L'automne se fait vraiment ressentir, la gang. Oh que oui, parce que là, il y a une chasse à la citrouille qui continue cette fin de semaine. Une belle activité à faire avec vos jeunes parce que il y a la ferme du Vieux Jack à Notre-Dame-de-Lourdes qui accueille les familles samedi et dimanche de 10h à 16h30 pour l'autocueillette de citrouilles et de courges. Il va y avoir des jeux, heures de pique-nique et ambiance automnale qui sont tous au rendez-vous. L'entrée est de 7$ pour les adultes et 5$ pour les enfants. Si vous voulez plus de détails, allez voir leur site internet Ferme du Vieux Jack.

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6: 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L'UPA du Centre du Québec demande aux partis politiques de mieux soutenir la relève agricole en vue de la prochaine élection provinciale. L'organisation souhaite notamment faciliter les transferts de fermes aux prochaines générations, alors que près de 40 % des producteurs québécois ont plus de 55 ans et que plusieurs entreprises n'ont pas de plan de relève. L'UPA réclame entre autres davantage d'aides financières et une réduction du fardeau administratif. Le candidat du Parti conservateur dans Arthabaska l'Érable, Tarek Hénou, veut améliorer l'accès aux soins de première ligne dans la région. Tarek Hénou estime qu'un meilleur accès aux soins de proximité pourrait contribuer à désengorger l'urgence. Il souhaite également que les besoins en santé physique, mentale et sociale soient mieux pris en compte. Près de 17 % des électeurs d'Arthabaska l'Érable ont voté par anticipation hier, soit davantage que la moyenne québécoise qui atteint près de 14 %. La circonscription affiche ainsi le taux de participation le plus élevé du centre du Québec. En Chaudière-Appalaches, les taux sont plus faibles dans Lobinière-Frontenac avec environ 15 % de taux de participation. Et maintenant, la météo à Victoriaville, ce soir et cette nuit, c'est nuageux, avec 60 % de probabilité d'averse et le minimum est de 11 degrés.

lundi soir, Victo et les environs. C'est Ali Bombardier qui vous accompagne jusqu'à minuit avec le meilleur de la musique à O97.3. Bien content d'être avec vous. Écoutez, sur monvicto.com, que vous pouvez aller lire l'article, il y a les pompiers de Victoriaville qui vous ouvrent leurs portes pour lancer la semaine de la prévention des incendies. C'est une grande journée familiale qui aura lieu samedi, le 3 octobre, de 10h à 15h, au poste Fernand Giguère. Visite de la caserne, des camions, équipements, démonstrations qui seront également au programme. Et bonne nouvelle, tout ça, c'est gratuit. Tous les plus de détails, c'est sur monvicto.com.

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0: petit avertissement que j'ai pu lire sur mon Victo ce matin. Ben, je dis un petit avertissement, c'est quand même un avertissement important si vous avez acheté des produits glacés chez Au Pêcher Mignon à Victoriaville. Parce que là, il y a le MAPAC qui a lancé un rappel concernant plusieurs produits, puisqu'il y a certains allergènes comme le soya, le blé, le lait, etc., qui sont pas déclarés sur les étiquettes. Donc, le rappel vise surtout les personnes allergiques ou atteintes de la maladie cœliaque. Donc, tous les détails se retrouvent directement sur monvito.com.
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2: 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L'UPA du Centre du Québec demande aux partis politiques de mieux soutenir la relève agricole en vue de la prochaine élection provinciale. L'organisation souhaite notamment faciliter les transferts de fermes aux prochaines générations, alors que près de 40 % des producteurs québécois ont plus de 55 ans et que plusieurs entreprises n'ont pas de plan de relève. L'UPA réclame entre autres davantage d'aides financières et une réduction du fardeau administratif. Le candidat du Parti conservateur dans Arthabaska l'Érable, Tarek Enou, veut améliorer l'accès aux soins de première ligne dans la région. Tarek Enou estime qu'un meilleur accès aux soins de proximité pourrait contribuer à désengorger l'urgence. Il souhaite également que les besoins en santé physique, mentale et sociale soient mieux pris en compte. Près de 17 % des électeurs d'Arthabaska l'Érable ont voté par anticipation hier, soit davantage que la moyenne québécoise qui atteint près de 14 %. La circonscription affiche ainsi le taux de participation le plus élevé du centre du Québec. En Chaudière-Appalaches, les taux sont plus faibles dans Lobinière-Frontenac avec environ 15 % de taux de participation. Et maintenant, la météo à Victoriaville, ce soir et cette nuit, c'est nuageux, avec 60 % de probabilité d'averse et le minimum est de 11 degrés.

sentir la gang. Oh que oui, parce que là, il y a une chasse à la citrouille qui continue cette fin de semaine. Une belle activité à faire avec vos jeunes parce que il y a la ferme du Vieux Jack à Notre-Dame-de-Lourdes qui accueille les familles samedi et dimanche de 10h à 16h30 pour l'autocueillette de citrouilles et de courges. Il va y avoir des jeux, heures de pique-nique et ambiance automnale qui sont aussi au rendez-vous. L'entrée est de 7$ pour les adultes et 5$ pour les enfants. Si vous voulez plus de détails, allez voir leur site internet Ferme du Vieux Jack.

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6: 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L'UPA du Centre du Québec demande aux partis politiques de mieux soutenir la relève agricole en vue de la prochaine élection provinciale. L'organisation souhaite notamment faciliter les transferts de fermes aux prochaines générations, alors que près de 40 % des producteurs québécois ont plus de 55 ans et que plusieurs entreprises n'ont pas de plan de relève. L'UPA réclame entre autres davantage d'aides financières et une réduction du fardeau administratif. Le candidat du Parti conservateur dans Arthabaska l'Érable, Tarek Henou, veut améliorer l'accès aux soins de première ligne dans la région. Tarek Henou estime qu'un meilleur accès aux soins de proximité pourrait contribuer à désengorger l'urgence. Il souhaite également que les besoins en santé physique, mentale et sociale soient mieux pris en compte. Près de 17 % des électeurs d'Arthabaska l'Érable ont voté par anticipation hier, soit davantage que la moyenne québécoise qui atteint près de 14 %. La circonscription affiche ainsi le taux de participation le plus élevé du centre du Québec. En Chaudière-Appalaches, les taux sont plus faibles dans Lobinière-Frontenac avec environ 15 % de taux de participation. Et maintenant, la météo à Victoriaville, ce soir et cette nuit, c'est nuageux, avec 60 % de probabilité d'averse et le minimum est de 11 degrés.

environ. C'est Ali Bombardier qui vous accompagne jusqu'à minuit avec le meilleur de la musique à O97.3. Bien content d'être avec vous. Écoutez, sur monvicto.com, que vous pouvez aller lire l'article, il y a les pompiers de Victoriaville qui vous ouvrent leurs portes pour lancer la semaine de la prévention des incendies. C'est une grande journée familiale qui aura lieu samedi, le 3 octobre, de 10h à 15h, au poste Fernand Giguère. Visite de la caserne, des camions, équipements, démonstrations qui seront également au programme. Et bonne nouvelle, tout ça, c'est gratuit. Tous les plus de détails, c'est sur monvicto.com.

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2: 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L'UPA du Centre du Québec demande aux partis politiques de mieux soutenir la relève agricole en vue de la prochaine élection provinciale. L'organisation souhaite notamment faciliter les transferts de fermes aux prochaines générations, alors que près de 40 % des producteurs québécois ont plus de 55 ans et que plusieurs entreprises n'ont pas de plan de relève. L'UPA réclame entre autres davantage d'aides financières et une réduction du fardeau administratif. Le candidat du Parti conservateur dans Arthabaska l'Érable, Tarek Enou, veut améliorer l'accès aux soins de première ligne dans la région. Tarek Enou estime qu'un meilleur accès aux soins de proximité pourrait contribuer à désengorger l'urgence. Il souhaite également que les besoins en santé physique, mentale et sociale soient mieux pris en compte. Près de 17 % des électeurs d'Arthabaska l'Érable ont voté par anticipation hier, soit davantage que la moyenne québécoise qui atteint près de 14 %. La circonscription affiche ainsi le taux de participation le plus élevé du centre du Québec. En Chaudière-Appalaches, les taux sont plus faibles dans Lobinière-Frontenac avec environ 15 % de taux de participation. Et maintenant, la météo à Victoriaville, ce soir et cette nuit, c'est nuageux, avec 60 % de probabilité d'averse et le minimum est de 11 degrés.

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0: Salut, bienvenue dans vos 100 000 matins. Merci d'être là en ce mardi avec nous autres. Fred Côté, salut.
1: Salut, Max.
0: Content de vous retrouver en chair et en os et en personne et en studio.
1: Ouais.
0: T'es à distance. On l'a pas dit ici.
1: Non, on n'a rien dit.
0: On a fait de la magie hier.
1: On a des petits coquins comme ça, nous autres.
0: On a fait de la magie hier. Hier, l'émission vous parvenait en direct de Toronto.
1: Ouais.
0: Je revenais là-dessus dans les prochaines minutes là, pour vous l'expliquer. On en parle une fois. Après ça, on passera à d'autres choses. On va se donner rendez-vous les mercredis soirs. Mais ça va être pas mal ça. Hey, plein de choses. Aujourd'hui, Marc Bouchard vient faire un tour pour sa chronique voiture. On devait l'avoir lundi. Il y a eu un empêchement. Fait que là, il vient tout juste de plus avoir un empêchement. On l'aura ce matin à 6h40 avec nous autres. Francis Fabien venait faire un tour pour sa chronique financière à 7h40 ce matin. Les trois grandes erreurs que les gens font par rapport à leurs finances personnelles. Et performance live ce matin de Francis de Grand Prix qui va venir avec nous autres en studio à 8h10 nous parler justement de ses récents projets, de ses shows. Ouais. Ça va être le fun. Ben, hâte de l'avoir.
1: Il y a 25 guitares.
0: Oui, il y a 25 guitares.
1: Oui, ouais, ouais, ça va être cool,
0: oui.
1: Ça. Wow.
0: Mais ça, c'est obligatoire.
1: Ah, ça, c'est obligatoire, ça.
0: Ben, c'est obligatoire. Mais tu sais, Manny, c'est parce que j'ai des chants. T'es un chanteur. T'as même ta guitare.
1: All right.
0: C'était Jonas, à un moment donné. Jonas, c'est pas un matinal, hein, on va se le dire. Là, là oui, là, depuis que Jonas fait du yoga, ces affaires-là, là, puis qu'il y a ses enfants.
1: Oui, c'est ça.
0: Mais il a déjà été moins matinal que là, mettons.
1: Ouais.
0: Il a déjà, en fait, il a déjà, je pense que Benny, il a déjà passé des semaines sans voir le soleil.
1: Oui, il était sur le régime La Pointe.
0: Oh, oui, c'est ça. Oui, à peu près. C'est-à-dire que quand je t'en lève tard, là,
1: ouais,
0: c'est ça.
1: Ça.
0: Puis il arrive un matin en entrevue quand je travaillais à Sherbrooke. Il a sa guitare. Puis là, il rouvre son case de guitare avec Corey Diabo, son guitariste. Corey a sa guitare, Jonas, il est parti avec juste son case, pas de guitare dedans. Il dit, shit! Il dit, je l'ai enlevé pour mettre d'autres choses dans mon case de guitare hier, puis je l'ai laissé à la maison.
1: Ah bon?
0: Il dit, je me promène depuis tantôt avec un case de guitare vide, et je me disais, mais il semble qu'elle pèse rien.
1: Ouais.
0: Je trouvais ça très bon. On le salue s'il est à l'écoute. Là, ça se peut, là, qu'il soit en train de faire du yoga sur son balcon à cette heure-là.
1: Oui, sur son balcon.
0: Ah, non, il est full yoga, Jonas, depuis ses enfants, là. Il a vraiment, vraiment changé. T'es en pleine forme. Pour vrai.
1: Fini c'est... le Massive Attraction.
0: Ouais, Jonas and the Massive Attraction. Ouais. Ça, c'est cœur quand c'est de band, là. Plein d'affaires, fait que c'est ça, je vais vous raconter ça là, dans les prochaines. Vous avez peut-être vu passer la nouvelle hier, mais j'aurai la chance de vous attendre chaque mercredi soir sur Prime pour les matchs de la Ligue nationale de hockey. Je vous raconte ce qui s'est passé puis qu'est-ce qui a mené à ça dans les prochaines minutes. Good Times avec Zach Chico, mais quand part ça avec Le Paradis. Venez là jusqu'à 9h, jusqu'à l'arrivée de Chuck Noel. Merci d'être là. Ah, oh, dans vos 100 000 matins.

0: Vous avez sûrement vu passer ça hier. On a annoncé l'équipe de diffusion pour les matchs de hockey sur Amazon Prime à compter de mercredi. Ça inclut 27 matchs de saison régulière de la Ligue nationale de hockey, mais 7 matchs du Canadien de Montréal. Et j'ai le grand
1: prix. Mr. International.
0: Oui. j'ai le grand privilège de faire partie de cette équipe-là. Oui. Puis hier, j'étais à Toronto justement pour l'annonce. J'ai reçu beaucoup de messages de la part d'auditeurs de haut, d'auditeurs de BPM. J'ai parlé à notre collègue Alexis Lefebvre justement hier. Je sais que vous allez entendre ça un peu partout là, sur les ondes de haut, peut-être aujourd'hui, après l'annonce. Puis je vais juste prendre un moment ce matin, d'un, pour vous remercier pour les messages, de deux, pour vous dire qu'on est bien, bien excité de faire ça, de pouvoir vous présenter du hockey en français.
1: Parce que vous avez une équipe solide aussi, là.
0: Hey, je te résume l'équipe avec laquelle je vais travailler.
1: Il y a l'animateur qui laisse un peu à désirer, mais le reste de l'équipe est solide.
0: Mais moi, j'ai des beaux sous. C'est ça l'affaire. Moi, j'ai des beaux habits. Fait que c'est un peu ça. Mais c'est Alain Crête qui sera la description des matchs du Canadien Montréal sur Amazon.
1: Wow.
0: Alain, c'était la voix des Nordiques pendant 12 ans. Après ça, avant de transitionner vers le journalisme et à s'occuper de l'animation des matchs canadiens, là, il revient à la description avec à ses côtés Jean-Luc Grandpierre qui, lui, a porté les couleurs des Foreurs de Val-d'Or. Fait que les gens d'Abitibi, Jean-Luc, c'est drôle, Jean-Luc Grandpierre, ou comme Guillaume Latendresse l'appelle, Jean-Pierre Grandluc.
2: OK.
0: on s'amusait hier avec ça. Jean-Luc Grandpierre va être à l'analyse des matchs. Et lui, il habite à Columbus. Fait que toutes les semaines, sort dans l'avion, puis t'es à Montréal, fait le match, puis t'es à Columbus. Merci, bonsoir. Puis il fait les matchs des Blue Jackets de Columbus également sur les médias là-bas. Fait que lui va être avec Alain. Michael Roy, que vous avez peut-être entendu aux Olympiques, faisait le hockey féminin, va faire tous les autres matchs sur Prime le mercredi. Puis au bureau avec moi, je vais avoir Jean-Sébastien Giguère, qui a gagné la Coupe Stanley avec les Ducks d'Anaheim, et Guillaume Latendresse, qui se passe de présentation, qui a porté le chandail du Canadien de Montréal. Ça, je niaisais hier en disant, tu sais, au bureau, mettons le Guillaume Latendresse, Jiggy, Jean-Sébastien Giguère, puis moi, à trois, on a quand même gagné une Coupe Stanley. Là.
1: Oui, c'est ça.
0: Pas n'importe quoi.
1: Non. Il y a même un Conn Smythe là-dedans aussi.
0: Il y a un Conn Smythe.
1: Sans avoir gagné la Coupe Stanley.
0: C'est quand même.
1: Bravo à Jean-Sébastien.
0: Oui, puis à toute l'équipe qui est avec lui.
1: Une chance que Jean-Sébastien remonte.
0: Puis Marc-André Perrault va être avec nous autres les soirs de match du Canadien.
1: Mais aussi,
0: Mapeu va être là comme reporter terrain. Puis on va l'utiliser pour d'autres matchs aussi. Comme là, on fait un match de la troisième semaine. Là, c'est le retour de Brady Tkachuk à Ottawa. Ouais. Il va être là-bas justement là, pour recueillir un peu l'ambiance sur place. Fait que c'est les mercredis soirs, c'est sur Prime. C'est produit par l'équipe de TVA Sport, tu sais. Puis j'ai lu ça hier, là, une compagnie américaine. Oui, mais la production est faite au complet à Montréal, ici, au Québec. C'est des gens du Québec qui travaillent là-dessus. C'est des gens. Tu sais, puis c'est pas. Je vais vous résumer rapidement, là. Ce n'est pas un mal nécessaire pour les gens d'Amazon de faire du hockey en français. Ils sont vraiment, vraiment, vraiment contents et heureux d'accueillir l'équipe francophone dans la grande famille d'Amazon. Hier, là, à Toronto, pour l'événement de lancement, il y avait de la presse du Québec, il y avait de la presse de Toronto, il y avait de la presse américaine, il y avait des gens vraiment de partout. Les menus de drink pour l'événement étaient en anglais et en français. Toutes les communications étaient en anglais et en français. Aux abords de la scène, il y avait des écrans pour traduire en temps réel en anglais et en français. On nous a dit là-bas quand on était arrivé, parce que l'animateur sur place qui animait l'événement parlait anglais, évidemment. Il dit, si vous voulez répondre en français, il n'y a aucun problème. Vous allez être traduit en temps réel pour les journalistes anglo sur le côté. Fait que moi, Guillaume, Jiggy, on s'est fait un devoir de répondre en français aux journalistes pour faire la promotion de ça, justement. C'est les Québécois qui vont travailler sur le show. Éric Pedneau, Martin Larocque, Louis-Philippe Neveu, la gang de TVA Sport, les gars qui vont être dans le truck, les gars, les filles qui vont s'occuper de l'audio, de la production visuelle, Marie-Soleil Desjardins, la productrice du show, réalisatrice du show. C'est des gens d'ici. C'est ça la bonne nouvelle dans tout ça, c'est qu'on fait appel à des talents d'ici pour produire du hockey qui va être produit d'un Atlantique à l'autre, comme on a déjà entendu. Mais on est vraiment, vraiment fiers de faire ça, vraiment contents de faire ça.
1: Mais là, Mapeu sur le terrain, là, Mapeu, ça a aussi attiré l'auditoire féminin, non?
0: Ouais, mais c'est ça, c'est un peu pour ça qu'on l'a pris, là. C'est parce que là, les madames, ils l'aiment beaucoup, Mapeu. Là, c'est fait pousser la moustache.
1: Ah, les dames, les demoiselles, les madames, les matantes, les grands-mamans.
0: C'est le genre d'idéal.
1: Ils sont tous à Mapeu, là.
0: Puis il est fin. Puis pour vrai, on a vraiment une belle gang, on a du fun, ça se prend pas au sérieux là-dedans. On va vous livrer un bon show, ça va être cool. Fait que merci pour les messages, merci pour ça. Puis c'est drôle, hier, c'est Amazon. T'as une autre affaire, là. Ouais. C'est une autre bébite. Tu sais, l'équipe de production américaine, il y a des vedettes là-dedans, sont connues, sont habituées, sont traités aux petits oignons. D'autres, on arrive là-dedans, on n'est pas vraiment habitués. Tu sais, ils nous avaient demandé avant d'arriver à Toronto qu'est-ce qu'on voulait manger pour dîner. Je me suis
1: dit. Un club.
0: Non, mais je dis, mais c'est. Je dis, c'est quoi le menu? Elle dit, c'est ce que tu veux. Non, mais je. T'as-tu la liste, mettons, de juste. Je me dérange pas, moi, n'importe quoi. Non, mais dis, tu peux commander ce que tu veux. Mais de où?
1: Moi aussi.
0: Non, tu peux se commander ce que tu veux.
1: Fait que un peu genre de repas de dernier condamné. Ah, là, de, moi, je vais prendre trois morceaux de poulet avec ci, avec ça.
0: On n'a pas trouvé le décan, ça t'en retourne. Puis quand on est sorti, quand la journée elle a fini, parce qu'on prenait l'avion à 8h hier, elle dit on va vous amener à un restaurant pour vous faire souper avant de partir puis tout. Elle me dit vous allez être escorté par la sécurité pour vous rendre.
1: Oui, on a.
0: Je l'ai fait là. Mais pourquoi? C'est si dangereux que ça, Toronto. Elle fait non, mais tu sais, nous autres, les on-air talent, on veut que vous vous promeniez en ville. Non, mais on est correct. Moi, je pense que je peux me promener à Toronto tranquille. Je pense que je suis correct. Finalement, oui, ça s'est passé sans anicroche. Ouais. J'ai réussi à me rendre au restaurant sans me faire déchirer ma chemise.
1: Oh, je suis content pour toi. Arrête de signer deux, trois affaires en passant. Là,
0: oh, des poitrines.
1: Un chandail du ciel. Ah oui, le...
0: Ça va être le fun.
1: Faut signer des autographes. La première affaire qui te vient en tête, c'est chingue des poitrines.
0: Ben, tu m'as dit des affaires.
1: Ben oui, mais un chandail, oh, un papier, un morceau de...
0: Ça aurait pu. Ça a... Je sais pas pourquoi j'ai pensé à ça. C'est mon erreur. Voici un bleu jeans bleu avec coton ouaté. Ah oh.

0: Faites-vous des achats impulsifs? Réponds avant moi, là.
1: Ben pourquoi? On sait très bien où c'est que ça s'en va, cette affaire-là. Non.
0: Non, OK, parfait. Maxime, fais-tu des oui?
1: Oui, c'est ça.
0: Une raison pour laquelle je fais ça et les gens qui font des achats impulsifs font ça. Je suis tombé sur un article, puis là, Lisa l'avait fait de c'est ça, là. Puis si
1: le quick smile.
0: Vous avez d'études, là, puis j'ai été Harvard, puis là, je sais comment les gens se comportent. Ils ont exactement raison. Si vous faites ça, là, je vais vous raconter pourquoi. Tu sais, des fois, vous faites non. Ça, là, je le mérite. Présentement, je devrais pas acheter ça. C'est une mauvaise idée, mais je vais l'acheter quand même. Je vais vous expliquer pourquoi on fait ça.
1: Moi, c'est que le smoke meat, ça m'arrive, cette affaire-là.
0: Le smoke meat?
1: Ouais. Des fois, j'écoute. Tu sais, du smoke meat, on s'entend, là. Tu sais, ça reste quand même un peu junk food, là.
0: Ben oui, oui.
1: Tu sais, j'essaie de me tenir le loin de ça, mais des fois, j'ai des rages trop grandes, puis ça me prend.
0: Ah, Charles, là.
1: Faut que j'arrête.
0: Ça m'a pogné l'autre jour, pour vrai. Ça m'a pogné. Moi, des cannes, là. Ça me pogne une fois par mois, là. Je te dis, je conduis, puis le mané, il se passe de quoi en dedans, là.
1: C'est ça.
0: Cancel mon après-midi.
1: Lucille, retiens mes rendez-vous. Je m'en vais chez des cannes.
0: Concernez mes rendez-vous, Lucille. Rendez-vous chez des cannes. J'aimerais ça, mané, me rendre là. Me rendre à avoir une assistante, là, pour être capable de faire annule mon après-midi. Capable de faire
1: je me sieste.
0: On fait son retour à haut, bougez pas.
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15: Bonjour, bon début de journée. Ici Claude Marquis, voici vos actualités. Le chef conservateur, Éric Duhaime, se réjouit de voir son parti obtenir 18 % des intentions de vote dans le sondage Léger qui a été publié hier. Selon lui, c'est la preuve que sa stratégie fonctionne. Il souligne cependant qu'il reste encore une semaine avant le jour du vote et qu'il ne faut donc pas célébrer ce résultat tout de suite. Éric Duhaime était en visite hier après-midi à Victoriaville, dans la circonscription d'Arthabasca-l'Érable, que les conservateurs tentent de ravir au Parti québécois. Éric Duhaime affirme que sa présence dans la région n'était pas un hasard, puisque le PQ et les conservateurs sont presque au coude à coude actuellement. Selon l'agrégateur de sondage Québec 125, le candidat péquiste Alex Boissonneau devance par un seul point le conservateur Tarek Ennoud. Le candidat du Parti conservateur dans Arthabasca-l'Érable, Tarek Ennoud, veut améliorer l'accès aux soins de première ligne dans la région. Il estime qu'un meilleur accès aux soins de proximité pourrait contribuer à désengorger l'urgence de l'Hôtel-Dieu d'Arthabasca. Il souhaite également que les besoins en santé physique, mentale et sociale soient mieux pris en compte. Et près de 17 % des électeurs d'Arthabasca-l'Érable ont voté par anticipation dimanche, soit davantage que la moyenne québécoise qui atteint près de 14 %. La circonscription affiche ainsi le taux de participation le plus élevé du centre du Québec. En Chaudière-Appalaches, les taux sont plus faibles dans Loubinière-Frontenac, avec environ 15 % de taux de participation. C'est ce qui complète vos informations. 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
1: Centre du Québec, Chaudière-Appalaches. On prévoit une journée grise aujourd'hui, mais on prévoit aussi une journée chaude. Le maximum 19 aujourd'hui, ce qui est quand même pas mal au-dessus des normales de saison. D'habitude, ça tourne autour de 14. Présentement, au cœur des régions, on a 10 degrés. Bon, ça va être généralement nuageux aujourd'hui, oui, mais ça se pourrait qu'il y ait un dégagement, là, mais très tard cet après-midi. Il faut peut-être voir un peu de soleil en fin de journée. Demain, c'est beau. Soleil, maximum 21. On risque d'avoir de la pluie, là, pour jeudi et pour vendredi. 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Il y a une belle section rattrapage exprès pour ça. Bonne journée, merci d'être là ce matin.
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0: Oh. Ouais, j'ai acheté des affaires dernièrement, là, de... Bah, c'est-tu nécessaire? Poser la question, c'est y répondre. Mais pourquoi j'ai fait ça? J'ai trouvé une réponse scientifique, puis je vous raconte ça après à notre tour. Voici les Rot Swamp, tout de suite. Ah oh.

0: Pourquoi on fait ça, des achats pour se faire plaisir? Tu sais, il y a des affaires que t'as besoin. Il y a des affaires qu'il faut que t'achètes pour la maison que t'as pas le choix d'acheter. Tu sais, mettons, ta laveuse brille, t'achètes une laveuse, t'as pas le choix, faut que tu laves ton linge. Des repas à Rivière comme on vit là dans les filles de Caleb.
1: Avec, c'était pas au Villa qu'elle est à Rivière.
0: Non, c'était l'autre, c'était Marine Orsini. Ouais. Comment elle s'appelait? Émilie.
1: Émilie Bordelot. Madame Bordelot.
0: Ouais. Dépenser pour se sentir mieux, ça peut finir par coûter cher. mais pour vrai, c'est une travailleuse sociale agréée, coach financière certifiée, qui apparaît dans une étude que, tu sais, quand tu payes ton hypothèque, tu payes un dîner entre amis, tu cliques sur ajouter au panier, t'achètes de quoi sur ton téléphone, tu le fais pour une raison bien précise. Te faire plaisir généralement. T'sais, ton hypothèque, t'as pas le choix. C'est là où tu restes. Aller dîner, c'est un superflu. C'est un superflu de tes dépenses quotidiennes. Aller dîner entre amis puis tout ça. On parle d'une montée de dopamine. La dépense émotionnelle consiste à dépenser pour maintenir ou modifier son humeur. Des fois, on entend des phrases comme « Ah, ferait du bien de m'acheter de quoi de nouveau. Ferait du bien d'aller magasiner un peu. Ça me ferait du bien. » Puis on dit que chez les femmes et les hommes, c'est pas les mêmes achats qui nous rendent heureux. Les femmes, c'est quelque chose qui a trait à la mode. Des souliers, un sac à main, du linge, quelque chose pour se sentir belle, pour se sentir bien. Les gars, c'est de la technologie ou encore un article de sport. C'est de la technologie ou peu importe, ou quelque chose qui a trait justement, c'est genre une machine, mais genre un C12, affaire-là. Mais ça, on parle de gros achats, mais dans les petits achats là, qui sont des affaires à genre 150, 200, 300 piastres, t'as juste des gadgets électroniques que tu peux jouer avec, là, t'es comme, oh, t'as pas le droit, ça fait du bien. Les chercheurs pensaient autrefois que les émotions conduisaient à davantage de dépenses, c'est le contraire. On dépense pour se créer des émotions. Fait que quand on est massade, généralement, t'es pas dans une bonne passe, pas dans une belle journée, va pas, mettons, aux Galeries Saint-Hyacinthe. C'est pas là.
1: Parce que ça va te coûter cher, c'est ça qu'on dit.
0: Ça va te coûter cher. Puis en plus, c'est gros, il y a le choix, il y a du monde. On les salue s'ils sont à l'écoute. Ce matin, il y a plein de super belles boutiques. Les achats impulsifs sont motivés par un objectif de régulation émotionnelle pour se sentir mieux. Ou même, ça c'est drôle, on s'est rendu compte que si on se connaît comme étant pas quelqu'un de particulièrement jovial, tu sais, il y a du monde, mettons, là, sur une échelle de zéro à René Simard, il y a du monde qui sont vraiment dans le bas de l'échelle, puis il y a du monde qui sont dans le milieu. T'sais, moi, je suis quelqu'un d'assez, comme je suis bonne humeur dans la vie, mais je suis pas un morning sunshine. Là. T'sais, moi, ça me tape ses nerfs, là, le monde qui se lève le matin. Bonjour! Non, t'as peu, là, 5h30, relax. Mais il y en a des comme ça.
1: Oui.
0: Puis on dirait que les gens qui sont un peu dans le milieu, mettons moi, je m'inclus là-dedans. Quand t'es dans une bonne page, tu sais, ça va bien, t'es de bonne humeur. Là, tu veux le prolonger. Là, tu t'achètes des affaires pour rester dans cet état d'esprit-là. On dit que c'est la pire des affaires à faire. Le plus souvent, les gens cherchent une montée en dopamine. Et on dit ça, c'est très, très bon. Si un gars a quelque chose en tête qu'il veut s'acheter, il va y penser beaucoup plus longtemps que les femmes, généralement. Un gars va avoir quelque chose dans son objectif, va le magasiner pendant une moyenne de 11 jours, dit-on. Aller voir sur le site web, regarder, lire des comparatifs, mettre ça dans son panier, attendre, recevoir un courriel de la compagnie.
1: Toi, tu fais baisser la moyenne, madame.
0: Moi, je fais baisser la moyenne. Les demoiselles, on parle de 5,7 jours.
1: Ah, quand même, c'est plus rapide.
0: C'est plus rapide. Okay. C'est plus rapide, mais c'est moins fréquent. Les gars, on achète plus, ça prend plus longtemps. Les femmes, c'est moins fréquent, mais achètent plus vite. Semble-t-il que ça nous fait nous sentir bien. Puis sinon, il y a l'autre phénomène, puis je termine avec celui-là, magasiner par ennui. Des gens qui ont pas de loisirs, qui ont pas de hobby, tu sais, qui font pas genre de course natation, vélo, de club de lecture, ces affaires-là, qui ont pas, mettons, d'activité à laquelle se rapporter pour passer du temps. Le magasinage, c'est l'affaire qui va générer le plus de bonnes vibrations. Des affaires, m'en aller flâner.
1: Ah, j'ai rien à faire aujourd'hui, là. Hein, oui.
0: Bonjour, madame, on peut vous aider. Non, je suis en train de zioter. D'ailleurs, le terme zioter, là. Peux-tu arrêter d'utiliser ça? Je suis en train de zioter.
1: Ouais, le pire, c'est le vrai terme, ce qui est du lèche-vitrine. Ah, on va te dire une affaire au centre-ville de Montréal. Je lècherai pas aucune vitrine, je te le garantis.
0: On va pogner une tétanos.
1: Ça, ça, c'est si chanceux. Non, Moi, j'aimerais quand même savoir quelque chose, Max. Si ton top, c'est René Simard dans la jovialité, ton zéro, c'est qui?
0: Claude Poirier.
1: Donc, OK.
0: Sur une échelle de Claude Poirier. Ouais.
1: René Simard.
0: J'ai tout le temps en 40 secondes de compter ma première rencontre avec Claude Poirier.
1: Ouais, mettons.
0: L'eau bord de la toune.
1: L'eau bord de la toune, on a Marc Bouchard.
0: Encore là, Marc Bouchard, c'est vrai, t'as raison. Marc Bouchard, ça vient dans les prochaines minutes. Bougez pas, on vient.

0: Je travaille dans une radio de Montréal. Claude Poirier, il est là, il est en train de... Il s'en va faire l'émission matinale. C'est la première fois que je le rencontre. Je passe à côté de lui, il me dit « Hey, Aaron, va me chercher un café.
1: » Pour vrai.
0: C'est ça, ma première rencontre avec Claude Poirier.
1: C'est boss.
0: Ça me reste 7 secondes. « OK, Monsieur Poirier, mais... Et où la machine à café? » Ça fait 2 jours que je travaille là, puis « Laisse faire! » Puis il s'en va. Alors, voilà.
1: Ah, tu l'as bien, madame.
0: Il était pas, satisfait du individu qu'il avait croisé à ce moment-là. Marc Bouchard s'en vient dans les prochaines chroniques voitures avec lui. On va parler de la BMW iX3, la nouvelle voiture électrique de BMW et de l'impact qu'elle a dans le marché présentement des voitures électriques. Marc Bouchard, au retour dans vos 100 000 matins. Ah oh.
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1: On sait qu'il y en aura au moins deux au Québec, il y en aura en Ontario, bien entendu, en Colombie-Britannique, mais on n'a pas les emplacements exacts. Mais on dit qu'il y en a 12 qui sont déjà confirmés et que certains véhicules auraient reçu l'approbation de Transport Canada.
2: OK, quand même.
1: Fait que rendu là, ça veut dire qu'on est vraiment à quelques jours, quelques semaines là, du lancement officiel de ces véhicules-là. Évidemment, on va nous faire une campagne probablement plus imposante. Ça se peut qu'on attende au printemps parce que peut-être que la saison va être plus propice à tout ça. Ça là, c'est un choix stratégique marketing, mais du point de vue, je te dirais, politique et économique, ils peuvent le faire dès maintenant. Et en fait, il y a une grosse différence avec le marché européen, par contre, et ça, c'est la décision du gouvernement canadien d'imposer un sommet de 49 000 unités, 70 000 dans 5 ans. Ils n'ont pas fait ça en Europe. Et ça leur a coûté très cher parce que, comme tu l'as dit, BYD est arrivé en force, Geely est arrivé en force. Puis qu'est-ce que ça fait? Ça fait qu'au bout de 3 ans, la voiture d'occasion ne vaut plus que 38 % de sa valeur originale.
3: Hey, quand même, oui, c'est énorme.
1: Ça veut dire que tu as payé ton char 100 000, il vaut 38 000 après 3 ans. Ça commence à être une perte importante. Pourquoi? Ben parce qu'il y a tellement de nouveautés qui arrivent, puis tellement de nouvelles technologies que les Chinois amènent, que ton char devient désuet rapidement. Puis il y en a des tonnes disponibles pas cher.
2: As-tu eu l'argent de t'asseoir dedans, de la tester, de la voir? Tu sais, moi, dans les rues, Mané, j'allais me coller la face dans le vide d'une des voitures, puis j'ai entendu, mais qu'est-ce que vous faites, monsieur? Mais la BYD, ouais. Je pense que c'est le VUS que j'ai regardé. Là, l'écran est immense, plus gros que ce que j'avais dans ma Tesla, je pense.
1: Ouais, effectivement. Moi, j'ai vu ces voitures-là. J'ai vu la Dongfeng, entre autres, qui était à Montréal. J'ai pas conduit encore les véhicules chinois. Mais ce sont effectivement des véhicules qui sont surtout réputés pour leur technologie. Tu l'as dit, les grands écrans, sauf qu'ils sont obligés de se fier aux normes européennes. Et ça veut dire qu'ils ont quand même conservé des boutons. Ce qui n'est pas nécessairement le cas de tous nos véhicules actuels, là, les Volvo, entre autres, et la Tesla notamment. Donc, on essaie de marier le meilleur des deux mondes, mais on a vraiment plein de technologies dont certaines ne sont pas nécessairement d'une grande utilité, là. Mais il y a toutes sortes de patentes là, robotisées et tout ce que tu voudras qui arrivent avec les véhicules chinois. Et la particularité, en fait, des véhicules chinois et pourquoi on réussit à les faire moins chers, c'est dans la façon dont ils sont assemblés. C'est-à-dire qu'on dit qu'en Amérique du Nord, les véhicules sont assemblés en 12 modules différents.
2: Okay.
1: Les Chinois ont réussi à raccourcir ça à 3 modules seulement.
2: Quand même.
1: Ça veut dire que quand ils le font, en fait, les étapes de fabrication sont beaucoup moins nombreuses. Puis bon, probablement qu'ils payent leurs employés un peu moins cher aussi, mais ça, c'est un autre débat.
2: Peux-tu nous parler de la BMW iX3, finalement? Parce que là, elle est sortie, elle était attendue. Je pense qu'elle est venue changer le marché, une petite affaire, là.
1: Écoute, le simple fait d'afficher une autonomie de 698 km, écoute, c'est complètement fou. 698, c'est énorme. Moi, j'en ai fait quand même 600 quelques. Je vais te donner un exemple. Moi, je reste à Saint-Hyacinthe.
2: Okay.
1: Je suis parti de Saint-Hyacinthe. J'ai fait l'aller-retour Québec.
2: Okay.
1: Et quand je suis revenu, il me restait plus de 200 km d'autonomie.
2: Aïe, aïe, aïe. Ah non, mais c'est vraiment là-dessus qu'ils vont taper. Puis tout petit, on l'avait vu au salon de l'auto. On n'était pas capable de s'asseoir dedans là, puis de voir dans l'habitacle. Ça a l'air, tu sais, c'est une BMW. C'est une voiture luxueuse. Elle a l'air excessivement confortable.
1: Elle est très confortable. Et autre élément, il y a un tableau de bord qui fait pleine largeur. Ça, c'est vraiment cool.
2: Ouais.
1: Parce que c'est juste en bas du pare-brise, il fait à peu près 3 pouces de hauteur. Il fait toute la largeur. Tu peux le personnaliser comme tu veux. Et ce qui est cool, c'est que c'est pas des cadrans. C'est une projection.
2: Ah, oh,
1: ça marche. Ouais, ça marche comme l'affichage tête haute. Fait que c'est toujours protégé. C'est jamais sale. C'est jamais plein de poussière. C'est vraiment bien pensé. Les sièges sont confortables. Ça va bien. Tu sais, ma femme était jalouse de toi parce que t'es allé à Paris, mais je peux te dire qu'elle s'est repris pas mal quand elle a eu la BMW iX3 dans le cours, là. J'ai pas mis la main sur le volant aussi souvent que j'aurais dû, mettons.
2: Ah non, mais c'est vraiment, un beau véhicule. Sauf que, tu sais, quand il est sorti, je pense que ce qui a frappé fort, c'est évidemment le prix, mais les taux d'intérêt aussi. Moi, c'est une chose là, qui m'avait sauté dans la face. J'avais fait 5,99 taux d'intérêt. C'est rare pour un véhicule neuf, là.
1: C'est très rare, effectivement. Par contre, le prix, écoute, moi, je trouve qu'à 75 900, oui, c'est

0: cher, on s'entend, là. Mais l'entrée de gamme est à 75 900. Oui. Écoute, je m'excuse, là, mais j'ai dans ma cour actuellement une Ioniq 6N. OK, tu vas me dire, elle est puissante, elle est sportive, elle est 85 000.
1: Ouais, c'est ça.
0: T'sais, alors là, le BMW, effectivement, dans sa personnalité de véhicule de luxe, est assez dispendieux. Mais tu le dis, le problème, en fait, c'est l'approvisionnement. On n'en a pas beaucoup. On n'est pas capable d'en avoir autant qu'on voudrait. Et c'est probablement ce qui fait qu'on essaie de limiter un peu les ventes en augmentant les tarifs, les taux d'intérêt. Mais d'après moi, ça ne durera pas. L'an prochain, on va arriver avec quelque chose de vraiment impressionnant, vraisemblablement. Et je te rappelle, c'est 463 chevaux. Malgré la puissance.
1: Ouais.
0: En fait, là, l'idée, c'est pas compliqué, là, c'est qu'on a rapetissé la batterie de 30 %, on a augmenté sa capacité de 30 %, puis on a construit une BMW autour.
1: Et puis, tu sais, j'ai hâte de voir dans combien de temps ça va prendre avant qu'on en voit de plus en plus sur les routes, parce que là, BMW vient d'annoncer aussi le nouveau X5, là, j'ai vu sortir hier, fait qu'un peu l'esthétique de la iX3 va se ramasser dans les chars à gaz aussi en même temps. Là, on change carrément le visuel chez BMW.
0: Absolument. Ça s'appelle le New Class, en fait. C'est la nouvelle philosophie de design. Là, il va arriver avec la série 3 électrique aussi qui va adopter le même modèle de design. Donc, on est vraiment là dans un changement complet du côté du style de BMW.
1: Ah, ça va être vraiment, vraiment intéressant. Marc, merci beaucoup de ton temps ce matin. Très, très gentil. On se reparle très bientôt.
0: Avec plaisir. Bye-bye. Bonne
1: semaine. Salut, Marc Bouchard du podcast God Change. Je l'ai vu, ce véhicule-là, en vrai. Ben, après ça, je l'ai vu sur la route. J'ai trouvé ça vraiment, vraiment impressionnant. C'est un beau véhicule. Si vous voulez l'essayer, là, vous allez assurément adorer. Puis on va surveiller ça, l'arrivée des BYD. Si ça peut avoir un impact positif sur les prix des véhicules au Québec, mais Colin, profitons-en. Francis de Grand Prix en musique. Francis, oui.
2: Oui, c'est ça. On va l'avoir avec nous autres à 8h10.
1: C'est ça, on va l'avoir à 8h10 en entrevue. Il amène sa guitare, il va être là, on va lui jaser parce qu'il y a un nouvel album qui s'en vient, qui sort dans les prochains jours. Très, très hâte de l'avoir. Francis de Grand Prix, si j'avais su tout de suite, à haut.

0: Restez là parce qu'à 8h10 avec nous autres, Francis de Grand Prix va être là en chair et en os. Et non, mesdames, vous ne pouvez pas venir en studio pendant l'entrevue.
1: C'est déjà plein de toute façon. C'est plate.
0: On commence à être tanné des beaux bonhommes qui jouent de la guitare, là.
1: Fatiguant.
0: Un moment donné, qui ont de la guitare.
1: Il y en a qui ont tout, toutes les autres, ils ont rien!
0: Ça va, M. Côté?
1: Ça va.
0: On a bien hâte de l'avoir. Ce gars-là a vraiment, vraiment beaucoup de talent. Fait qu'on va lui jaser dans les après. En fait, d'ici la fin du show, là, à 8h10 avec nous autres. J'ai pas de l'ombre semaine dans les prochaines. Ça commence ce soir du côté de Toronto. Je sais que j'ai pas le droit de taper sur la table, mais là, c'est un match de hockey. Fait que je peux taper sur la table. J'ai hâte, ça parte. Match numéro 1 de la saison du Canadien ce soir. Biggest game of the year. Comme même le dire, j'ai pas de l'ombre de BPM Sport. On fait ça au retour. Bougez pas.
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4: Bon mardi, c'est Louis-Philippe Arnoirel. Le président américain Donald Trump a intensifié sa guerre commerciale avec le Canada en imposant des interdictions pures et dures sur les importations de certains produits canadiens. Ces interdictions, annoncées précédemment, concernent notamment certaines boissons alcoolisées, des produits laitiers dérivés et des motocyclettes, entre autres. Elles sont entrées en vigueur à 00h01, heure de l'Est. Les restrictions commerciales imposées aux produits canadiens ne devraient pas avoir d'impact significatif sur la croissance économique du Canada à court terme. Or, elle marque une nouvelle fracture dans les relations entre Ottawa et l'administration Trump. La ministre fédérale des Services aux Autochtones, Mandy Gold-Mastie, est restée évasive sur la possibilité de criminaliser le négationnisme concernant les pensionnats. Cette question survient après une manifestation de présumés nationalistes blancs à Kamloops, en Colombie-Britannique. Des individus masqués ont déployé une banderole remettant en cause les inhumations sur les anciens sites des pensionnats. Une députée néo-démocrate a déposé un projet de loi qui criminaliserait la négation des pensionnats, comme pour la négation de l'Holocauste. Et pour terminer, au Québec, des documents internes indiquent qu'une sous-culture s'est formée au sein d'agents radicalisés d'un poste de police de Montréal, situé dans un quartier multiculturel, avant que celui-ci ne soit secoué par des allégations de racisme et de faute professionnelle. Ces documents révèlent des détails concernant les raisons qui auraient pu conduire la direction de la police à désarmer et à démanteler une unité de patrouille composée de 16 membres d'un poste de Montréal-Nord. Des notes indiquent que certains agents ont dénoncé des fautes professionnelles présumées commises par leurs collègues, reflétant la façon dont la police constatait l'apparition de fissures dans l'omerta policière. Ces documents internes confirment également que la police disposait de preuves suffisantes pour prendre des mesures à l'encontre des membres de l'unité de patrouille un jour avant de la démanteler et d'en informer le public. C'est ce qui complète vos actualités Arsenal Media. Passez une bonne journée sur nos ondes.
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0: Oui, monsieur, c'est ce soir que ça commence. Match, commence. La saison dans la Ligue nationale de hockey commence au grand complet. Et la saison du Canadien de Montréal commence aussi ce soir. On est du côté de Toronto. On a posé la question à Martin Saint-Louis avant le départ de l'équipe hier pour Toronto. Parce que là, Martin Saint-Louis, cette année, se retrouve avec un heureux problème. Il y a des joueurs de qualité, mais il faut qu'ils fassent des sélections parce que il n'y a pas de place pour les 14 attaquants qui sont restés à Montréal. Fait que voici ce que Martin Saint-Louis avait à dire à propos de ça.
1: Ouais, non, c'est sûr, c'est des décisions difficiles. Mais tu sais, faut pas avoir peur d'y prendre. On a beaucoup de profondeur. Mais tu sais, il n'y a pas grand joueur qui aime ça rester assis tout le temps. Ça, c'est normal. C'est des compétiteurs et tout.
0: Ouais, alors, on a bien hâte de voir les compositions des trios. Ça, on ne le sait pas encore, là, la veille de ce match-là. Est-ce que Florent Jacquet va faire son entrée dans la formation? Moi, j'aimerais ça. J'aimerais ça que ce soit les 77 qui restent là le plus longtemps possible. Donnez-y du popcorn, le petit Kirby, c'est là comme tu vas finir ta saison.
2: Un popcorn de hot dog, on est parti.
0: Ouais, monsieur. Est-ce que le nouveau venu chez les Maple Leafs de Toronto, parce que la saison était à peine même pas commencée, qu'il y a déjà eu un gros échange qui a été fait hier, un échange entre les Maple Leafs de Toronto et les Blue Jackets de Columbus. C'est fait. Ben non, ceux qui espéraient voir Kirill Marchenko à Montréal, ça n'arrivera pas. Il a été échangé aux Maple Leafs de Toronto en retour de Matthew Nyes, qui, si vous l'espériez, qui vienne à Montréal, lui aussi, là, notre chien est mort. Fait que pas de renfort pour l'équipe de Kent Hughes. Fait qu'on surveille ça ce soir, premier match de la saison entre le Canadien de Montréal et les Maple Leafs de Toronto. Sinon, ça aussi, c'est assez important.
3: Hey! Take me out to the ball game. Take me out with the crowd.
0: Après 162 matchs, une longue saison dans le baseball majeur, ben on y est. Ça y est, là, c'est le début des séries éliminatoires. Ce soir, ben c'est plutôt cet après-midi. Les Phillies vont être à Atlanta pour y affronter les Braves. Après ça, plus tard, les White Sox de Chicago vont affronter les Astros à Houston. Les Red Sox de Boston vont affronter les Yankees à New York. Ça, c'est une grosse série. Et les Cubs de Chicago vont affronter les Padres de San Diego, comme on dit dans Elvis Graton. Et sinon, on se déplace dans la NFL. Hier, il y avait un match et les Eagles ont perdu. Ils ont perdu 27-7 contre les Bears de Chicago et leur corps arrière numéro 2, peut-être même numéro 3 où on est rendu là. Fait que c'est Monsieur Benoît Roger, il sera pas fier de ses Eagles ce matin, ça c'est sûr et certain.
2: 7h04, Learn to Fly. C'est drôle, les Eagles, Learn to Fly.
0: Ouais,
2: c'est dans tout. Je vais en donner vous amène dans les prochaines. Ça commence ce soir, Canadien à Toronto.
0: Oui.
2: Match numéro 1 de cette saison de 84. Et on en parle avec Gilbert de BPM Sport après les Foo Fighters et Learn to Fly. Out. Ah, oh.

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0: la rouge. Oh oui, ça part ce soir. Match 1 de 84. Gilbert Delorme, salut.
1: Comment ça va les boys ce matin?
2: Ça va.
0: On se passe bien, toi?
1: Comment ça peut pas bien aller, Simonac?
0: T'as-tu encore à chaque année, à chaque début de saison, la même excitation?
1: Oui. Ah oui. Moi, j'ai hâte que ça commence, tu sais, puis regarde, on fait, j'ai invité, mais tu peux pas, t'as un empêchement, tu peux pas venir chez moi ce soir, mais tu sais, les gars, chez la BPM, ils vont venir, faire venir la pizza, prendre une coupe de bière, on va regarder la game.
0: Ah, ben oui.
1: T'as une excitation, c'est le fun, tu sais, puis quand t'aimes le hockey, puis je te dirais, ça, j'ai toujours été excité au début de saison, Max puis Fred, mais un peu moins peut-être, quand le Canadien était un petit peu moins fort. Ma petite fille vient de rentrer dans la maison, c'est sa fête aujourd'hui. Bonne fête, Livia.
0: Hey, bonne fête, Livia. C'est la fête de Livia.
1: Bonne fête, Livia.
0: Ben oui, certain, bonne fête à Livia.
3: Comment faut que je prenne ça, Gilbert? Moi, les gangs de BPM invités, Max Lalonde invité, mais moi, j'ai pas reçu l'invitation.
1: Ça te tente de venir,
3: c'est ça, hein?
1: OK.
0: Il va rester de la piste pour Fred, ça, c'est sûr. Gilbert, ça part ce soir, 1-84, ça part à Toronto. Il y a bien des affaires qu'on sait pas encore. C'est l'identité du gardien de but. La composition des trios, il y a des choses qu'on sait. Kapanen est blessé, New York va être sur la deuxième. J'ai vraiment, mais vraiment hâte de voir comment les gars vont sortir ce soir, puis qu'est-ce qu'on va mettre de l'avant justement chez le Canadien.
1: Là, on a travaillé beaucoup, là, tu sais, on parle beaucoup du désavantage numérique dernièrement, parce qu'en fin de semaine, on a eu un petit peu de difficulté, puis je pense que ça va être une facette pas mal importante de la game. Tu sais, tu donnes des buts à un avantage numérique, là, c'est, ça t'en prend, faut que tu marques énormément de buts. Fait que je pense qu'il faut serrer un petit peu les coudes là-dessus. T'as un nouveau système de jeu un petit peu plus agressif. Il y en a qui c'est correct. Il y en a qui comprennent très bien. Il y en a d'autres que c'est un petit peu plus difficile. Mais en même temps, on a un club très excitant. Je sais pas si Marchenko va jouer ce soir avec les Leafs de Toronto. On sait qu'il y a eu une grosse transaction hier.
0: C'est énorme, ça.
1: Écoute, est-ce qu'il va jouer avec les Leafs de Toronto? Je ne sais pas. Moi, personnellement, Matthew Nyes, je l'aime en crime. Puis je l'aurais gardé.
0: Surtout à 7,5 millions, parce que là, Marchenko se prolonge à 6 ans, 12,5. Ça n'a pas le même impact sur ta masse salariale. Puis il n'y a pas le chien dans le nez de Matthew Nyes.
1: Ben non, c'est un gars. Oui, c'est un excellent joueur de hockey. Là, il a des bonnes mains et tout ça. Il a marqué des buts et tout ça. Il fait des belles passes et tout ça. Mais c'est pas un power forward comme l'autre. Il est moins dérangeant un petit peu. Écoute, je ne sais pas c'est quoi, pourquoi. Tu sais, on a décidé de se départir d'un gars comme Matthew Nyes du côté de Toronto. J'ai hâte de voir. Puis faut pas oublier non plus les boys Fred puis Max. Tu sais, c'est bien beau que tu rentres un gars qui a du talent et tout ça, mais il faut qu'il y ait une chimie avec les autres joueurs. Est-ce que ça va cliquer avec les autres joueurs? On va le faire jouer où, Marchenko? On va-tu le faire jouer avec Matthews? Il va-tu jouer avec Nander? Faut pas oublier que ces gars-là aiment avoir la rondelle aussi beaucoup. Fait que, tu sais, tandis que Matthew Nyes, c'est plus un power forward, un nord-sud, pif, ma beau net, puis... Ouais. Bing-bang, il arrivera ce qui arrivera.
0: Hey, Toronto, il n'y en avait pas beaucoup, hein, des comme ça. Là, ce modèle-là, avec un peu de combat dans le nez, là, non pas gros. Là. Ça, c'est
1: ils n'en ont pas une tonne. Ils n'avaient pas bien, mais moi, pour ça, je te dis, si tu me demandes qui a gagné la transaction, moi, en tout cas, c'est sûr que Marchenko a beaucoup de talent, mais moi, un gars comme Nyes, je pense que Columbus a fait un bon deal.
0: Ah oui. Oh oui, vraiment.
1: Ouais.
0: Vraiment, ça va être intéressant. Tu sais, puis dans tout ça, là, bon, on comprend qu'il y a des blessés, malheureusement. Ce soir, Oliver Kapanen ne pourra pas être là, donc on va mettre New York sur la deuxième. On y va avec le premier trio qu'on a vu à l'entraînement. Moi, c'est drôle, tu sais, hier, on était sur le panel d'Amazon à Toronto, puis ils nous ont demandé de faire une prédiction audacieuse pour la saison. Moi, j'ai dit, Caulfield, Suzuki, Kreider, là, ça peut être un des meilleurs trios dans la Ligue, ça.
1: Ben, ça pourrait être un des meilleurs trios dans la Ligue. Je sais pas, tu as vu les propos, t'as entendu les propos de Chris Kreider hier. Il dit, j'aurais aimé ça avoir une coupe de game hors concours de plus, m'habituer aux gars. Et Colin DeBin, c'est malheureusement, c'est pas arrivé. Il y avait seulement trois games hors concours. Ben, trois games plus deux squads, là. Mais en même temps, je pense que, tu sais, Chris Kreider va toujours jouer de la même façon. Qu'il joue avec Pierre-Jean-Jacques, sur n'importe quel trio, tu sais, Chris Kreider, c'est d'aller au filet. On a vu samedi soir, tu sais, le but qu'il a marqué samedi soir, tu sais, c'est un retour de lancer, tu te diriges devant le filet, tu prends le retour. Ça va être ça, Chris Kreider. Moi, je pense qu'il va générer de l'espace, il va créer de l'espace pour ses coéquipiers, justement, en attirant un défenseur devant le filet, puis Ça, ben, ça peut laisser un petit peu plus d'espace à un gars comme Cole Caulfield dans le haut de l'enclave pour décocher des bons lancers. Fait que, je pense que ça va être positif. Tu sais, en même temps, on regarde le deuxième trio. Ça va être Demidov avec Newhook et Slavkovski. Mmh. J'aille pas ça non plus. Il y a une autre option qu'on aurait pu avoir, ça aurait pu être Philippe Dano, mais on a choisi Newhook, un petit peu plus de vitesse. C'est correct, moi j'ai hâte de voir ce trio-là. Moi, je pense que ce trio-là pourrait être très bon. C'est sûr que là, Kapanen est blessé. Mm. Je sais pas combien de temps il va manquer. Mais en même temps, tu sais, si Newhook avec Demidov et Slavkovski, ça fait des flemèches. Et ça va être, tu sais, Monday, qu'est-ce que tu fais? Qu'est-ce que tu fais quand Kapanen est prêt à revenir au jeu?
0: Plus t'avances, plus t'as de profondeur dans ton club, plus t'as un gros problème. Tu sais, c'est drôle parce que Jérémy Filosa posait la question hier à Martin Saint-Louis. Tu sais, l'an passé, il y avait des gars que c'était pas grave d'asseoir. Tu sais, Joe Veleno, quand même, qui joue pas quatre matchs, là, ça change pas grand. Là, cette année, t'as pas ce problème-là. Des Lainé, des Veleno, ces affaires-là, là, des gars qui sont, puis là, je le dis avec respect, là, parce que c'est des athlètes professionnels, mais des gars qui sont pas essentiels, mettons.
1: Ben, c'est ils ont tous une utilité, c'est sûr et certain, mais il va dire que on a, tu sais, n'importe qui que tu vas asseoir, là, n'importe qui que tu vas asseoir, que tu vas faire sauter un tour, tu sais, mais là, ça va être Kirby Dart probablement ce soir, là, mais tu sais, si on se projette là, dans une semaine, deux semaines, trois semaines, tu sais, ça se peut que ce soit, ça se peut si un Bolduc performe pas, ça se peut que ce soit un Bolduc, ça se peut que ce soit un autre. Fait que, tu sais, moi, je pense que de garder tout le monde sur le qui-vive, de regarder tout le monde sharp dans le vestiaire et tout ça, puis d'avoir peur. Les gars, d'avoir peur de perdre ta job. Je dis pas perdre ta job, sortir de la ligue, mais perdre ta place dans l'alignement.
0: Ah oui, totalement.
1: C'est important d'avoir ça, tu sais. On était peut-être un petit peu trop confortable dans les années passées. Tu sais, on se disait, moi, je joue ça à deux, puis il n'y a pas personne de me remplacer. Fait que Colin Debin, c'est pas plus grave que ça, je connais une coupe de mauvaise game. Tu sais, ça marche. Non, regarde. Tu te pognes de derrière, tu te pognes de cul, mais je regrette, regarde, on a des gars pour te remplacer, puis à soir, tu joues pas, on en fait jouer un autre, puis c'est de même, ça marche.
0: Bon, ben, bon match ce soir, Gilbert. Bon, on va s'en parler dans d'autres. De toute façon, on va se retrouver demain à O et à BPM Sport, partout, en fait.
1: Allez, les boys! Salut tout le monde!
0: Salut, Gilbert. De BPM Sport, 7h15 minutes. Je suis en vacances. Voici Classe Moyenne tout de suite. À vos 100 000 matin.
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0: 7h19 minutes dans vos prochains, dans les prochaines minutes, dans vos 100 000 matins. Michel Scarpineau s'amène parce qu'on s'en va aux élections. Là, on sort du vote par anticipation, puis ça s'en vient la semaine prochaine et on fait le tour de ce qui est dans l'actualité. Évidemment, les Premières Nations qui ont dénoncé le fait qu'ils sont absents dans la campagne électorale. On va en parler justement avec Michel Scarpineau de la salle des nouvelles d'Arsenal Média. Au retour à haut.
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17: Bonjour, bon début de journée. Ici Claude Marquis, voici vos actualités. Le chef conservateur, Éric Duhaime, se réjouit de voir son parti obtenir 18 % des intentions de vote dans le sondage Léger qui a été publié hier. Selon lui, c'est la preuve que sa stratégie fonctionne. Il souligne cependant qu'il reste encore une semaine avant le jour du vote et qu'il ne faut donc pas célébrer ce résultat tout de suite. Éric Duhaime était en visite hier après-midi à Victoriaville, dans la circonscription d'Arthabasca-l'Érable, que les conservateurs tentent de ravir au Parti québécois. Éric Duhaime affirme que sa présence dans la région n'était pas un hasard, puisque le PQ et les conservateurs sont presque au coude à coude actuellement. Selon l'agrégateur de sondage Québec 125, le candidat péquiste Alex Boissonneau devance par un seul point le conservateur Tarek Ennoud.
18: Le candidat du Parti conservateur dans Arthabasca l'Érable, Tarek Ennoud, veut améliorer l'accès aux soins de première ligne dans la région. Il estime qu'un meilleur accès aux soins de proximité pourrait contribuer à désengorger l'urgence de l'Hôtel Dieu d'Arthabasca. Il souhaite également que les besoins en santé physique, mentale et sociale soient mieux pris en compte. Et près de 17 % des électeurs d'Arthabasca l'Érable ont voté par anticipation dimanche, soit davantage que la moyenne québécoise qui atteint près de 14 %. La circonscription affiche ainsi le taux de participation le plus élevé du centre du Québec. En Chaudière-Appalaches, les taux sont plus faibles dans Loubinière-Frontenac, avec environ 15 % de taux de participation. C'est ce qui complète vos informations. 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
20: Centre du Québec, je dirais Appalaches, 12 degrés, c'est ce qu'on a présentement au cœur des régions. Ça n'a pas fini de monter. On prévoit un maximum à 19 aujourd'hui, ce qui est quand même pas mal au-dessus des normales de saison. Là. D'habitude, à ce temps-ci de l'année, ça tourne autour de 14. Ça va être généralement nuageux pour une bonne grande partie de la journée. Peut-être avoir un peu de soleil en fin de journée. On prévoit un dégagement là, tard cet après-midi. Pour demain, super belle journée, soleil maximum 21, c'est jeudi. Où ça risque d'être gris, puis on a 40 % de probabilité d'averse. 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
0: Oh. On va parler à Michel Scarpineau dans les prochaines, parce qu'on est appelé aux urnes, mesdames, messieurs, pour aller voter, pour choisir le prochain gouvernement dans les prochains jours. Et qu'est-ce qui roule dans la campagne présentement? De quoi les chefs nous parlent? On fait le tour de ça. Après Shinedown, voici Young Again. Oh.

0: Journée importante à venir le 5 octobre prochain. Il y a eu le vote par anticipation, mais là, la journée de vote officielle, ça s'en vient. On est en pleine campagne électorale de la salle des nouvelles d'Arsenal Média. Michel Scarpineau, salut Michel.
1: Salut Max.
0: C'est tranquille quand même là, dans les dernières heures dans la campagne.
1: Oui, c'est tranquille. Ben, un petit mot sur le vote par anticipation. Je sais pas si tu as vu le taux de participation au Québec, non. Le règle générale, autour de 13,8% okay. Pour la première journée. Évidemment, tu vas me dire, dimanche, il faisait beau, les gens allaient prendre une petite marche, tout ça, ça allait voter, c'est vrai. Hier, j'ai hâte de voir ce que ça va donner. Habituellement, je pense qu'on a les résultats vers peut-être 8-9 heures le matin. Je dis ça sous toute réserve, là. Mais on va surveiller ça, justement, plus tard aujourd'hui pour voir c'est quoi le taux de vote par anticipation pour les deux journées, là. Mais ça risque d'être très intéressant. Il y a 4 ans, c'était 4,5%, je pense. Fait que peut-être qu'on va s'approcher de ça. On va le voir, justement, durant les prochaines heures.
0: Assurément, c'est tellement tranquille. On t'a ça demandé s'il faudrait pas qu'Olivier Primo ait fait une raide de char, pas de ceinture. Là. C'est la question que ça fasse jaser un peu. qu'est-ce qui est dans l'actualité? Non, mais pour vrai, là. J'ai vu ça passer l'autre jour. Là. Olivier Primo sans sa ceinture de sécurité. Je comprends.
2: Dans un autobus, t'sais. Quelqu'un qui met une ceinture de sécurité dans l'autobus, à part le gars qui chauffe.
0: Non, non, c'est ça. Tu regardes vos,
1: exactement.
0: Vos enfants,
1: exactement.
0: Ça va à l'école ce matin dans un autobus jaune, sont attachés? Non, merci. Michel, dans les autres sujets, qu'est-ce qui a retenu l'attention sinon?
1: Écoute, un sujet qui peut intéresser les secteurs de la TUC, l'Abitibi, les Premières Nations qui ont dénoncé leur absence dans la campagne électorale québécoise. Ils ont manifesté hier devant l'Assemblée nationale. Et le chef de l'Aximon en Abitibi, Lucien Wabanonic, qui disait que les partis là, ignorent les enjeux autochtones, notamment en santé, logement, protection de la jeunesse et en accès au territoire. Alors, on réclame un forum de discussion des respects des droits territoriaux puis un développement économique qui protège l'environnement et les générations futures. J'ai parlé à M. Wabanonic hier qui me disait, on est un gouvernement nous à part entière. Alors, on doit être consulté là, lorsque surviennent des projets de développement dans nos territoires. Alors, il a prévenu que les Premières Nations pourraient prendre des moyens de pression si le prochain gouvernement ne pose pas de gestes concrets là, dans les 100 premiers jours de son mandat. Alors, c'est à suivre, bien évidemment, mais c'est un dossier dont on parle.
0: Ouais.
1: Au niveau régional, je te dirais, au niveau national, c'est vrai qu'on n'en parle pas tant des enjeux des Premières Nations.
0: Le gouvernement du Parti québécois, en fait, un gouvernement du Parti québécois interdirait les injures envers les policiers après que la mairesse de Montréal a dit « C'est pas grave, faites-leur des fingers aux policiers. » Tout est beau.
1: Ouais, effectivement, conférence de presse hier matin, justement, le chef péquiste Paul Saint-Pierre Plamondon a décliné les mesures de sécurité publique qu'il compte mettre de l'avant s'il forme le prochain gouvernement. Il a déploré qu'une petite minorité qui se croit tout permis insulte les agents et mette en ligne des extraits là, qui deviennent viraux. On a tous vu ça, là, un moment donné. Là,
0: ben, le Darlec, ses cheveux frisés, là. Il trouve ça drôle, là, c'est ça.
1: C'est le genre de truc qu'on voit passer souvent, là. Alors, justement, selon M. Saint-Pierre Plamondon, ben, la mesure qui est mise en place par Montréal concernant les injures aux policiers, c'est un point de départ pour établir des règles de civisme. Et donc, justement, une législation qui serait déposée à l'Assemblée nationale, une commission parlementaire étudierait aussi cette proposition-là, alors, concernant les policiers, mais ouais. Je dirais, concernant bien d'autres domaines d'activité aussi, les injures, ça n'a pas sa place.
0: Mais non. Puis les policiers, là, risquent leur vie à tous les jours quand ils sortent de chez eux, là, puis à un moment donné, s'ils t'arrêtent pour un ticket, il y a une raison. Là.
1: C'est ça. Exactement. Exactement.
0: Puis t'as pas mal plus de chances de t'en sortir si t'es poli pis t'as un beau sourire que si t'as déjà les mains crampées sur le volant quand le policier se présente à ta voiture.
2: Avec une caméra et toute la kit, tu sais.
0: Éric Duhem monte dans les sondages, mais là, c'est Éric Duhem ou son parti qui monte dans les sondages?
1: Mais en fait, son parti obtient 18% des intentions de vote dans le sondage léger qui a été publié hier. Vous l'avez vu comme moi, là.
0: Oui.
1: Selon Éric Duhem, ben, c'est la preuve que sa stratégie fonctionne. Il a dit qu'il reste encore une semaine avant le jour du vote puis qu'il faut pas célébrer le résultat tout de suite. Il espère évidemment que les statistiques là, vont se refléter dans la boîte de scrutin lundi prochain. Alors, il disait que, justement, dans plusieurs comtés, notamment, je pense, Chaudière-Appalaches, secteur de Québec, là, ça va bien pour les conservateurs là-bas, mais le vrai test va se passer lundi prochain. Mais en tout cas, M. Duhem, qui est de bonne humeur, ouais, justement, ben, de se tenir avec
2: lui. Il s'est réjoui parce que lui, sa cible, c'est à peu près 20%, tu sais, puis là, il est à 18%. Il dit, on est prêt, là, puis il dit, tu sais, il a le temps qu'à rentrer, j'aimerais ça rentrer de la bonne façon aussi, là, à l'Assemblée nationale.
0: Puis n'oubliez pas une chose, là, c'est que, tu sais, là, on vote par comté, puis ça fait en sorte que des fois, t'as plus de par nombre, par tête de pipe, t'as plus ou moins de votes dans une région. Mais à la dernière élection, Éric Duhem, c'est lui qui a obtenu le plus de votes au Québec. Si tu prends un par un, puis tu compiles le nombre de votes, là.
1: Oui, effectivement. Mais en raison du mode, justement, de scrutin qu'on a, ben ça a donné le gouvernement qu'on avait, mais effectivement, c'est pas négligeable ce que tu dis là.
0: Oui, absolument. Michel, merci beaucoup de ton temps.
2: Merci,
0: très
2: Michel.
0: Gentil. On se retrouve demain, même heure.
1: Avec plaisir, messieurs.
0: Michel Scarpineau de la salle des nouvelles d'Arsenal Média. Vous pouvez le lire sur montlatuc.com, montetford.com, montsaintfélixdequildare.com. Non?
2: Je sais même pas si ça existe. Je pense que ça fait une contraction de deux, trois villages dans la Naudière.

0: fini de tard. De shot. Merci, Sublime. Francis Rabier s'amène dans les prochaines minutes pour la chronique financière. Manquez pas ça, il est 7h37. On vous souhaite un excellent mardi. On est là jusqu'à 9h. Et puis même, Chuck Noël s'amène tantôt. J'ai fait sortir des gags à la machine ChatGPT sur Chuck Noël. Mais pas des gags sur Chuck. Ouais. Parce que Chuck Noël, Chuck Norris, Chuck Noël, le meilleur de la musique. Alors attention, Chuck Noël peut faire un solo de batterie avec une seule baguette parce que l'autre baguette, elle applaudit. Il sera là à 9h ce matin. Dans le meilleur de musique. Avec le
1: ça,
0: nom
1: va
0: de être,
1: ça va durer combien de temps, ça?
0: Parce que
1: c'est assez infini, ouais.
0: J'en ai 25.
1: Ah, OK.
0: Chuck Noël peut jouer Stairway to Heaven dans un magasin de guitare à l'infini parce que personne n'ose l'arrêter. C'est incroyable. C'est le nom le plus cool de la radio, Chuck Noël, puis il va être là à 9h avec vous autres. Bougez pas.
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1: Chronique financière comme à chaque mardi avec Francis Frappy de chez Finexia. Salut Francis.
2: Ouais, bon matin les gars.
1: Les trois mêmes erreurs que font fréquemment les entrepreneurs, en fait nous, là, mettons moi, là, les trois, qu'est-ce que je fais comme erreur? Explique-moi ça, là. Qu'est-ce qu'on fait nous autres les entrepreneurs?
2: Ouais, entrepreneur dans le sens Inc, là, INC, ouais. Là, tu sais, fait que c'est souvent ça au niveau des erreurs à travers ça. Fait que, tu sais, dans l'exemple, je rencontre un Louis-Charles qui a sa business, puis là, c'est comme, hey, mon cher Louis-Charles, qu'est-ce qu'il y en a avec ça? Qu'est-ce que tu fais? Puis souvent, c'est comme, hey, t'aurais besoin de moi? Puis c'est, non, j'ai déjà mon comptable. Fait que déjà, en partant, c'est comme, non, t'as besoin d'être bien entouré, t'es entrepreneur, ta job, c'est de créer des stylos, c'est de créer des chantiers de construction, c'est de bâtir, c'est de faire quelque chose, c'est ça ta job. Fait que entoure-toi à travers ça. Fait que souvent, les gens, les entrepreneurs sont mal, tu sais. Il va manquer un notaire ou un avocat. Oui, ils ont tous des comptables, le banquier, tu sais, j'ai besoin de financement, je vais en faire mon projet, puis j'ai le comptable qui va suivre mes choses. Mais souvent, c'est entourez-vous d'un bon conseiller, un bon planificateur, avocat, notaire. Donc, de bien s'entourer, c'est la première erreur qui est...
1: Ouais. Puis tu sais, souvent, Francis, on arrive à un point dans notre carrière où on n'a plus besoin d'un comptable, on a besoin d'un fiscaliste. Des fois, il faut passer comme à l'autre niveau. Puis je le dis avec beaucoup de respect pour les comptables, mais à un moment donné, c'est que ta business est rendue tellement grosse, j'imagine que c'est pas un comptable qui peut t'aider. Tu as besoin de quelqu'un qui, lui aussi, a une équipe.
2: Ben, le comptable va être là, le fiscaliste. C'est un autre complément de spécialiste. Effectivement, c'est un bon point, Max, de ce côté-là, en voulant dire, ben, tu sais, ça fait partie de ton équipe. Puis oui, si le comptable t'a pas guidé, ben, ton planificateur financier va faire de la fiscalité. Ton conseiller financier va faire de ta fiscalité aussi. Fait qu'il faut trouver, faut poser les bonnes questions à ces professionnels-là. C'est comme, est-ce que tu connais la fiscalité? J'en amenais dans le point numéro 3, dans les erreurs. C'est justement, c'est toutes les erreurs fiscales à travers ça. Mais je vais y aller en ordre ce matin.
1: Vas-y.
2: Fait que négliger les protections. Tu pars à ton compte, tu pars à autonome, tu pars à ta business, tu étais salarié, tu avais tout ton planning, tes plans d'assurance collective, donc négliger tout ce qui est protection, tu pars, donc il te faut une assurance invalidité, une assurance maladie grave, ouais. Une assurance vie. T'en as plus, là, tu viens de partir, c'est toi qui en as plus. Faut que tu en offres aussi peut-être à tes employés également. Donc, de penser à dire hey, moi, il faut que j'attire du talent, il faut que je conserve ce talent-là chez nous. Donc, une façon de faire de la rétention puis d'attirer, c'est aussi d'aller chercher de l'assurance collective ou des placements collectifs, REER collectif, fonds de pension à travers ça. Fait que ça aussi, on voit que c'est manquant au point de vue des business. Puis là, j'arrive à ton point numéro 3, donc la fiscalité.
1: Ouais.
2: Donc, oui, travailler avec des fiscalistes, c'est une chose, mais fiscaliste, souvent, il va travailler la structure. Et donc, comment que t'es bâti, parce que là, ton entreprise roule bien. Mais il y a des choses plus simples que je vais vous parler, qui est plus dans mon champ d'expertise, au niveau justement de l'argent. Parce que je vois le premier erreur, c'est qu'il y a trop d'argent dans les INC qui dort là à travers ça. Là.
1: Oui, il y a trop d'argent dans les INC. Puis souvent, ce qui arrive là, c'est que on ne sait pas par où commencer pour bien placer les enfants. Tu sais, des fois, une business d'école, là, puis là, à ta première année, tu fais, mettons, 30 000, deuxième année, tu fais 40, troisième année, tu fais ça. Puis là, maintenant, il se passe de quoi? Puis là, tu passes de 60 000 à 300. Là, tu fais comme t'as peu. Le cadre de la business vient de changer. Puis là, c'est là où c'est important de prendre peut-être un pas de recul puis faire « je vais m'organiser pour vrai ».
2: Oui, mais souvent, ils le font pas. Puis j'ai vu des 1 million, 2 millions déjà traînés dans l'entreprise. Hey, j'ai déjà vu ça. Fait, ah non, c'est comme « ah, mais on veut pas payer d'impôts, fait qu'on fait rien ». C'est comme « ouf, au contraire ». Là,
1: tu vas payer de l'impôt, là.
2: Ben, c'est possible de payer de l'impôt, ça veut dire qu'on en fait. Fait que, tu sais, de laisser du cash là-dedans, mais tu sais, notre meilleur ami en tant qu'incorporation, c'est le CDC. Donc, mais c'est trois petites têtes à le compte en dividende en capital. Ça veut dire quoi? Ça veut dire faire du profit en gain en capital. Donc, c'est de vendre quelque chose. Un immeuble, ce qui est le plus simple souvent, c'est de vendre des actions, des placements. 50% du gain, oui, est imposé, mais l'autre 50%,

0: tu peux te le sortir dans tes poches, pas d'impôt, là. Au point de vue personnel, puis là, ben, tu peux remplir tes CELI, tu peux te reprendre des REER. Et ça, c'est une stratégie qu'on peut voir facilement, qui est assez simple de ce côté-là. Donc, il y a des produits aussi qui structurent. Moi, je l'appelle des produits fiscalement avantageux. C'est des fonds de catégorie de société. Donc, c'est une structure sur tes placements qui permet de différer l'impôt également.
1: Ouais.
0: Il y a plein de produits comme ça qu'on n'est pas au courant. Puis c'est pas le job du comptable, c'est pas le job du fiscaliste. C'est pas les représentants qui ont le droit de parler de produits financiers. Il faut une licence, il faut un permis. Donc ça, c'est pas mal. Il y en a plein, là, tu sais, je veux dire, gestion de liquidité, quoi que ce soit, là, dans d'autres sites d'erreurs. Mais moi, dans ma job, les trois, c'est passer de spécialiste, on néglige les protections, puis on laisse trop d'argent traîner dans le business et en profiter.
1: Merci beaucoup de ton temps, Francis. Très gentil, puis c'est des bons conseils. J'invite les gens justement à te contacter si jamais ils ont des questions. Francis Frappier de chez Finexia.
0: Merci, bonne journée, gars.
2: Merci,
1: salut. 7h51 minutes, on s'en va à la pause. De l'autre côté, il va arriver bientôt, mais Francis de Grand Prix, on s'en va à la musique? On s'en va à la musique.
2: Temps de Vincent. Ah, ouais.
1: Vincent Vallière, des flèches au soleil, mais à venir, Francis de Grand Prix, avec sa guitare, en studio avec nous
2: monsieur.
1: Autres.

0: Vallière avec des flèches au soleil d'envoi à 100 000 matin, 7h54. Avenir, Francis de Grand Prix, semaine avec sa guitare. Son troisième album sort la semaine prochaine. Si j'avais su, vous l'entendez sur nos ondes déjà, c'est le premier extrait. Ben, ben hâte de l'avoir avec nous autres tantôt pour lui poser des questions, savoir comment ça a été l'été. Tu sais, le New Country, là, c'est la grosse affaire présentement. Ouais. Tu sais, lui, Matt Lang, il y en a plein qui roulent. Vince Lemire, sont plusieurs dans ce style musical-là à vraiment prendre la place. Puis moi, je trouve que c'est parfait, parce qu'on avait besoin du country d'ici, justement, puis ils le font bien. Fait que Francis s'en vient, bougez pas.
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4: Bon mardi, c'est Louis-Philippe Arnoirel. Le président américain Donald Trump a intensifié sa guerre commerciale avec le Canada en imposant des interdictions pures et dures sur les importations de certains produits canadiens. Ces interdictions, annoncées précédemment, concernent notamment certaines boissons alcoolisées, des produits laitiers dérivés et des motocyclettes, entre autres. Elles sont entrées en vigueur à 00:01, heure de l'Est. Les restrictions commerciales imposées aux produits canadiens ne devraient pas avoir d'impact significatif sur la croissance économique du Canada à court terme. Or, elles marquent une nouvelle fracture dans les relations entre Ottawa et l'administration Trump. La ministre fédérale des Services aux Autochtones, Mandy Gold-Mastie, est restée évasive sur la possibilité de criminaliser le négationnisme concernant les pensionnats. Cette question survient après une manifestation de présumés nationalistes blancs à Kamloops, en Colombie-Britannique. Des individus masqués ont déployé une banderole remettant en cause les inhumations sur les anciens sites des pensionnats. Une députée néo-démocrate a déposé un projet de loi qui criminaliserait la négation des pensionnats, comme pour la négation de l'Holocauste. Et pour terminer, au Québec, des documents internes indiquent qu'une sous-culture s'est formée au sein d'agents radicalisés d'un poste de police de Montréal, situé dans un quartier multiculturel, avant que celui-ci ne soit secoué par des allégations de racisme et de faute professionnelle. Ces documents révèlent des détails concernant les raisons qui auraient pu conduire la direction de la police à désarmer et à démanteler une unité de patrouille composée de 16 membres d'un poste de Montréal-Nord. Des notes indiquent que certains agents ont dénoncé des fautes professionnelles présumées commises par leurs collègues, reflétant la façon dont la police constatait l'apparition de fissures dans l'omerta policière. Ces documents internes confirment également que la police disposait de preuves suffisantes pour prendre des mesures à l'encontre des membres de l'unité de patrouille un jour avant de la démanteler et d'en informer le public. C'est ce qui complète vos actualités Arsenal Media. Passez une bonne journée sur nos ondes.
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6: Pas de rien à faire, ça jase en studio, mais ça va jaser ce soir parce que, attention, mes amis,

0: Ce soir, et ça parle de la saison du Canadien de Montréal, mais la saison au grand complet aussi dans la Ligue nationale de hockey. C'est parti pour le Canadien de Montréal qui est à Toronto. Je vous le rappelle, il affronte les Maple Leafs. Il y a un absent pour le début de cette saison, un autre, là, parce que Caden Goulet, si on le sait déjà, ne sera pas là pour le début de la saison. Mais Oliver Kapanen semble s'être blessé à l'entraînement, donc vous devrez rater le début, va rater le début de la saison pour le Canadien de Montréal. C'est Alex Newhook qui le remplaçait là à l'entraînement au sein du deuxième trio. On a bien hâte de voir. Que ça commence, ça, c'est sûr et certain.
1: Que les Jackals soient là, les deux, s'il vous plaît.
0: Ça serait le fun aussi, très, là. Ça serait le fun que Dak reste où c'est qu'il doit être pour le restant de la saison. Oui, effectivement. De toute façon, à un moment donné, il va éternuer, il va se péter une côte, puis on va l'absenter toute 3 semaines. OK, on a d'autres choses à parler. Est-ce que le nouveau venu des Maple Leafs sera présent ce soir? Parce que hier, il y a eu un gros échange dans la Ligue nationale de hockey. La saison n'est même pas commencée, puis c'est un échange assez marquant. Kirill Marchenko a été échangé aux Maple Leafs de Toronto contre Matthew Nyes. Donc, le Canadien de Montréal aussi, qui avait quand même des yeux sur et un et l'autre, finalement, il fallait dire, non, ni un ni l'autre va venir à Montréal. Bon, ceux qui disent, moi, mais Marchenko, il a pas boudé le camp, lui. Il s'est entraîné. Il a fait le camp d'entraînement des Blue Jackets. Donc, il doit être prêt à jouer. Est-ce qu'il va jouer ce soir? Ça, on le sait pas. On sait même pas ça va être quoi les trios du Canadien de Montréal. Fait que, on verra bien ce qui va se passer dans les prochaines heures. Là, on va être au courant, c'est sûr et certain. Sinon, mesdames et messieurs.
2: Hey! 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
0: Après 162 matchs, une petite saison très très courte là, on s'entend, c'est le début des séries éliminatoires dans le baseball majeur. Il y a des grosses séries là, celle entre les Phillies et les Braves d'Atlanta. Ça c'est une grosse série. Ça commence aujourd'hui 14h. Les White Sox vont affronter les Astros à Houston à compter de 17h. Les Red Sox de Boston, eux, vont affronter les Yankees au Yankee Stadium. Ça, c'est une très grosse série pour commencer. Et les Cubs de Chicago vont affronter les Padres à San Diego.
1: C'est un mec sans des Panthers de Floride, les Padres de San Diego.
0: Je mélange toutes mes équipes sportives. Ma grand-mère mélangeait les noms, elle m'appelait tous les noms possibles. Moi, je mélange les équipes, qu'est-ce que vous voulez. Pas fait de travailler à BPM. Il y avait un match traditionnel de la NFL hier lundi soir entre les Eagles de Philadelphie et les Bears de Chicago. Et surprise, les Bears ont gagné avec leur carrière numéro 3 contre les Eagles. Donc, victoire des Bears 27-7.
1: Hey, dans les prochaines minutes, très content de l'avoir avec nous autres en studio. Sensation du New Country. Le nouvel album sort dans les prochains jours. On va l'avoir dans nos mains très, très bientôt. C'est quand? C'est mardi? Jeudi, c'est là, le jeudi. On est-tu déjà? Ça va vite, c'est
0: toi
1: fou.
0: Toi et puis les jours de la semaine.
1: Ah non, je sais, moi, ça, je suis tout le temps mais elle est dans les jours de la semaine. Francis de Grand Prix avec nous autres après Francis de Grand Prix. Et si j'avais su, dans vos heures le matin en haut.

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1: Oh. Très content de l'avoir avec nous autres en studio parce qu'il lance son troisième album cette semaine, jeudi, Théâtre Beanfield à Montréal. C'est là où ça se passe, le lancement officiel. Francis de Grand Prix, salut.
2: Bon matin.
1: Il y a pris le bateau pour venir nous voir en studio.
2: Oui, avec mon petit café, tranquille, mon sel, écoutant la radio.
1: Ben oui, c'est parfait, c'est la bonne façon de faire.
2: Tant que t'es pas dans le trafic.
1: T'en plais ça. Bienvenue. Merci de prendre du temps pour venir nous jaser de ce troisième album-là. Ça va vite, trois albums déjà?
2: Oui, ben écoute, puis tu sais, en fait, dans mon show, j'en parle, mais il y a 5 ans, je joue encore mes tunes autour d'un feu de camp, puis là, on entend déjà la troisième tournée, déjà un troisième album.
1: C'est quand même fou, hein?
2: Ouais, ça va vite, tu sais. Puis habituellement, tu prends des pauses entre la première et la deuxième et la troisième, mais nous autres, non. Tu sais, on surfe la vague.
1: Mais c'est intéressant ce que tu dis, 5 ans à l'entour d'un feu de camp. C'était toi, ça a été quoi le breakout? C'est où tu t'es dit comme, OK, là, ça se peut que ça marche pour vrai, là?
2: Mais écoute, moi, à base, je voulais pas faire ça dans la vie, hein. C'est, en 2019, je me suis inscrit à La Voix. Je me disais, hey, on verra ce que ça donne, tu sais. Puis, à ma sortie de là, j'ai fait, hey, j'aime quand même ça, la crowd, la... Tu sais, en fait, la scène, j'avais jamais vu.
1: Même à La Voix, t'étais encore dans l'heure, je sais pas si tu veux faire ça.
2: Oui, oui, mais écoute, j'étais tellement gêné, j'étais comme, moi, j'ai pas d'affaires ici. Qu'est-ce que je fais là? Pourquoi je me fais ça? En plus, je suis jugé. C'est donc mes plans.
1: C'est
2: donc mes plans, tu sais, se faire juger. Ah, faut que tu fasses ça.
1: Oui, oui.
2: Pourquoi je suis là? Mais bref, non, ça a vraiment été le fun. Puis, à ma sortie, je me suis dit, hey, je vais lancer une chanson, on verra ce que ça donne. Puis là, c'est rentré dans les radios.
1: Ouais.
2: Puis là, ben, aujourd'hui, on fait des shows aux quatre coins du Québec, troisième tournée déjà. Ben, donc, on est content. Ouais, vraiment.
1: Puis cet été, partout en festival, j'ai vu des images de shows. Là, il se passe de quoi avec le New Country? Il se passe de quoi avec les shows événements? Tu sais, mettons, toi, ce que tu fais, ce que David Pinault fait, ce que Vince Lemire fait, ce que les boys de classe moyenne font.
2: Ouais, vraiment, vraiment.
1: Tu sais, tu regardes les images des shows, tu fais, mais my God, le Québec a passé l'été sur le party dans les festivals. Là.
2: Ouais, exactement. De mai jusqu'à septembre, on a fait plus de 25 festivals, si je me trompe pas. T'sais, donc, tu sais, c'est du stock, mais c'est le fun. Tu sais, les gens sont là. Puis je dis souvent, ah, ben là, je suis un être humain, ça me tente pas à tous les soirs, mais écoute, c'est vrai. Tu sais, exemple, des fois, c'est comme, ouf, ouais, ça va être plus tough à soir, mais tu rentres sur le stage, il y a 10 000 personnes en face de toi. T'sais. Tu vas et bébite, puis t'as raison de l'être. Donc, c'est vraiment le fun. Ouais, puis tu sais, il y a un gros buzz autour du New Country. On en jasait tantôt.
1: Ben oui. Mais,
2: tu sais, ce qui se passe aux States, les Luke Combs, Morgan Wallen, tout le monde écoute ça maintenant, tu sais, puis là, c'est le fun que nous, maintenant, on joue dans les radios aussi.
1: Trouves-tu que c'est plus assumé que ça l'était? Tu sais, moi, ça fait longtemps que je fais de la radio, puis ça, Simon qui est avec nous autres en studio, qui est ton tracker radio, on s'est battu longtemps, les animateurs, pour jouer de la musique, mettons, que nous, on aimait, puis moi, je me suis assis avec des directeurs musicaux pour dire, pourquoi on joue pas du country? Puis là, on se faisait dire, les gens sont pas prêts. Tu vois, mais t'es pas obligé d'avoir des chaps puis un chapeau de cowboy, là. C'est plus ça du country, là. Pas non, tout le monde qui arrive à cheval au spectacle, là. C'est pas ça, là, le country.
2: Mais t'as un peu raison dans le sens où c'était peut-être tabou avant un petit peu, puis là, on dirait que ça. Le country, c'est comme élargi, tu sais, c'est ça. Il y a du country pop, du country rock, du country folk. Tu sais, à un moment donné, c'est ça. Faut juste que tu assumes que tu fasses ça, que tu le présentes de cette façon-là. Mais oui, il y a un beau buzz, puis c'est le fun parce que j'en fais partie, donc c'est très cool. Ouais.
3: Je pense que les amateurs de country aussi, tu sais, ceux qui sont là, les purs et durs, là, qui écoutent les grands classiques, je pense qu'eux autres aussi se retrouvent dans cette nouvelle génération-là. Puis tout le monde est bien content que, hey, c'est une nouvelle mouture, c'est le fun, ça amène d'autres choses. Ça enlève rien à ce qui a été fait avant, mais ce qu'on fait présentement aussi, c'est écoutable, puis Colin, c'est le fun. Nous.
2: Ben exactement, mais c'est ça, c'est que la beauté de la chose, c'est qu'il y en a pour tout le monde, tu sais, puis il y en a de plus en plus parce que ça devient de plus en plus à la mode aussi.
1: Ben oui.
2: Puis ben c'est ça, je le répète, mais tu sais, ça joue tellement maintenant dans les radios, donc c'est incroyable.
1: Sur ton album, il y a une chanson avec Marie-Mé, Éclairer mes soirs. Qui a contacté qui? C'est toi qui écris à Marie, c'est Marie qui t'a écrit?
2: C'est une bonne question. En fait, on s'est même pas écrit, c'est une fille, Amélie Larocque, qui a écrit la chanson.
1: Ah oui, elle était 40, Amélie, pour écrire.
2: Elle s'est dit, moi, je veux Francis de Grand Prix et Marie-Mé chanter ça. Fait que là, elle nous a mis en contact. On s'était déjà vu ici et là.
1: Ah ouais.
2: Puis elle a dit, hey, j'ai une toune pour vous autres. C'est sûr que ça va être une tonne de briques. Puis je vous convie que c'est une tonne de briques. La chanson sort dans 3 jours, en même temps que l'album. Mais ça a été un beau match vocal, honnêtement. Les deux voix, ça se blende tellement bien.
1: Donc, c'est encore là, Marie, son ex-conjoint, David Laflèche, qui est un chanteur qui fait du country, qui fait un paquet d'affaires. Elle est proche de ce style musical-là aussi. Là.
2: Exactement. Puis là, elle se lance de plus en plus là-dedans. Donc, non, j'ai très hâte de faire entendre ça aux gens.
1: Parle-nous de l'album, sinon.
2: My God, c'est encore du Francis de Grand Prix. Je me dénature pas. Des tunes de party, mais des tunes un petit peu plus lover aussi. Ça fait du bien, ça. Puis en show, les gens, ils chantent fort. Mais je suis un petit peu plus vulnérable dans le sens où je m'ouvre un petit peu plus. Là,
1: c'est
2: je
1: ton album fermé. Le plus mature.
2: Hey, c'est rare qu'on entend ça, hein, c'est ça. Ben, oui, puis mon dixième aussi va l'être plus.
1: T'sais. Oui, c'est ça.
2: On maturit avec le temps, on grandit, on vieillit. Hein.
1: Mais c'est le fun de pouvoir voir ça puis de pouvoir vivre ça, justement. Puis là, tu sais, ça se lance à la fin, justement, d'un été de festival. Là, les shows en salle reviennent. Là, je regarde ton horaire, tu t'en vas, tu fais le tour. T'es loadé dans les prochaines semaines. Là.
2: Exactement. Donc, une troisième tournée, on a déjà, je pense, une quarantaine de dates. On book déjà pour les festivals 2027. Fait qu'on chôme pas, mais c'est le fun, tu sais. Puis dans ce monde-là, tu veux faire des shows, tu sais. C'est le fun de faire, enregistrer des chansons. Ouais, oui, OK. Mais tu sais, le plus le fun là-dedans, c'est d'aller voir les gens. Puis de voir que les gens sont là, sont au rendez-vous, puis ils chantent tes chansons, honnêtement. C'est le plus beau cadeau que tu peux pas avoir.
1: À Chicoutimi, Chibougamau, Sorel, Sherbrooke, Brossard, Papineauville, Saint-Jean-sur-Richelieu, tu fais le tour, tu vas vraiment partout. Ludovic Bourgeois s'est fait voler ses musiciens, sont partis rejoindre Céline à Paris.
2: Ouais.
1: Toi, as-tu de la chance penses-tu que tu vas faire voler les tiens? Sont-tu assez bons ou ils vont rester avec toi?
2: Écoute, j'ai dit depuis le jour 1, hein. Fait que, sont bien mieux de me suivre, sinon ça va aller mal à la chatte.
1: Hey, avant de te laisser aller, on aimerait ça en entendre un autre sur l'album. Oui, fait qu'on te laisse t'installer. Mais, on est vraiment content de t'avoir avec nous autres, Francis de Grand Prix. Son troisième album sort vendredi, le lancement au Théâtre Beanfield, jeudi. L'album Si j'avais su, vous entendez l'extrait sur nos ondes qui roule, le premier. On écoute Francis. Qu'est-ce que tu nous chantes?
2: All right. Hey, écoute, c'est la première fois que je la fais acoustique.
1: Okay.
2: Ça fait comme 2 semaines qu'on la fait en show, qu'on la travaille un peu. Donc, je vais faire ma toune Mes racines. Donc, tu sais, le gars de bois, de chasse de pêche, ben c'est moi ça.
1: All right.

0: Bon matin.
1: Victor Ricard, pas pire, hein?
0: Ouais, c'est ça. Il y a le bonheur.
1: Faisais-tu des vocalises dans le char en temps?
0: Ben, le prix, c'est que oui.
1: Moi,
0: je
1: suis
0: pas une baille avec de l'eau, là, puis je chauffe dedans. Ça a sauvé ma carrière.
1: Pour vrai?
0: Je te jure. Ça a sauvé ma carrière. Là. C'est gros de même. Là.
1: Ah, ouais.
0: Ouais, c'est fait que, écoute, je fais tous les tons jusqu'en haut, puis dans le fond, ma voix, mon muscle est chaud.
1: Ah oui.
0: Donc, ça, c'est bien banal, mais ça change tout.
1: Ça fonctionne, c'est très bon. Bon lancement, merci d'être passé,
0: merci.
1: C'est très
0: oui,
1: gentil.
0: Merci, boss.
1: Invite les gens sur ton site fdegrandprix.com.
0: Here we go.
1: Ouais, c'est là parce que Frédéric de Grand Prix avait pris l'autre avant.
0: Ouais.
1: Vous allez tomber sur la page des crooners.
0: C'est l'histoire de ma vie. Là. Toi et Fred, c'est Francis, OK? Mais de moins en moins pareil, c'est qu'on est content.
1: En 5 albums, tu vas être correct.
0: mais que je sois plus mature.
1: C'est ça. Sors-nous pas un album de crooner, par exemple.
0: Ah, t'inquiète.
1: OK, on s'en va à la pause. fdegrandprix.com pour les infos, pour les dates de show aussi.
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3: Bonjour, bon début de journée. Ici Claude Marquis, voici vos actualités. Le chef conservateur, Éric Duhaime, se réjouit de voir son parti obtenir 18 % des intentions de vote dans le sondage Léger qui a été publié hier. Selon lui, c'est la preuve que sa stratégie fonctionne. Il souligne cependant qu'il reste encore une semaine avant le jour du vote et qu'il ne faut donc pas célébrer ce résultat tout de suite. Éric Duhaime était en visite hier après-midi à Victoriaville, dans la circonscription d'Arthabasca-l'Érable, que les conservateurs tentent de ravir au Parti québécois. Éric Duhaime affirme que sa présence dans la région n'était pas un hasard, puisque le PQ et les conservateurs sont presque au coude à coude actuellement. Selon l'agrégateur de sondage Québec 125, le candidat péquiste Alex Boissonneau devance par un seul point le conservateur Tarek Ennoud. Le candidat du Parti conservateur dans Arthabasca-l'Érable, Tarek Ennoud, veut améliorer l'accès aux soins de première ligne dans la région. Il estime qu'un meilleur accès aux soins de proximité pourrait contribuer à désengorger l'urgence de l'Hôtel-Dieu d'Arthabasca. Il souhaite également que les besoins en santé physique, mentale et sociale soient mieux pris en compte. Et près de 17 % des électeurs d'Arthabasca-l'Érable ont voté par anticipation dimanche, soit davantage que la moyenne québécoise qui atteint près de 14 %. La circonscription affiche ainsi le taux de participation le plus élevé du centre du Québec. En Chaudière-Appalaches, les taux sont plus faibles dans Loubinière-Frontenac, avec environ 15 % de taux de participation. C'est ce qui complète vos informations. 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
4: 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Ben, on prévoit une petite journée grise aujourd'hui, mais elle risque quand même de bien finir, là, parce qu'on va peut-être finir ça avec du soleil. On prévoit un dégagement, là, quelque part, cet après-midi. C'est très confortable aujourd'hui. On prévoit un maximum à 19, ce qui est quand même assez au-dessus des normales de saison, là. D'habitude, à ce temps-ci de l'année, là, ça tourne autour de 14. Présentement, c'est ce qu'on a, là, au cœur des régions. 14 degrés. Demain, c'est super beau. Le soleil maximum 21, c'est jeudi, où ça risque d'être gris avec de la pluie. 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Merci d'être avec nous autres ce matin. Bonne journée tout le monde.
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6: Oh. Axel Barcelos s'en vient avec Renegades dans les prochaines minutes. Manquez pas ça. Gilbert Delorme sera là également de VPM Sport parce que ça commence ce soir.
7: Oui, monsieur.
6: Oui. Le hockey de la Ligue nationale de hockey, le hockey du Canadien Montréal, ça commence ce soir. Ben, ben hâte d'en parler avec Gilbert au retour dans vos 100 000 matins. Ah, oh.

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0: la rouge. Oh oui, ça passe ce soir. Match 1 de 84. Gilbert Delorme, salut.
1: Comment ça va, les boys, ce matin?
2: Ça va.
0: On se passe bien, toi?
1: Comment ça peut pas bien aller, Simonac?
0: T'as-tu encore à chaque année, à chaque début de saison, la même excitation?
1: Oui. Moi, j'ai hâte que ça commence, tu sais, puis regarde, on fait... J'ai invité, mais tu peux pas, t'as un empêchement, tu peux pas venir chez moi ce soir, mais tu sais, les gars, chez la BPM, ils vont venir, la pizza, prendre une coupe de bière, on va regarder la game.
0: C'est hot, ben oui.
1: T'as une excitation, c'est le fun, tu sais, puis quand t'aimes le hockey, puis je te dirais, ça, j'ai toujours été excité au début de saison, Max puis Fred, mais Un peu moins peut-être quand le Canadien est un petit peu moins fort. Ma petite fille vient de rentrer dans la maison, c'est sa fête aujourd'hui. Bonne fête, Livia.
0: Hey, bonne fête, Livia. C'est la fête de Livia.
3: Bonne fête, Livia.
4: Comment faut que je prenne ça, Gilbert? Moi, les gangs de BPM invités, Max Lalonde invité, mais moi, j'ai pas reçu l'invitation.
1: Fred, ça te tente de venir,
4: j'ai fait un tour. C'est ça, hein? OK.
0: Il va rester de la piste pour Fred, ça, c'est sûr. Gilbert, ça part ce soir, 1-84. Ça part à Toronto. Il y a bien des affaires qu'on sait pas encore. C'est l'identité du gardien de but, la composition des trios. Il y a des choses qu'on sait. Kapanen est blessé. New York va être sur la deuxième. J'ai vraiment, mais vraiment hâte de voir comment les gars vont sortir ce soir. Puis qu'est-ce qu'on va mettre de l'avant, justement, chez le Canadien?
1: Là, on a travaillé beaucoup, là. On parle beaucoup du désavantage numérique dernièrement parce qu'en fin de semaine, on a eu un petit peu de difficulté. Puis je pense que ça va être une facette pas mal importante de la game. Tu donnes des buts, un avantage numérique, là, ça t'en prend, faut que tu marques énormément de buts. Fait que je pense qu'il faut serrer un petit peu les coudes là-dessus. T'as un nouveau système de jeu un petit peu plus agressif. Il y en a qui c'est correct, il y en a qui comprennent très bien, il y en a d'autres que c'est un petit peu plus difficile. Mais en même temps, on a un club très excitant. Je ne sais pas si Marchenko va jouer ce soir avec les Leafs de Toronto. On sait qu'il y a eu une grosse transaction hier.
0: C'est énorme, ça.
1: Écoute, est-ce qu'il va jouer avec les Leafs de Toronto? Je ne sais pas. Moi, personnellement, Matthew Nyes, je l'aime en crime. Je l'aurais gardé. Moi, en tout cas...
0: Surtout à 7,5 millions, parce que là, Marchenko se prolonge à 6 ans, 12,5. Ça n'a pas le même impact sur ta masse salariale. Puis il n'y a pas le chien dans le nez de Matthew Nyes.
1: Ben non, c'est un gars, oui, c'est un excellent joueur de hockey, là. Il a des bonnes mains et tout ça, il a marqué des buts et tout ça, il fait des belles passes et tout ça, mais c'est pas un power forward comme l'autre. Il est moins dérangeant un petit peu. Écoute, je sais pas c'est quoi, pourquoi, tu sais, on a décidé de se débarrasser, pas se débarrasser, mais de se départir d'un gars comme Matthew Nyes du côté de Toronto. J'ai hâte de voir, puis faut pas oublier non plus les boys Fred puis Max. Tu sais, c'est bien beau que tu rentres un gars qui a du talent et tout ça, mais il faut qu'il y ait une chimie avec les autres joueurs. Est-ce que ça va cliquer avec les autres joueurs? On va le faire jouer où, Marchenko? On va-tu le faire jouer avec Matthews? Il va-tu jouer avec Nylander? Faut pas oublier que ces gars-là aiment avoir la rondelle aussi beaucoup. Fait que, tu sais, tandis que Matthew Nyes, c'est plus un power forward, un nord-sud, pif, mauvais net, puis... Ouais. Bing-bang, il arrivera ce qui arrivera.
0: Et puis Toronto, il n'y en avait pas beaucoup, hein, des comme ça. Là, ce modèle-là, avec un peu de combat dans le nez, là, non pas gros. Là. Ça, c'est
1: Ils n'en ont pas une tonne. Ils n'avaient pas bien, bien. Mais, moi, pour ça, je te dis, si tu me demandes qui a gagné la transaction, moi en tout cas, c'est sûr que Marchenko a beaucoup de talent, mais moi, un gars comme Nyes, je pense que Columbus... Je pense que Columbus a fait un bon deal.
0: Ah oui, oh, ouais, vraiment.
1: Ouais.
0: Vraiment, ça va être intéressant. Tu sais, puis dans tout ça, là, bon, on comprend qu'il y a des blessés, malheureusement. Ce soir, Oliver Kapanen ne pourra pas être là, donc on va mettre New York sur la deuxième. On y va avec le premier trio qu'on a vu à l'entraînement. Moi, c'est drôle, tu sais, hier, on était sur le panel d'Amazon à Toronto, puis ils nous ont demandé de faire une prédiction audacieuse pour la saison. Moi, j'ai dit, Caulfield, Suzuki, Kreider, là, ça peut être un des meilleurs trios dans la Ligue, ça.
1: Ben, ça pourrait être un des meilleurs trios dans la Ligue. Je sais pas, tu as vu les propos, t'as entendu les propos de Chris Kreider hier. Il dit, j'aurais aimé ça avoir une coupe de game hors concours de plus, m'habituer aux gars. Et Colin Debin, c'est malheureusement, c'est pas arrivé. Il y avait seulement trois games hors concours. Ben, trois games plus deux plus squad, là. Mais en même temps, je pense que Chris Kreider va toujours jouer de la même façon. Qui joue avec Pierre-Jean-Jacques. Sur n'importe quel trio, Chris Kreider, c'est d'aller au filet. On a vu samedi soir, le but qui est marqué samedi soir, c'est un retour de lancer, tu diriges devant le filet, tu prends le retour. Ça va être ça, Chris Kreider. Moi, je pense qu'il va générer de l'espace, il va créer de l'espace pour ses coéquipiers, justement, en attirant un défenseur devant le filet. Puis, Ça, ben, ça peut laisser un petit peu plus d'espace à un gars comme Cole Caulfield dans le haut de l'enclave pour décocher des bons lancers. Fait que, je pense que ça va être positif. Tu sais, en même temps, on regarde le deuxième trio. Ça va être Demidov avec Newhook et Slavkovski. J'avais pas ça non plus. Il y a une autre option qu'on aurait pu avoir, ça aurait pu être Philippe Dano, mais on a choisi Newhook, un petit peu plus de vitesse. C'est correct, moi j'ai hâte de voir ce trio-là. Moi je pense que ce trio-là pourrait être très bon. C'est sûr que là, Kapanen est blessé, je sais pas combien de temps il va manquer. Mais en même temps, tu sais, si Newhook avec Demidov et Slavkovski, ça fait des flemèches. Ça va être, tu sais, Monday, qu'est-ce que tu fais? Quand Kapanen est prêt à revenir au jeu?
0: Plus t'avances, plus t'as de profondeur dans ton club, plus t'as un gros problème. Tu sais, c'est drôle parce que Jérémy Filosa posait la question hier à Martin Saint-Louis. Tu sais, l'an passé, il y avait des gars que c'était pas grave d'asseoir. Tu sais, Joe Veleno, quand même, qui joue pas quatre matchs, là, ça change pas grand. Là, cette année, t'as pas ce problème-là. Des Laine, des Veleno, des affaires-là, là, des gars qui sont, puis là, je le dis avec respect, là, parce que c'est des athlètes professionnels, mais des gars qui sont pas essentiels, mettons.
1: Ben ils ont tous une utilité, c'est sûr et certain, mais il va dire que on a, tu sais, n'importe qui que tu vas asseoir là, n'importe qui que tu vas asseoir, que tu vas faire sauter un tour, tu sais, mais là ça va être Kirby Dock probablement ce soir là, mais tu sais si on se projette là, dans une semaine, deux semaines, trois semaines, tu sais, ça se peut que ce soit, ça se peut si un Bolduc performe pas, ça se peut que ce soit un Bolduc, ça se peut que ce soit un autre. Fait que, tu sais, moi, je pense que de garder tout le monde sur le qui-vive, de regarder tout le monde sharp dans le vestiaire et tout ça, puis d'avoir peur. Les gars, d'avoir peur de perdre ta job. Je dis pas perdre ta job, sortir de la ligue, mais perdre ta place dans l'alignement.
0: Ben oui, totalement.
1: C'est important d'avoir ça, tu sais. On était peut-être un petit peu trop confortable dans les années passées. Tu sais, on se disait, hey, moi, je joue ça à deux, puis il n'y a pas personne de me remplacer. Fait que Colin Debin, c'est pas plus grave que ça, je connais une coupe de mauvaise game. Tu sais, ça marche. Non, regarde. Pogne de derrière, c'est pogne de cul, mais je regrette. Regarde, on a des gars pour te remplacer, puis à soir, tu joues pas, on en fait jouer un autre, puis c'est de même, ça marche.
0: Bon, ben, bon match ce soir, Gilbert. On va s'en parler tantôt. De toute façon, on va se retrouver demain à O et à BPM Sport, partout, en fait.
1: Allez, les boys!
0: Salut,
1: Gilbert.
0: Salut, Gilbert. De BPM Sport.
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0: C'est drôle, tantôt, avec François de Grand Prix. Il disait, je suis numéro 3 dans les charts présentement. Puis tout, je dis, qui est devant toi? Il dit, Jeff Posé.
1: Tabarouette.
0: Ah non, mais quel album, par exemple, de Jean-François Posé? C'est vraiment, vraiment très bon. OK,
1: 8h40 minutes. C'est une compétition, mettons.
0: Ouais, vraiment. Puis c'est normal. C'est juste bon.
1: Ils sont pas tout à fait dans le même domaine.
0: Dans le même range non plus. Non, c'est ça. C'était vraiment très bon, François de Grand Prix. Si vous l'avez raté, ça va être sur les sites de haut, là. Il a été solide. Il est tellement fin. Puis il est bon en show. Je l'ai vu en show une fois dans mon bout, là. Puis c'est quelque chose, honnêtement. C'est un show de party. Puis je lui souhaite le meilleur avec son troisième album, son album le plus mature. On vous le rappelle.
1: Avant le prochain.
0: Avant le prochain, s'il te plaît, ça. OK, 8h41 minutes, encore une vingtaine de minutes à vos 100 000 matins. Merci d'être là avec nous autres jusqu'à l'heure.
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3: Hier, dans l'émission Le Trafic, avec Max Lamontagne et Yannick Rochette. D'ailleurs, je vous invite à jamais manquer l'émission Le Trafic avec Yannick et Max, qui sont là, eux, du lundi au jeudi, entre 15h et 18h. Vous arrivez quand vous voulez. Donc, hier, dans leur émission, ils ont eu la chance de s'entretenir avec Francis Cormier et Danny Boulet, qui sont de thermopompe et climatisation DF. On a parlé de cette nouvelle division chez TCDF, les fameux panneaux solaires. C'est quoi cette affaire-là? Comment ça s'installe? C'est-tu efficace? Combien ça va me faire sauver d'argent en bout de ligne? Ben, on a répondu à toutes ces questions-là. Fait que manquez pas ça, là. On rediffuse cet entretien dans quelques minutes. On va retrouver Max, Yannick, Francis Cormier, Danny Boulet de TCDF. Fait que manquez pas ça. Ça s'en vient tout de suite après Cameron Whitecomb, qui chante Kingdom of Fear dans le meilleur de la musique sur les ondes du Haut 97.3.

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0: Yann, plus ça va dans les poches des consommateurs, on jase d'énergie et oui. Du coût que ça a.
1: Mais
0: évidemment, on a entendu beaucoup parler avec le coût de l'essence, les voitures, tout ça. Mais il y a l'énergie dans nos maisons aussi.
1: Oui.
0: Et on a deux pros d'énergie pour en parler avec nous autres en studio. Francis Cormier, Danny Boulet, tous deux de TCDF, Thermopompe et Climatisation DF. Salut les gars.
2: Salut, merci de nous recevoir.
1: Ça fait plaisir de vous recevoir. Salut Danny aussi.
3: Salut, ça va bien?
1: Bien certain.
0: Yes.
1: Là, faut se parler de quelque chose, Francis. On a lancé quelque chose, vous avez peut-être vu passer ça, vous entendez une pub sur nos ondes. Là. Uh-huh. Vous êtes lancé dans, justement, là, on n'est plus juste dans les thermopompes puis dans les airs climatisés, on se lance dans les panneaux solaires aussi. Ouais. Comment c'est arrivé ça, Francis?
2: Ben écoute, ça fait depuis le début de notre entreprise qu'on s'est lancé dans les thermopompes avec une vision d'ambition et de croissance à long terme. C'était de savoir est-ce qu'on continue là-dedans, est-ce qu'on se diversifie. Puis avec les études de marché, on a trouvé que c'était quand même un domaine qui était très complémentaire à ce qu'on faisait déjà. De l'énergie verte, énergie renouvelable, qui est subventionnée par le même programme Logiver d'Hydro-Québec qui subventionne présentement nos thermopompes.
1: Ben oui.
2: Fait que ça nous donnait l'opportunité de se diversifier, d'offrir un deuxième service, nouveau challenge au travail de ça aussi qu'on aime beaucoup. Fait que puis c'est une mode à en devenir. Je pense qu'il est inévitable, on s'en va vers là. C'est quelque chose qui est quand même méconnu de la société, je pense. Il y a quand même encore très peu d'informations là-dessus. Fait qu'on
1: sait à quoi ça ressemble, mais on sait pas grand-chose d'autre.
0: En fait, mettons. Francis, corrige-moi si je me trompe, mais j'ai l'impression que pour moi, c'est encore dans le futur. T'sais, t'as l'habitude de voir des panneaux solaires dans des trucs post-apocalyptiques, des films, tout ça. Là, ça s'en vient plus près de la réalité, mais moi, j'ai tellement de questions. Puis t'as répondu en partie quand t'as dit que c'était subventionné à la même hauteur que ce que vous faisiez en thermopompe. Ça, je pense que pour le consommateur, c'est très, très invitant. Mais cette technologie-là, ça marche comment? T'sais, au niveau de l'expertise, vous avez appris de qui? Vous êtes renseigné où? Comment ça a fonctionné, ça?
3: Ça fait déjà pratiquement un an qu'on est dans le fond en formation avec nos différents fournisseurs. Dans le fond, à Montréal, on est allé faire beaucoup d'heures de formation pour l'installation de tout ça. Si on regarde du côté de l'Europe ou juste aux États-Unis, l'énergie solaire est déjà très
1: quand
3: bien
1: même, hein?
3: Développé plus qu'ici en raison qu'on paye moins cher notre hydro
1: qu'ailleurs,
3: c'est ça exactement, mais là c'est en train de changer aussi.
0: Ouais, parce que là la tarification d'Hydro-Québec dynamique qui s'en vient ou qui est en place en ce moment là, les gens vont peut-être faire le saut s'ils continuent à faire du lavage en plein milieu de l'heure du souper.
1: C'est ça là.
3: Exactement. Fait que ça nous permet de sauver une bonne partie du bill d'hydro dans le fond.
0: Est-ce que ça nous rend pas aussi un peu plus comme autonome dans notre gestion de l'énergie?
2: Ben dans le fond oui, quand c'est bien fait puis qu'un kit est bien soumissionné, on peut avoir des très belles économies. C'est sûr qu'il y a plusieurs facteurs qui rentrent en ligne de compte, l'espace disponible chez le client, sa consommation annuelle, mais tu sais, on a des kits en soumission présentement là qui se rendent à 100% là qu'ils ont assez de superficie sur du commercial, puisque nous on a l'ambition de faire du résidentiel.

0: commercial agricole aussi.
1: Une entreprise qui entend ça pour dire je peux switcher aux panneaux solaires, là. Oh, oui, vous pouvez faire ça aussi.
0: Ah, ouais, les avantages sont très très bonnes là présentement, puis ça va juste continuer à s'améliorer, puis tu sais on est vraiment prêt là, comme je dis, dans ce domaine-là, à supporter là, toute la clientèle, autant que ce soit l'analyse de faisabilité du projet, que l'aide aux stratégies de financement, les demandes de subventions, c'est vraiment selon le secteur, que ce soit résidentiel, commercial, agricole, industriel, il y a des avantages différents à chacun, mais c'est vraiment complet.
1: Puis là, on est dans le timing de l'année pour penser déjà à l'été prochain puis l'autre année. Là, hein? C'est le bon temps de se préparer, Francis.
0: Exactement. Là, on a quand même déjà beaucoup de demandes, mais la saison se boucle vite. Puis c'est sûr que c'est pas comme des thermopompes. C'est des projets qui sont un petit peu plus longs d'installation, plus longs d'analyse. On a des demandes à faire à Hydro-Québec pour vraiment avoir le hockey. Ça prend les approbations. C'est des délais qui sont plus longs. Fait que si vous voulez ça rapidement...
1: Si on fait affaire avec vous autres,
0: c'est un service client.
1: Le légal, puis tout, j'ai-tu le droit de faire ça chez nous? Ouais. Pas le droit. Ouais. Vous occupez de ça.
0: Le client est en ligne vraiment de A à Z. Là.
1: Ah, c'est le fun, ça, à savoir. Hein?
0: On sait qu'un client, quand il y a du temps de lousse, il aime ça l'avoir pour relaxer, dormir. Fait qu'on prend le reste en charge.
2: C'est ça. Yann, on n'aura pas le choix de ravoir Danny et Francis avec
1: les
2: autres.
1: J'ai plein d'autres questions.
2: 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Les gars, merci infiniment.
1: On se dit à la semaine prochaine.
3: Merci beaucoup.
1: Bonne soirée. Salut, boys.

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1: Hey, c'est fini pour vos 100 000 matins. Pour aujourd'hui, on va se retrouver demain, mercredi. Non, j'allais dire nombril de la semaine. Oh non. Ça, tu fais pas ça.
2: Hé, canon, là. Parce que là, t'es en train de sortir un jeu de radis, puis t'es pas dans la même, là.
1: Henriette, 73 ans, sort de ce corps, là. C'est le nombril de la semaine.
2: On salue les Henriettes à l'écoute.
1: Je ne pense pas qu'il y ait des Henriettes à l'écoute. Avant, oui. Puis là.
2: Aïe, aïe, aïe.
1: Ils sont fâchés, là. Franchement, que vous jouez du rock'n'roll.
2: Musique de Divinity.
1: Oui. Des jeunes tout croches. Il est tout temps qu'on s'en aille.
2: Oui, il est temps qu'on s'en aille.
1: Parfait. On se retrouve demain, 58. Salut tout le monde. Chuck Noël s'en vient. Manquez pas la rock'n'roll s'en laisse sur l'heure du lunch. Salut.
2: Salut.
3: Ce qui s'en vient, encore des... Oh.

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4: Bon mardi, bienvenue sur le meilleur de la musique au travail. Mon nom est Chuck, je m'installe dans les prochaines heures avec des gros hits en ce 29 septembre, journée qui a été encerclée dans le calendrier pour les fans de hockey, fans du Canadien de Montréal. Premier match de la saison pour ce qui est du Canadien contre les Maple Leafs de Toronto qui ont fait une grosse transaction hier soir. Mais je laisse ces analyses-là pour Larraque et Gonzalez ce midi, il manque pas ça. Il va avoir des choses à décortiquer en vue de ce match d'ouverture. Moi, j'analyse plus qu'est-ce qui s'en vient en musique. Weezer va être là, eux qui étaient du côté de la Place Belle à Laval en fin de semaine. Tout un show. Beverly Hills s'en vient. Attends d'écouter Back in the Saddle, Luke Combs sur le meilleur de la musique. Oh.

Naked and Alive, titre de la chanson de Milky Chance qui s'en vient. Le duo allemand sera là dans les prochaines minutes. Il y aura celui qui est originaire de l'Anneau d'hier. Ça, c'est Greenwood qui sera là dans les prochaines minutes. Le temps d'entendre une vraie chanson d'automne. C'est un mardi, le mois de septembre achève le mois d'octobre. Oui, il approche. On écoute High and Dry. C'est Radiohead sur le meilleur de la musique à haut.

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1: Blink 182 s'en vient sur le meilleur de la musique à Oh, le temps d'entendre un artiste qui a dû nier qu'il était un Nepo Baby. C'est Somber en entrevue qui a tenu à dire que malgré son ascension fulgurante, c'est pas un fils de riche, c'est pas un fils de quelqu'un dans l'industrie. À seulement 21 ans, on peut quand même être fasciné par le phénomène de l'ascension de Somber, qui a eu des numéros 1 avant même d'être majeur aux États-Unis. Mais il a tenu à dire que ses parents, dans leur carrière, les autres sont plus dans le domaine de la recherche, dans la lutte contre le sida. Donc, rien à voir avec l'industrie musicale. Et c'est des personnes, bien sûr, inspirantes pour lui, mais c'est pas des personnes qui l'ont poussé avec peut-être des raccourcis dans l'industrie musicale, mais pas du tout. C'est que du pur talent. Somber s'en vient. 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

Allez, voter de KGLFN Beaches in Tennessee, ça s'en vient dans les prochaines minutes. J'ai hâte à l'album complet de KGLFN, un band que j'adore. J'aime bien le New Country également. On a du talent au Québec. Vince Lemire sur Le Meilleur de la Musique. Ah, oh!

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Almost Monday vient nous visiter un Friday, c'est vendredi le 2 octobre à la Toscadura à Montréal. Un show qui est attendu, belle occasion de les voir dans une salle plus intime avant que le groupe explose, un groupe californien de San Diego qui sonne hyper ensoleillé, ça prolonge. Si on veut, au moins dans nos têtes, l'été. No More Regrets s'en vient. Le temps d'écouter une chanson qui a fêté son 30e anniversaire l'an dernier. Coolio et Gangsta's Paradise. Ah, oh!

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12: Bonjour, ici Claude Marquis, voici vos actualités. Le candidat du Parti québécois dans Arthabasca, l'Érable, Alex Boissonneau, s'inquiète de la situation dans le réseau de la santé de la région. Le candidat du PQ affirme qu'une quinzaine de médecins auraient quitté leur poste à l'Hôtel-Dieu d'Arthabasca à Victoriaville dans la dernière année. Il dénonce une mauvaise gestion de la CAQ, mais aussi des problèmes liés au dossier santé numérique. Alex Boissonneau demande des correctifs au logiciel et réitère l'idée d'une zone socio-sanitaire distincte pour le centre du Québec. Et Éric Duhaime était en visite hier après-midi à Victoriaville, dans la circonscription d'Arthabasca-l'Érable, que les conservateurs tentent de ravir au Parti québécois. Éric Duhaime affirme que sa présence dans la région n'était pas un hasard, puisque le PQ et les conservateurs sont presque au coude à coude actuellement. Selon l'agrégateur de sondage Québec 125, le candidat péquiste Alex Boissonneau devance par un seul point le conservateur Tarek Ennoud. C'est ce qui complète vos informations. 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
1: Oh. Hier, Prime Video a réuni son équipe officiellement. Pour une première fois pour le hockey du mercredi soir, on a dévoilé tous les gens qui vont travailler au match des mercredis. On connaissait déjà l'identité du descripteur Alain Crête qui sort de sa retraite pour partager la description et son savoir-faire hockey. Il y a Michael Roy, Jean-Luc Grandpierre et notre collègue Maxime Lalonde qui se retrouve dans l'équipe. Félicitations à Max qui va faire partie de cette aventure grandiose d'Amazon. Ils ont bien du budget. J'aurais quasiment le goût de dire illimité. Donc, l'équipe va être en place. C'est les mercredis sur Prime Video. Une manière de faire qui va être différente. Ça va être spectaculaire. Comme la toune qui s'en vient, on a dans les prochaines minutes Phoenix, Marshmello et Particle de Manow.
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Imagine Dragons et Whatever It Takes, ça sent bien dans les prochaines minutes. Le temps d'entendre un groupe qui a joué son dernier show à vie. En tout cas, jusqu'à maintenant, en festival, le week-end dernier, quand il va prendre sa retraite à la fin de l'année 2026. On les écoute avec L'Amour du jour sur le meilleur de la musique à haut.

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1: On peut dire que Shabuzi a eu une grosse semaine. Jeudi dernier, show à la Place Belle, ça a été bien apprécié. Et dimanche, il était en prestation au Video Music Awards. Et oui, il était en prestation avec le rappeur Ghana. C'est pour ça que Shabuzi sonne un petit peu plus gangsta. C'est une performance impeccable de High Noon avec Ghana. Il a aussi interprété, bien sûr, Cowgirl. C'est la chanson qui s'en vient dans les prochaines minutes à haut.
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3: Bonjour, ici Claude Marquis, voici vos actualités. Le candidat du Parti québécois dans Arthabasca-l'Érable, Alex Boissonneau, s'inquiète de la situation dans le réseau de la santé de la région. Le candidat du PQ affirme qu'une quinzaine de médecins auraient quitté leur poste à l'Hôtel-Dieu d'Arthabasca à Victoriaville dans la dernière année. Il dénonce une mauvaise gestion de la CAQ, mais aussi des problèmes liés au dossier santé numérique. Alex Boissonneau demande des correctifs au logiciel et réitère l'idée d'une zone socio-sanitaire distincte pour le centre du Québec. Et Éric Duhaime était en visite hier après-midi à Victoriaville, dans la circonscription d'Arthabasca-l'Érable, que les conservateurs tentent de ravir au Parti québécois. Éric Duhaime affirme que sa présence dans la région n'était pas un hasard, puisque le PQ et les conservateurs sont presque au coude à coude actuellement. Selon l'agrégateur de sondage Québec 125, le candidat péquiste Alex Boissonneau devance par un seul point le conservateur Tarek Ennoud. C'est ce qui complète vos informations. 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

À lire sur Mon Victo, ça paraît que l'action de grâce s'approche très bientôt. La saison des canneberges 2026 est officiellement lancée. Tous les détails sont sur monvicto.com. Maintenant, la musique, c'est Linkin Park sur le meilleur de la musique à haut.

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0: ça y est, aujourd'hui, on est le 29 septembre, une date qui était encerclée dans le calendrier pour plusieurs fans de hockey et fans du Canadien de Montréal. C'est jour de match contre les Maple Leafs de Toronto, Scotiabank Arena. Un match qui commence à 19h. Un début de saison qui promet pour le Canadien. Les espoirs sont très élevés. On surveille ce match-là, évidemment. Et Larry et Gonzalez vont en parler sur l'heure du lunch avec une bonne sandwich ou peu importe ton lunch. Branche-toi pour écouter les boys parce qu'ils vont avoir des choses à dire sur ce match d'ouverture. À venir en musique sur le meilleur de la musique à eau, comme à l'habitude, que les plus gros hits. On va avoir dans les prochaines minutes Tampere City qui a marqué l'été 2026 avec Self Aware.
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Lara qui Gonzalez s'en viennent sur l'heure du lunch par la suite à 13h. Julie Desjardins sera là pour le meilleur de la musique au travail en l'après-midi. Molo et Chuck, on se quitte avec une toune qui va nous craquer pour le match canadien d'asseoir contre Toronto, Mr. Brightside et The Killers sur le meilleur de la musique. Oh, goodbye!

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2: Bonjour, ici Claude Marquis. Voici vos actualités. Le candidat du Parti québécois dans Arthabaska-l'Érable, Alex Boissonneau, s'inquiète de la situation dans le réseau de la santé de la région. Le candidat du PQ affirme qu'une quinzaine de médecins auraient quitté leur poste à l'Hôtel-Dieu d'Arthabaska à Victoriaville dans la dernière année. Il dénonce une mauvaise gestion de la CAQ, mais aussi des problèmes liés au dossier santé numérique. Alex Boissonneau demande des correctifs au logiciel et réitère l'idée d'une zone socio-sanitaire distincte.

plainte pour le Centre du Québec. Et Éric Duhaime était en visite hier après-midi à Victoriaville, dans la circonscription d'Arthabaska-l'Érable, que les conservateurs tentent de ravir au Parti québécois. Éric Duhaime affirme que sa présence dans la région n'était pas un hasard, puisque le PQ et les conservateurs sont presque au coude à coude actuellement. Selon l'agrégateur de sondage Québec 125, le candidat péquiste Alex Boissonneau devance par un seul point le conservateur Tarek Hinoud. C'est ce qui complète vos informations. 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

0: tous.
1: Bonjour.
0: Gonzo essaie d'arranger ses écouteurs en ce moment. Petit problème technique. Ils sont une couple de secondes, Gonzo, ça va être réglé, inquiète-toi pas. Tout va bien. Journée de match, on est excité, on est content. Puis là, on a notre gang Tommy qui va être là ce soir. Pour les gens qui veulent voir Tommy, Jacob aussi va venir au match. Vous êtes trop hot, les gars. Hein? Party ce soir. On fait-tu le train aujourd'hui? On est-tu excité? On est excité, on est
1: très excité.
0: T'es excité aussi, Ben? T'es excité?
1: Ben oui!
0: Qu'est-ce que tu manges aujourd'hui pour la game?
1: Ah, je sais pas, je suis pas rendu là. Je te dirais. J'ai. Non, j'ai beaucoup de choses dans la tête. Pas mal de choses. J'ai une neurone qui boucane. J'ai pas pensé à ça, désolé.
0: Là, on attend le YouTube. Il est pas embarqué encore. Une question de temps, là. Ça s'en vient. Tout s'en vient.
1: Alors, on est dans une période, là, comment dire, de rodage.
0: Exact.
1: On est en train de roder nos affaires.
0: Oui.
1: Voilà.
0: Tout va marcher. Tout est parfait.
1: On avait des écouteurs qui fonctionnaient tantôt, là, mais là, ça fonctionne plus. Alors, on est prêts, les gars, pour toute une journée. Une journée où il y aura beaucoup d'émotions. Je vous ai préparé un beau montage, d'ailleurs. On va entendre ça tantôt, là. J'ai un beau montage d'émotions. Tu sais comment j'aime...
2: Tu vas me prendre un casque, les boys, pour écouter ton montage, mon Ben.
1: T'as pas de casque d'écoute?
2: Pas de casque d'écoute.
1: T'es pas capable avec les autres, là?
2: Je vous entends.
0: Non, mais attends, tu peux le plugger ici, par exemple.
2: C'est pas grave, les boys.
0: Ton fil, c'est assez
2: long. On est assez proches l'un de l'autre, là. Hein, je pense qu'on a déjà été plus proche que ça même.
1: Donc c'est bizarre parce que Gilbert avait un casque d'écoute qui fonctionnait il y a 2 minutes.
2: Exactement. Non, moi aussi au début. Quand je me suis installé, pendant la pause, j'ai mis mon casque et tout fonctionnait. Et d'un coup,
1: tout a lâché.
2: C'est pas grave. Les boys, c'est pas grave. C'est vous pourquoi? Parce que c'est le premier match de la saison et c'est l'ouverture de la saison régulière dans la Ligue nationale de hockey. Et ça me plaît.
1: Ouais, ben écoute, aujourd'hui, c'est une journée
2: folle. C'est Noël, les boys, aujourd'hui. Je veux dire, il n'y a rien d'autre à dire, là. C'est le premier match de la saison du Canadien de Montréal. Un Canadien Leafs, un soir de premier rassemblement en plus. La Belle et la Bœuf du côté de Ville-la-Salle ce soir. Carrefour en Grignon, on va être là pour le premier match de la saison. La vie est belle. Début des séries au baseball en plus.
1: Ah oui, à 14h, ça commence cet après-midi.
2: Écoute, il y a juste du bon là, aujourd'hui. Là. Mis à part mon casque, qui est une bagatelle, là, ça, c'est pas grave. Là, le reste...
1: J'ose un peu.
2: Non, mais c'est pas grave, Ben. Jimmy est là-dessus, de toute façon. Fait que moi, ce qui est important, c'est que je sois capable de vous parler, puis je vous vois, puis je vous parle, puis je suis capable de même converser avec les gens sur les différentes plateformes, que ce soit par messagerie texte ou par YouTube. Donc, il n'y en a pas de problème. Il n'y en a pas. Georges, es-tu prêt pour ta première prédiction de la saison, parce qu'on ramène notre bloc prédiction, on n'a pas le choix quand même.
0: Ben oui, c'est sûr que je suis prêt.
2: Change pas une recette qui marche, là, quand même. Là.
0: Oui, prédiction de l'Adio Atlantique. De toute façon, le monde sait déjà c'est quoi ma première position.
2: Non, mais je te parlais de prédiction pour le match, moi, là.
0: Ben, Gonzo, le match, on l'a dit. Gonzo, le mot en G.
2: Mot en G?
0: En partant. Les gens qui ne le connaissaient pas vont apprendre le mot en G aujourd'hui.
2: C'est vrai qu'il y a beaucoup de gens au Québec, un peu partout, qui ne connaissent pas le mot en G, qui ne connaissent pas le train, qui ne connaissent pas le jargon, le lexique, le lancer de l'enfant. T'sais. Je veux dire, tranquillement, on...
0: Tommy, aujourd'hui, va filmer tout ça.
2: Tommy va être là?
0: Oui, Tommy, viens.
2: Tommy, t'es là!
0: Oui, il va filmer le train, lancer de l'enfant, il va tout filmer aujourd'hui.
2: Un petit lunch gratis, mon Tommy, pour tout ce soir.
0: Puis là, pour les gens qui ne savent pas, Gonzo, qu'est-ce qu'on fait le lendemain de victoire, comment on ouvre le show?
2: Quand le Canadien gagne... Lorsque le Canadien remporte la victoire, eh bien, on part la toune, mon Georges.
0: Puis le montage du match, Ben le fait avec la toune.
1: Pas à chaque match, mais un peu.
0: Quoi?
2: Ah, il y avait des variantes.
0: Il y avait des variantes, sauf qu'à tous les matchs, on faisait une touche de Jimmy Somerville.
1: Il va toujours avoir une finale là, avec la fameuse toune, c'est certain. Mais ça, c'est pas la même tune toute l'année.
2: Souvent, à la fin...
0: Les variantes, c'était correct. T'avais des variantes différentes, c'était correct.
2: Ben souvent, la chanson était à la remorque.
0: Non, mais des fois, il le mettait aussi.
1: Non, mais une fois de temps en temps.
0: Souvent, il faisait des vrais mix avec la tune.
2: Il y avait des mash-ups maintenant. Les gens, ils envoyaient des mash-ups avec du Oasis à un moment donné. T'as fait une version reggae.
1: J'ai touché tous les styles.
0: Fait qu'on encourage les gens qui ont plein de différentes versions du Jimmy Somerville, de les envoyer à Ben. Parce que Ben, dans les montages, on va pouvoir les intégrer.
1: Absolument. Alors, ceux qui ont des bons flashs, quand vous avez des bons flashs, je suis preneur. C'est certain. Toujours preneur.
0: On aime ça.
2: On s'en va à Toronto aujourd'hui aussi parce que notre chum Marco D'Amico est là-bas pour le premier match de la saison. Il va être avec nous à compter de 13h et Schwinn va être avec nous autour de 13h15 également. Alors, petit changement de case horaire pour nos deux troubadour du mardi. Également, on va voir nos prédictions. Comme je disais, on va parler de cette grosse transaction. Hier, quand même, les boys, ça a shaké, là, les quatre coins de la Ligue nationale de hockey, cette transaction des Blue Jackets de Columbus puis des Leafs de Toronto. à Matthew Nice qui prend le chemin de Columbus, Marchenko qui prend le chemin de Toronto, prolongation de contrat, 6 ans, 12,5 millions. Deux joueurs qui ont été convoités par le Canadien de Montréal, un qui était à quelques secondes de porter le chandail du Canadien de Montréal, l'autre qui voulait jouer pour le Canadien de Montréal, puis finalement, les deux sont échangés un pour l'autre, puis le Canadien mord la poussière. Dommage, j'ai envie de dire, mais ça a été une grosse transaction hockey hier dans les...
0: Ouais. Puis Ben, condoléances, Ben.
1: Ah!
0: Qu'est-ce qui est arrivé à tes Eagles?
1: Ben, c'est de la faute à, c'est de la faute à Gonzo.
0: Qu'est-ce qu'il a fait?
2: Ah, c'est de ma faute, Ben.
1: Oui, c'est de ta faute.
0: Qu'est-ce qu'il a fait?
1: Ton Sacramento et Dandy Dalton.
2: Ah! Oh,
1: tu m'as refilé cette affaire-là. Ça va pas une maudite scène.
2: Non, non.
1: C'est lui qui est venu nous scraper notre match.
2: Non, mais attends,
1: alors
2: là,
1: que Jalen Hurts et les Eagles...
2: Non,
1: attends une minute. On va se dire les vraies affaires. Là, tu m'as refilé ton Sacramento et Dandy Dalton. On est pas nien avec ça.
2: En tout. Ça fait combien d'années que Dandy Dalton n'est pas avec les Bengals? Et de deux, ça, là, Ben, qu'est-ce que tu fais? T'envoies le rouquin facilement sous l'autobus quand on peut parler de Jalen Hurts à travers.
1: Attends une minute, là. Jalen Hurts avait fait son travail, avait ramené les Eagles jusqu'à proximité de la zone début avant de se faire sortir, évidemment, par un plaqué brutal et sauvage, alors qu'il était
2: solide
1: hors ligne.
2: Combien vous avez perdu?
1: 27-7.
2: Bon, et voilà. Combien de possessions de différence? Fait que l'autre interception d'Andy Dalton.
1: Non, je le sais bien, mais c'est là que le match a viré de bord.
2: Il y a une coupe de passe de Jalen Hurts, là.
1: Non, ben, je suis pas fier. Je suis pas fier.
0: Comme tu riais de nos défaites hier avec raison. Ben,
1: non, mais les trois.
0: Avec raison.
2: Ton chapeau hier.
0: Ouais.
1: Les trois, on a perdu lamentablement comme des imbéciles.
0: Ouais.
1: Puis ça continue de mal aller dans ta affaire.
0: Ouais, ça va pas bien.
2: C'est laquelle la pire des trois défaites dans nos trois équipes, pour le fun? Là, ici, on parle pour les gens qui comprennent pas. Moi, je suis fan des Bengals, George, des Seahawks, et Ben, des Eagles.
1: C'était qui déjà, là?
2: Les Steelers.
1: Ouais, ça, c'était pas fort non plus.
2: Les Commanders avec Mariota.
1: Mais moi, Case Keenum.
2: C'est Case Keenum, c'est toi, je suis désolé.
0: C'est la tienne,
1: la mienne.
0: Ben oui, Ben, c'est
2: Il est sympathique, Case Keenum. Vous avez vu les entrevues avec ses enfants sur le terrain, ce gars-là?
0: Ben, c'est la tienne.
2: Ça fait 1000 jours qu'il avait pas parti une game dans la NFL.
1: Moi, je sors du pot. Je veux plus rien savoir. Là. Je connais plus le football.
2: Moi non plus.
1: Ça a plus de bon sens.
2: Je prends ma retraite.
1: Ça a pas de bon sens, ce
2: maudit pot-là. Ça commence par un casque qui marche pas, puis finalement, demain, j'imagine, le micro marche pas. Troisièmement, mon stationnement marche pas. Vendredi, je suis parti. Ça aurait été très courte durée pour moi, c'est l'envers.
0: Arrête d'envoyer ça à l'univers.
1: Oublie pas, là, l'univers
0: t'écoute. L'univers nous écoute.
2: Excuse-moi, l'univers. Excuse-moi, la chèvre est menaçante à côté de toi. J'ai comme peur de la chèvre en arrière.
1: Elle est belle, la chèvre.
2: C'est une belle chèvre, rien menaçant. C'est peut-être ça, ma nouvelle équipe de foot, finalement. Hein, c'est le nouveau. C'est comme les Rams.
1: Les Rams, ça.
2: Les Rams,
1: ça fait dur notre affaire en tabarnouche.
2: Ouais. Ouais, j'ai un peu honte de mon équipe cette semaine, mais j'ai un peu honte de vos équipes aussi.
1: Pas mal. Puis, j'ai honte de nous, dans le pool.
2: Ouais. Faut pas envoyer ça dans l'univers, après.
1: D'accord.
2: On va parler de football, on va en parler en détail du Monday Night si on a le temps, peut-être un peu plus tard à l'émission.
0: Ouais.
2: Ça vous tente-tu?
1: Ben oui! Ben, ouais. Là, en détail, je pense qu'on vient de faire le tour. Là.
2: Regarde, il y en a une gang là, qui sont pas contents.
0: Non, mais attends, c'est vrai, Survivor, ça...
1: Il y en a encore, je pense qu'il y en a 200 qui sont débarqués hier.
0: Il y en a deux qui sont morts à cause
2: de... Il y en avait 200.
1: Je pense qu'il y en a 200 qui sont débarqués à cause des Eagles.
0: Wow.
1: À cause des Sacramento des Eagles. Mais...
2: Je vais aller voir.
1: Moi, je suis fier d'une chose. J'ai vraiment, vraiment fait l'appel là, avec ma maladie mentale de jadis. Là.
2: Okay.
1: Je me suis levé en pleine nuit pour le TPP nocturne, là. Et j'avais déjà tourné la page. C'était déjà réglé, j'étais en paix.
2: Bravo. Moi aussi, ça a duré 15 minutes à peu près, je te dirais. Dimanche. Mais fallait pas que tu me parles pendant ces 15 minutes-là.
1: Ouais, c'est ça.
2: La manière qu'on a perdu, quand Joe Burrow a perdu le ballon, j'ai descendu tous les seins du ciel. Là. Mais ça a duré 15 minutes, puis j'ai passé à autre chose. 2000 personnes encore en vie dans le Survivor, donc il reste quoi, 25%?
1: Ben, Georges et moi, on est encore là.
2: Vous êtes parmi les 25%, ouais. Les boys. Tu vois?
1: Surprenant que je sois
2: bonne
1: encore
2: chance pour la semaine prochaine, mais que vous soyez encore en vie après 4 semaines avec tout ce qui est arrivé. C'est une belle chose.
0: Ça va être le fun dans la semaine prochaine. Tout le monde va être pas mal encore là. Là. C'est ce que j'ai hâte de voir, c'est quand on n'aura pas le choix de choisir d'autres équipes que les favoris, là ça va se corser. Là. Parce que là, en ce moment, au début, c'est facile.
1: Ben, c'est facile.
2: Ben, c'est pas...
1: Non, il y en a 5000 qui ont pris le bord, pareil. Ouais. Là. Ils avaient pris des favoris, puis les favoris... Il n'y a rien de facile, genre, cette année. Là.
2: On parle de 6000, même.
1: Ouais, 6000, tu sais, je te l'avais dit, là. Ça marche pas cette année.
2: Non,
1: ça,
2: mais vous avez pris qui, à date? Vous avez pris les Chiefs? Vous avez pris les Niners?
1: Ben, j'ai pris les Eagles. Non, j'ai pas pris les Niners.
0: À un moment donné, j'ai pris les Lions, puis...
2: Vous en reste encore des bonnes équipes.
0: Les Lions avaient gagné par
1: an. Moi, j'ai pris les Lions aussi. On dirait qu'on prend tout le temps la même chose. Mais
2: non, vous êtes bien correct.
1: Cette année, sérieusement. Faut être fait fort pour être bon dans nos poules NFL.
2: Ah, mais
1: je parle du monde en général.
2: Ben hier, c'est un super exemple. Ça, c'est sûr et certain. Hey, c'est le début de la saison dans la Ligue nationale de hockey. Ceux qui sont à l'écoute, vous faites quoi ce soir pour ce magnifique premier match? Je veux dire, c'est un mardi, mais...
0: Viennent à la Belle et la Bœuf.
2: Oui, mais c'est pas tout le monde. Il y en a qui vont malheureusement se cogner ça vite, là.
0: Non, je sais bien.
2: Mais essayez. Vous savez jamais. Tu sais, quand t'envoies ça dans l'univers...
0: Oui, venez nous voir là-bas. Des fois, ça, c'est arrivé souvent que les gens vont juste faire un tour pour voir... Puis il y a toujours au moins une, deux cancellations, vous allez pouvoir rentrer. Vous allez pouvoir rentrer, puis après ça, c'est le party.
1: Si vous êtes dans ce coin-là, bien sûr.
2: Ouais,
0: 10 minutes de route de chez vous?
2: Ah non, c'est un petit peu plus loin quand même. Là. Avec le trafic, je te dirais, si je prends à Pénard le bord de l'eau, là, je te dirais que je suis à peu près pour 25 minutes.
1: Quand même?
0: Ouais, loin
1: même.
0: Ouais.
1: Pénard le bord de l'eau.
2: Ouais, j'aime ça. Moi, j'aime mieux rouler que d'être pogné dans le trafic. Fait que j'aime mieux allonger la route que d'avoir à rester pogné dans le trafic puis faire ça en 22 minutes maintenant.
0: Ouais, mais faut arriver à 6 heures. Fait que,
2: ouais.
0: Partir à 5h30, c'est vrai que c'est prime time.
2: Ouais, pas mal.
1: Oh, t'es dans le crunch. Là.
2: Oh, ouais, faut que tu partes à 5. C'est
1: dans ce coin-là, là, dans l'ouest là, de l'île,
2: c'est vraiment pas
1: beau.
2: Avec la 20, là, c'est pas joli. Ça, l'aéroport est à côté, pas loin. Ouais. Alors ce soir, Carrefour en Grignon, 514-657-7077 pour ceux qui veulent prendre une chance et appeler.
0: Puis juste pour dire à ceux qui sont là-bas, écoutez-vous, même si vous êtes gênés, nous, on arrive à 6h, une heure avant, on fait le tour de toutes les tables, on prend des photos avec tous les gens qui sont là, on mène au chalet du Canadien, on prend des photos avec vous. C'est la coutume qu'on fait à chaque rassemblement. On vous voit, genre, un peu prendre une photo, on fait ça avec toutes les tables avant d'aller s'asseoir pour la game.
2: Ça part ce soir, les boys, dans la Ligue nationale de hockey. Je dirais ce soir, c'est cet après-midi, 17h, le premier match dans la Ligue nationale de hockey, et ça oppose les Panthers de la Floride aux Hurricanes de la Caroline. On lève la bannière devant qui? Devant la bête noire. Tu sais, c'est une rivalité, ça, les boys, là, quand même, les Panthers de la Floride et les Hurricanes de la Caroline.
0: Les deux ont gagné.
2: Les deux ont gagné, contrairement aux Canadiens, oui. Mais est-ce que les Hurricanes vont gagner cette année que les Panthers sont de retour?
0: Non.
2: Vous avez vu le petit sondage dans The Athletic? On a posé la question à 22 coachs actifs. Puis le règlement, c'est qu'ils avaient le droit de répondre qui va gagner la Coupe cette année, mais ils n'avaient pas le droit de choisir leur club à eux. Et ça a été fait sous le signe de l'anonymat, bien sûr. Et la grande majorité, c'est les Panthers de la Floride. Ouais. Il y a une personne, parce qu'il y a des exécutifs également qui ont répondu au sondage.
1: Il y a une personne qui a
2: pris le Canadien de Montréal.
1: Oui, il y a deux Oilers.
2: Il y a quelques Oilers. Il y a eu un Dallas. Tu as eu un Washington, de mémoire. Tu as eu une coupe de Colorado. Mais la grande vedette, là, c'est les Panthers de la Floride.
0: Ouais.
2: Fait que ça va être à suivre, mais c'est eux qui partent favoris. Puis à la limite, on en a parlé ici aussi la semaine passée. Là, c'est sûr qu'avec... ils ont récupéré, puis pas à peu près. Puis là, tu rajoutes Brady Tkachuk en plus. Fait que c'est une grosse équipe.
0: Ouais. Non, mais le repos, c'est la clé. Là. Mais cette équipe-là, tu veux jouer finesse, tu veux jouer robuste, tout ce que tu veux jouer, ils ont tous les styles.
2: Là, on n'a pas l'information non plus, puis on y reviendra plus tard. Là, mais c'est pas encore confirmé pour ce qui est de Kirill Marchenko pour le match de ce soir. C'est sûr que c'est un gros morceau, pareil. Là. Pour
0: mais
2: Marchenko.
0: À cause de son visa, là, pour jouer?
2: Oui, exactement.
0: Je suis pas mal sûr que ça va être confirmé.
2: Ouais, c'est...
0: Je serais très surpris qu'il ne joue pas aujourd'hui.
2: Tu penses?
0: Ben, quand disons.
2: C'est une grosse prise.
0: Sa ligne nationale, c'est les Leafs de Toronto. Non, c'est une grosse prise.
2: On va vous la poser la question un peu plus tard. Bon, qu'est-ce que vous avez pensé de la transaction Nyes-Marchenko? Et on va essayer de répondre à la question. Moi, je trouve que c'est quand même relativement facile de le faire, mais on va le faire pareil. Parce qu'il y en a plusieurs qui s'insurgent en disant « Voyons donc, le Canadien n'a pas été capable de mettre la main sur Marchenko, c'est un morceau qu'on voulait, puis Matthew Nyes, bon, on a presque pu l'avoir, finalement, on ne l'a pas eu. Pourquoi le Canadien n'a pas pu mettre la main sur Marchenko? » On répondra à la question un peu plus tard. Les gens nous demandent « Est-ce que vous allez faire vos prédictions, vous aussi, pour la Coupe Stanley, pour les divisions? » On va le faire cette semaine. Ça s'est bousculé un peu là, en raison de l'actualité, je pense.
0: Oui, la division, on peut le faire, mais la Coupe Stanley, on le fera cette semaine. Là,
2: cette semaine, on va être capable de le faire. Là. C'est sûr que c'est un exercice qu'on fait à chaque année. Là. Donc, on vous demandera vos finalistes pour la Coupe Stanley et également le grand gagnant. Et les gens nous envoient déjà des messages à savoir qui va marquer le premier but ce soir, qui va marquer le premier but. On va répondre à cette question-là dans le bloc prédiction. Dans le bloc prédiction. Vous m'entendez bien quand je parle, les boys?
1: Tu rentres comme une tonne de briques.
2: Moi, je vous entends.
1: J'aimerais vraiment ça. Si tu veux, on peut faire la pause un peu plus tôt puis revenir avec du son parce que je pense qu'on a une solution pour toi.
2: Ah oui, il y a une solution.
1: C'est pour toi.
2: Bon, moi, ça me dérange
1: pas. Parce que moi, je veux que tu entendes le montage.
2: Et c'est le montage au retour, tu disais.
1: Ben, il peut y avoir ça. On peut décaler un peu, ouais, juste le temps de t'installer comme
0: si
1: il faut.
0: Ça marche, passe-moi le fil.
1: Non, ben...
0: Ah. Non, mais si je plug ici, là...
2: Ouais, mais c'est pas, je vais être à l'autre bout de la table comme ça.
0: Non, c'est...
1: C'est vrai qu'on peut peut-être l'essayer ici, là. Ça, ouais, c'est ça un fait.
2: Ça pas mal, quand même. On dirait également, en attendant, que les séries au baseball débutent aujourd'hui aussi.
0: Vas-y.
2: On va en parler avec Hugo Reich un peu plus tard, qui va être avec nous. Hugo devrait être avec nous autour de 13h30 pour nous parler des séries au baseball. Ouais, ça va être temporaire, là, mais ça va être correct comme
3: bon,
2: ça.
3: Ben
2: ouais,
3: c'est.
2: Oui, j'ai du son.
0: Ça marche,
2: ça marche,
0: là.
2: Ça marche,
0: ça. Ouais, mais comme ça, oui. C'est mieux qu'à rien, que ça, je te dis.
2: Ouais, je peux jouer de la guette sur le fil. Mais... Fais les bandes.
0: Montage.
2: On va faire, là.
0: Qu'est-ce que je fasse?
2: Red Sox Yankees aujourd'hui, les boys. C'est une grosse série, ça, pareil. Là. Red Sox.
1: On pensait qu'on avait tout vu. Non, pas vraiment.
2: Pas encore.
1: Pas encore.
2: Mais c'est pas grave. Moi, j'ai hâte de faire mes prédictions au baseball plus tard à l'émission. C'est pas prêt pour les séries.
1: Non, regarde.
0: Jacob aussi a hâte.
2: Ben Jacob, mais ouais.
1: Jacob,
2: j'ai hâte de l'entendre.
0: C'est un pro de la balle, lui. Là.
2: Gros pro de la balle aussi, ouais. Pour revenir jaser, si tu veux, avec Hugo plus tard, à compter de 14h aujourd'hui.
0: C'est le meilleur joueur de la Ligue senior du Québec en passant.
2: Ah, c'est le meilleur?
0: Oui.
2: Ah, ouais.
1: C'est un bon joueur.
0: Il est comme Marlo, qui disait.
2: Jonathan Marlo?
0: Oui. Oh. Lui puis Marlo, c'est la même chose.
2: Il est comme, ben non.
0: C'est qui?
2: Ben oui. Oui, c'est sûr. Phillies brave aujourd'hui. 14h, 17h, White Sox, Astros. Et ce soir, on a les Red Sox et les Yankees. Et pour ceux qui se couchent tard, on a un match sur la côte ouest également. Les Padres de San Diego qui vont affronter les Cubs. Ça va être une grosse série, ça, les Cubs contre les Padres de San Diego. On va aller à la pause, les boys. Le temps de remodeler tout ça. Et au retour, il y aura montage de Ben Roger qui va donner le coup d'envoi pour cette saison 26-27 du Canadien de Montréal. Je devrais avoir des oreilles et du son.
0: Non.
2: Ben, je pense qu'il est sur le bord de faire un AVC. Il se tient, il lâche le bras.
0: Lâche le fil.
2: Ben oui, mais je lâche le fil, je viens avec. Comprends-tu? Ma tête attire si je lâche pas le fil. Ça donne des coups. On va à la pause, on est avec nos prédictions canadiennes, Lise.
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0: Man, ça part
1: good
0: fort,
1: job, Ben.
0: Ça. Ministry, Ben, ça me ramène au début des années 90.
2: Absolument, monsieur.
0: NWO, The New World Order.
2: Voilà.
0: C'est un gros album.
2: Tout est dans tout.
0: C'est son genre, ça.
1: Moi, c'est plus NWA.
0: Ouais, NWA. Ou NWO à la lutte. Ben oui, je le sais, mais je te le dirai pas, là. Moi, je peux te dire NWO, mais je pourrais pas te dire NWA.
1: Pourquoi?
0: Ben parce que je peux pas.
1: Ben oui, tu as la permission.
0: Ben non, tu me donnes pas la permission. Je la chèvre en arrière, regarde.
2: Ben oui, ben même si tu nous donnes la permission, on le dira pas.
0: Non.
1: Quoi?
2: Parce que on pas le droit.
1: Oui, vous avez le droit.
2: Non.
0: Je pourrais dire beep with attitude.
2: Voilà.
0: Je pourrais dire ça. Merci, George. Mais merci, Ben, pour le beau souvenir. Grosse trax.
2: Ben ouais, regarde, on lance la saison.
0: Grosse trax.
2: La saison est lancée.
1: Pour le montage.
2: Ouais. Montage.
1: Attends. Jimmy, les appels, jeudi,
2: sont
1: c'est réglé.
2: Ils sont là-dedans, là. Regarde, ils sont dans mon ordinateur en train de travailler.
1: Jeudi.
2: Oh, ouais. Jeudi? OK, mais ça.
1: Il a dit jeudi, ça marche.
2: Ah, jeudi.
0: Jeudi, okay. Les
1: fait
0: appels.
1: Cher auditeur, à partir
0: la
1: de jeudi.
0: Jeudi.
1: Oui, à partir de jeudi, Jimmy a donné sa parole que les auditeurs vont pouvoir vous parler jeudi.
0: C'est un vrai.
1: Depuis que Jimmy est à la télé, tu sais, il peut faire plein de choses.
0: Je savais pas qu'il était à la télé.
1: Ouais, c'est une star maintenant.
0: Vous me raconterez ça à la pause.
2: Chose est certaine, c'est un monstre de la technique.
0: Oui.
2: Une chance qu'on l'a eu, lui, David et toutes les
0: équipes. Ils n'ont pas dormi en plus. Bravo les boys, on vous le dit encore. Là, bravo d'avoir fait tout ce que c'est possible.
2: C'est miraculeux.
0: On est en onde cette semaine. Fait ça pendant un week-end. Bravo aux gars du web également qui ont travaillé très fort à travers tout ça. C'est bien le fun. Alors, pour ce qui est du Canadien de Montréal maintenant, les boys... c'est confirmé pour ce soir, l'alignement, même chose qu'hier, là, on s'en doutait de toute façon. Alors, c'est le même alignement. Florian Jacquet qui est laissé de côté. Même chose pour Adam Engstrom. J'aurais aimé voir Florian Jacquet, les boys, dans l'alignement, surtout contre Toronto. Un Toronto revampé qui a peut-être un peu plus de papier sablé. Il me semble que ça aurait donné le ton à un Florian comme ça qui aurait appliqué certaines mises en échec dès le départ.
1: On en a parlé hier, hein? Kirby Doc, il est mieux de nous montrer quelque chose.
0: Il est mieux d'être bon à soir.
1: Il est mieux de nous montrer quelque chose parce que, tu sais, tout le monde... Non, mais attends, question pour toi.
2: Il sait même pas. George.
1: Question pour toi.
0: C'est ça
1: que j'allais demander.
0: Exact.
1: Penses-tu qu'il est conscient qu'aujourd'hui, il va être sous la loupe parce que s'il n'y a pas un bon match, tout le monde va sauter dessus avec le fait que Jacquet ne joue pas à cause de lui?
0: Moi, c'est triste ce que je vais dire, OK? Mais même si ce soir, il m'en met plein la gueule, Kirby Doc, son défi... c'est de le faire deux matchs collés ou trois matchs collés. Parce que l'instant d'un match, des fois, ils peuvent nous sortir un petit match, puis là, on est comme, là, on se met à y croire, on y croit, peut-être qu'il va être correct.
2: Tonton.
0: Là, je suis tanné. Je ne crois plus au Père Noël. Je viens de te dire ça?
1: Oui.
0: Non. Je crois plus à Kirby Doc. Je crois encore au Père Noël. OK? Les enfants qui me lançaient des tomates, là, et qui sont à l'écoute. Mais j'y crois pas, les boys. Le gars a été trop confortable tout le long du camp. Puis pourquoi ce soir, là, au premier match, il deviendrait un autre animal?
1: Parce que Martin Saint-Louis lui a parlé dans le casque puis lui a dit qu'en ce moment, ça a été très difficile de te mettre dans le line-up. On te donne une chance. Montre-nous quelque chose pour y rester.
0: J'ai une question qui va suivre à ça. Si ce soir, il mange les bandes, puis il devient le joueur qu'on a acclamé dans les séries éliminatoires l'instant d'un match, combien de matchs ça va durer?
1: Je sais, ben, c'est une nouvelle saison. Moi, j'aimerais ça que ça dure toute l'année. Et j'aimerais ça qu'ils nous le mettent dans les dents. Ça serait cœur.
0: OK, tu y crois combien sur 10?
1: Non, j'y crois pas, Gonzo. Okay, j'y crois pas. J'ai dit que j'aimerais qu'ils mettent ça dans les dents.
0: T'envoies ça dans l'univers.
1: Mais c'est ça, j'y crois pas. J'envoie une vente. Kirby, mets-nous ça dans les dents. Sois une des étoiles ce soir. Pour que demain, on fasse notre mea culpa. Puis que le match d'après, le deuxième match que tu vas jouer, on fasse un mea culpa encore.
2: Un deuxième, puis un troisième. Ça va prendre une séquence de trois.
1: Attends. Après trois, s'il fait trois bons matchs de suite, est-ce que tu fais un mea culpa qui est de retour?
0: Un mea culpa, non, mais je vais être le premier à l'applaudir. Parce qu'il était temps. Qu'ils reçoivent le mémo, là, ou le fax, ou je sais pas quoi, ou le courriel.
2: Ben, dans
0: le texto,
2: son cas, c'est un fax, là, parce que c'est ça fait longtemps qu'on y en parle. Le fax, c'est jamais rentré.
0: Donc ça aura voulu dire que. Il était confortable dans les matchs préparatoires, Georges, parce qu'il est arrivé.
1: Ouais.
0: Dans sa tête, c'est un vétéran, c'est un vet qui n'a pas besoin de pousser aucun entraînement. Il fait partie du cercle de l'amitié, là. Tu sais, le cercle de l'amitié.
2: Ouais, le petit cercle de l'amitié, c'est cute. Non, mais c'est cute, ça.
0: Il danse de même, là. Dark Rider se pose encore des questions sur le cercle de l'amitié, là. Au niveau technique. Je souhaite que ça marche. Ce serait une bonne nouvelle pour le Canadien de Montréal si ça marchait pour Kirby
1: Doc. C'est vrai qu'il se donne dans le cercle de l'amitié. Dark, Ça donne.
0: OK. Je veux pas que ce soit chien, mais je vais le dire pareil.
1: OK, dis-le. Puis, Big, laisse-toi aller. Je trouve que tu t'en tiens beaucoup.
0: Non, mais ça devient une cible facile, Kirby Doc. Puis on veut pas que ce soit le nouveau souffre-douleur là, du Canadien de Montréal. La fois où je l'ai vu le plus intense, Kirby Doc, est-ce que, Georges, t'étais à mes côtés? Veux-tu que je te dise c'était où?
1: Attends. La fois que tu l'as vu le plus intense?
0: Le plus intense. Écoute, je le reconnaissais pas.
1: Le match qu'on a demandé aux partisans de l'acclamer?
0: Non, plus intense que ça.
1: Ah, le match s'est battu.
0: Non, plus intense que ça. Enfin, moi, j'ai peut-être l'information qui me fait comprendre pourquoi, quand il arrive sur la glace, il est vidé. La fois où je l'ai vu le plus intense, Georges, on était dans un couloir au Madison Square Garden. Et on passait pour aller à nos sièges.
1: Oui.
0: Et quand tu vas au MSG, tu passes dans le couloir avec l'équipe adverse. Donc, on marche et le Canadien de Montréal marche à nos côtés.
1: Ça, c'est chiant.
0: Et là, on se fait... Ouais, je sais que c'est chiant, mais je vais le dire. Là, on arrive là et on nous barre la route pour laisser le Canadien rentrer sur la glace. Fait que nous, on arrête, tu sais, puis c'est correct. Fait que là, tous les joueurs s'installent et ils y vont d'un rituel d'avant-match. Tu sais, coup de bâton sur un, puis tic-tac-tac, tu sais, tel gars en avant. Puis tu sais, c'est des rituels, c'est une superstition. Qui n'arrive pas et crie à tue-tête, mais des cris de l'outre-tombe. Kirby Doc. Honnêtement, on a tous sauté. On a eu peur.
2: C'est la fois où tu l'as vu le plus intense.
0: C'est la fois où je l'ai vu le plus intense.
1: C'est tellement chien. Hein?
2: Ben, en même temps...
0: Georges, rappelle-toi, c'était une scène incroyable. Non,
1: je m'en souviens. Je savais pas que t'allais aller là.
0: Je m'excuse, c'est chien. C'est vrai, c'est chien. Hey, c'est-tu quoi qui se réveille? Tant mieux s'il l'écoute puis qu'il se rend compte que ça n'a pas de sens.
2: Exactement.
0: Son énergie est horrible. Il mérite pas de jouer ce gars-là. Ça n'a pas de sens, honnêtement.
2: D'accord avec toi.
0: Tu sais, en tout cas, j'aimerais bien mieux que Jean-Caille joue.
1: Ben oui, comme ça, tout le Québec aimerait mieux ça.
0: Je le sais, mais il est temps qu'on y aille au mérite. Là. Puis je critique pas Martin Saint-Louis. Je comprends qu'on veuille lui donner la chance, comme tu disais, puis dire comme là, aide-toi, là, aide-nous à t'aider. Mais pour le moment, tu nous montres rien. Fin de la parenthèse sur Kirby Doc, pour moi. C'est tout. Georges, qui gagne le match de ce soir? Prédiction. C'est le temps, là, les boys. C'est notre première prédiction. Qui remporte le match Canadien-Leafs?
1: Aujourd'hui, Big, Canadien Leafs, guarantee qu'on détruit les Leafs aujourd'hui. Puis normalement, c'est toujours des matchs à un but. On est habitué dans le passé que ça a toujours été ça. Pas aujourd'hui. Victoire convaincante, 4 à 2.
0: Tu me laisses 2 minutes?
1: Ouais.
3: Excusez-moi, je vais sortir du studio. Good.
1: Actually, non, ça vient de sortir là, il y a un délai.
0: Ouais.
2: Il est dans une grande forme.
1: Il vient juste, quand tu l'as demandé, 3 secondes après, on l'a entendu, 3 secondes après, le guarantee est sorti.
0: Les gars sont corrects.
1: Ouais, mais parce que.
0: Tu veux que j'y retourne?
1: Non, ouais, parce que tu l'as demandé, 3 secondes avant qu'ils sortent là, tu peux leur demander. Gonzo, il veut demander aux gars qui sont en train de faire l'aréno s'ils sont corrects.
2: Ils n'ont pas entendu en délai, ils sont au bord du mur.
3: Non, c'était sur le cellulaire,
2: pour être
3: sûr.
2: OK.
1: Non, mais on l'a entendu.
0: Ouais, les travailleurs, parce que vous aurez compris que le studio est prêt, mais que le reste de l'étage est un peu... J'ai eu peur, les gars, quand on est arrivé, ils étaient dans l'échelle. Là, je me dis, s'ils entendent un gars crier ça à la radio, vraiment, ils vont tomber. Là.
1: 4-2, Big, victoire garantie. 4-2.
0: 4-2! Ton joueur du match? Enlève des rideaux. Le joueur ce soir, là, où on va se taper. Là.
1: Ticole.
0: Ouais, non, Ticole.
1: Ouais, Ticole.
0: Quand tu dis Ticole, il faut comme renifler après, on dirait. Ticole. Je sais pas, ça fait comme Ticole.
1: Pour vrai?
0: Un personnage.
1: Qu'est-ce que t'as mangé ton matin?
0: J'ai mangé. J'ai déjeuné. J'ai un bon déjeuner du cottage avec des fruits, des graines estrouilles et.
1: Du cottage?
0: Ouais, j'adore le fromage cottage.
1: Pour vrai?
0: Ouais. Avec des fruits, des noix, des graines estrouilles, puis. C'est genre, si t'es pas vegan, t'en mangerais toi aussi d'après moi.
1: Non, mais. Cottage.
0: T'aimes pas ça, je sais, c'est des produits laitiers.
1: Non, mais c'est.
0: C'est quoi? C'est répugnant pour toi, tu vas me dire.
2: C'est sûr. C'est sûr qu'ils trouvent ça laid.
0: Au niveau de la texture, t'aimes pas ça.
2: Ça te fait penser à quoi, là?
1: C'est ça que je pensais, justement.
2: Surtout les crémés. Les moutons sont petits, là.
1: C'est fou comment qu'on se connaît.
4: Hey boys!
2: Mais non, mais c'est vrai, quand tu y penses, tu ouvres le couvert, mais. Tu sais.
0: Mais bon.
1: Je te juge pas, mec. Je te juge pas.
0: C'est correct.
2: On a tous, c'est ça, exact.
0: Très protéiné, c'est bon très pour
2: protéiné.
0: La santé.
2: Très protéiné. Ah, oh, c'est très bon.
0: Tu m'as demandé ce que j'avais mangé. C'est rare que ma question vienne vers moi, c'est tout le temps à Ben.
1: Oui, c'est vrai.
2: Toujours moi.
0: Je me suis ouvert.
2: Toujours
0: pareil.
2: Le plus gros, bien sûr.
1: D'ailleurs, ton lunch n'est pas là encore.
2: Ben oui, il est là.
1: Il est là?
2: C'est des morceaux de poulet, des petits maïs.
0: Ah, les petits maïs.
1: Encore des petits maïs.
2: C'est ça, des petits maïs.
0: C'est juste que hier, tu l'avais exhibé sur la tablette derrière toi, qui était bien en évidence.
2: Mais on faut retrouver nos repères, là.
0: On est mis sur une chaise, comme si tu l'avais caché, Ben. Ouais, quand tu caches des choses, tu sais que la question va venir.
2: Bon, ouais, c'est pas grave. J'ai rien à cacher. J'ai plus rien à cacher. Posez les questions que vous voulez.
1: Les gens, ça te dérange pas, les langues. Tu sais, à un moment donné, t'avais fait.
2: J'ai fait une crise. Ouais.
1: Mais
2: c'est en fin de saison, vers la fin de la saison, c'est au printemps. Ouais,
0: là, au début de la saison,
2: ça se peut que j'en pète une coche au mois de mars, là, mais pour l'instant, ça va bien.
0: T'as l'air bien.
2: Ouais, je vais bien.
1: C'est un beau polo.
2: Oui, c'est la gracieuseté de Georges Larac. Fait juste 37 fois que je te dis merci, puis c'est un polo-là.
0: Georges, il le reconnaît à tous les
2: Je l'aime je beaucoup, ce polo-là.
0: Bon, mais c'est bien,
2: il m'accompagne.
0: Alors, 4-2 Canadien, petit call. Moi, je veux dire, habituellement, c'est tout le temps par un but, oui. Donc, dans ma tête, j'hésitais entre 4-3 et 5-4. Je pense qu'ils vont se marquer beaucoup. Je veux dire 4-3.
1: 4-3.
0: 4-3 Canadiens ce soir. Et les joueurs du match, Ivan Demidov. Je m'attends à une grosse saison d'Ivan Demidov. Je pense que ce soir, le deuxième trio va faire des flamèches.
1: C'est ça pour toi?
0: Oui.
1: Si le deuxième trio fait des flamèches, Ivan Demidov avec Newhook, parce que c'est ça qu'on pensait initialement, qu'il sera le deuxième centre. Quand Kapanen est correct, c'est le meurtre au centre de la 2.
0: Combien de matchs il rate, Kapanen? Juste un, ou s'il en manque deux ou trois? Ah, ou...
1: C'est une victoire convaincante. Tu changes pas un winning line-up, qu'est-ce que tu fais?
0: Puis là, le Canadien joue pas jeudi, il joue juste samedi.
1: T'sais, selon moi, il devrait être correct pour de retour, mais tu gagnes une victoire convaincante, tu changes-tu?
0: Mais là, est-ce que Kapanen passe devant Doc? Est-ce que Kapanen passe devant Jack Eye? Pour le réinsérer? Ou est-ce que Kapanen, en raison d'une blessure, devient le 13e attaquant?
1: Ah, mais qu'est-ce que tu fais? Newhook, tu le laisses au centre?
0: Ça va dépendre de ce que je vois ce soir.
1: Oh, mais big,
0: si c'est convaincant. Oh,
1: mais big, si tu le laisses au centre, Kapanen, il faut qu'il soit au centre.
0: Oui.
1: Après ça, c'est quoi qui tu vas mettre à l'aile, Dano ou.
0: On l'a vu à l'aile, mais moi, je ne l'aime pas, Kapanen.
1: Non, il ne peut pas jouer à l'aile.
0: Moi, je ne l'aime pas à l'aile.
1: Tu vois comment les gens n'ont aucun respect pour lui, hein, de ce qu'il a fait l'année passée. Pensez deux secondes, c'est fou quand tu penses à ça. Hein. Il a fait 22 buts l'année passée. Il a aidé Demidov à être dans la course toute l'année pour le Calder avec Schaefer. Puis là, maintenant, il est blessé. Newhook est là.
0: Ouais, mais.
1: Puis okay, on tasse déjà de côté.
0: Je vais te relancer une question. T'as-tu été sur le derrière à regarder Kapanen jouer dans le camp, toi?
1: Non.
0: C'est ça aussi.
1: Ouais, mais il y en a plein de joueurs que j'ai pas dessiné. Il y en a plein, là.
0: Je suis d'accord, mais c'est pas comme si je l'ai vu si affamé que ça non plus, qui fait en sorte que je suis comme, ben là, il revient d'une blessure, tu le mets là.
1: La différence entre lui et Dak, lui, a fait de quoi l'année passée?
0: Ouais. Puis il en a quand même fait plus que Dak dans le camp.
1: Fait que tu sais, ben, tout le monde a fait plus que lui. Fait que tout le monde a fait plus que lui. Ouais,
0: c'est contagieux ce que je fais. C'est toi qui deviens méchant.
1: Mais quand c'est rendu, tu parles les cris d'encouragement avant un match, c'est la fois que tu l'as vu le plus intense.
0: Ça va tout. Non, mais tu comprends-tu? J'essaie de juste le réveiller. Là. Ça m'a fâché un petit peu. Là. Les deux, on a une victoire du Canadien de Montréal, c'est l'important. Ah,
1: attends, taux de chapeau,
2: Le Canadien gagne. Non, les gars, le Canadien gagne. 5-2.
0: 5-2?
2: Pas 4-2, pas 4-3.
1: Des ailes.
2: 5-2 des ailes. Le chou-fleur.
1: À la Belle et la Bœuf.
0: La Belle et la Bœuf, 1$ les ailes ce soir, d'ailleurs.
1: Oui.
2: Et moi, mon joueur du match, ce serait Chris Kreider.
1: Oh!
2: Il y a toujours une belle histoire, là, en cours de saison. Puis ça pourrait commencer ce soir avec deux buts de Kreider.
1: Puis le meilleur montage de l'histoire de Maestro Fresh West, Ben Roger. Un beau petit montage. Gonzo, réchauffe ta voix pour demain.
0: Là, attends, si toi, tu me parles de si New York joue bien sur le deuxième, ça va rester? J'ai une question pour vous, tu sais. Elle me vient en tête. Qui va jouer plus de matchs aux côtés de Suzuki et Caulfield cette saison? Kreider ou Caulfield? Kreider ou Slav? Après 84 matchs,
2: Moi, j'ai tendance à dire ça aussi.
0: Je la trouve tough, moi, la question.
2: Ouais, elle est tough.
1: Ouais, je pense.
0: Slav va revenir à un moment donné.
1: Mais non, Slav va revenir.
2: Si ça colle, ça à deux, Slav et Demidov. Là.
0: Moi, je vais voter Slav.
2: Ouais.
0: Je pense que c'est ce qui est naturel. Rappelez-vous l'année passée, là, on a eu Bolduc, on a eu Texier, on a eu une coupe quand même avec les deux. C'est sûr qu'on n'a pas eu de Kreider. C'est pas un gars avec un bagage puis avec ce qu'il est capable d'amener sur une glace. Mais éventuellement, peut-être que Kreider va glisser sur un deuxième trio avec un Kapanen au New York puis avec un Demidov aussi.
1: Une recette qui marche, tu touches pas à ça. Jamais.
0: Donc, Slav devrait retourner avec Caulfield et Suzuki.
1: Oui, éventuellement. C'est ça que je pense.
0: Mais t'as quand même dit Kreider. Sur qui
1: non,
0: va...
1: Non, Kreider avec qui va jouer plus de matchs avec Demidov. J'ai dit...
2: Ah, avec Demidov!
0: Non. Je te demande... Qui va jouer le plus de matchs cette année avec Suzuki et Caulfield?
1: Ah, excuse-moi.
2: OK, t'avais mal compris.
1: Non, Slav.
2: Slav, OK. Ouais,
0: moi aussi, j'ai dit Slav.
2: Moi, je dis Kreider.
0: On peut-tu mettre la question? Vous la mettez? Bon réflexe, les boys. Honnêtement, je serais curieux de voir ce que les gens pensent. Parce qu'on débute comme ça, mais d'après moi, à un moment donné, on va revoir Slav. Là.
1: Ça fait tellement longtemps qu'on n'a pas un buteur de 50 buts. Tout a cliqué l'année passée avec Slav sur le premier. Puis là, les gens, après un échange qu'on fait avec un gars qui a eu 50 points l'année passée... Vous êtes déjà prêt à penser que Kreider, c'est le gars de premier trio?
0: Oui, mais ça équilibre le top 6. T'sais, on en a parlé.
1: Ouais, mais bec, c'est
2: je trouve que le top 6, c'est bec, plus équilibré.
1: Il y a une différence entre équilibré et aller avec ce qui va cliquer le plus.
0: Oui, on va voir. On va laisser la chance aux coureurs parce que Slav avec Demidov, ça a marché. Puis Slav et Demidov vont jouer sur la première vague en avantage numérique quand même. Fait que tu ne retires pas vraiment de responsabilité. Puis Slav va être avantagé aussi, les boys, parce que, tu sais... Les meilleurs trios adverses vont jouer contre qui? Ils vont jouer contre le trio Suzuki?
1: C'est fou, Big, hein, mais parce que on pose la question, puis si ça va pas bien aujourd'hui, là, tu reposes la question demain, puis les réponses sont complètement différentes.
0: Ouais, mais je la repose, la question. T'as le meilleur trio adverse, il joue contre qui?
1: Ben, vas-y.
0: Non, mais il joue contre qui ce soir?
1: Attends, mais avec Slav qui est sur le deuxième, ils vont jouer contre le Suzuki.
0: Exact. Slav puis Demidov, là, c'est un sérieux avantage, pareil.
1: Non, c'est un avantage. C'est ça, c'est un avantage.
0: T'auras pas les mêmes confrontations. Fait que, tu sais, ça veut pas dire que tu vas une baisse de régime de Slav. Mais honnêtement, je pense que...
1: J'ai pas dit qu'il y a une baisse de régime de Slav.
0: Non, mais il y en a plusieurs qui pensent que la baisse de régime va être pour Slav parce qu'il est pas avec les deux autres avec qui il a tellement produit l'année passée à 5 contre 5.
1: C'est sûr que Big, jouer avec Suzuki, ça l'aide énormément.
0: Caulfield a eu 40 buts à 5 contre 5, les boys, l'année passée. C'est énorme, là, à 5 contre 5, 40 buts, là. Il a juste marqué 11 buts en avantage numérique. Allez voter, il y a tout près de 250 votes déjà. C'est très serré, 54% Kreider, 46% pour Slafkovski. Pareil, là.
1: Ouais.
0: Et les trois, c'est unanime, le Canadien gagne ce soir.
2: Oui!
0: Le Canadien gagne ce soir, ça tombe
1: bien.
0: Ah ouais, let's go, c'est parti. On va aller en pause. Au retour, qui a remporté la transaction Nyes-Marchenko et pourquoi le Canadien n'a pas été capable de mettre la main sur Marchenko?
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6: Énorme transaction dans la Ligue nationale de hockey hier. Matthew Nice qui prend le chemin de Columbus. Kirill Marchenko qui s'en va du côté de Toronto. Deux noms qui ont été liés au Canadien de Montréal, on le sait. Le partisan du Canadien de Montréal rêvait à Matthew Nice, a fait son deuil, a rêvé à Kirill Marchenko pour une bonne partie de l'été. Finalement, ils sont transigés l'un pour l'autre. On se rappelle des commentaires, Georges, de Don Waddell qui disait « Je veux pas du futur, je veux pas des choix, je veux pas des jeunes joueurs, je veux quelqu'un qui va nous aider tout de suite. » Et finalement, il a été patient. Et on peut se dire que le pari a rapporté, parce que Toronto est content, parce qu'il met la main sur un joueur qui est proche d'être élite en Marchenko. Mais les Blue Jackets, eux aussi, on pensait qu'ils allaient perdre la transaction. C'est un gros morceau qu'ils ont été capables d'aller chercher en Matthew Nice.
7: Pour commencer, juste pour calmer les gens à Montréal qui se demandent « Ah, pourquoi on n'est pas allé chercher? » On vous en a parlé de cette transaction-là, de ce que Waddell voulait, puis il fallait donner un de nos quatre joueurs qui sont dans le top 6. Puis vous le savez, Suzuki, Caulfield,
6: Demidov,
7: Slav, c'était tous des intouchables. Mais eux, ils voulaient un gars tout de suite qui allait les aider, qui était jeune. Puis Toronto, Nice, l'affaire Big, moi j'ai trouvé que c'est une bonne idée d'avoir mis Nice dans la transaction, parce qu'à partir du moment que dans le passé, Nice était dans les discussions, tu sais, avec le Canadien, c'est comme weird. Quand un joueur sait qu'il a été comme transigé...
6: Ah, mais tu changes de DG. Question.
7: Oui, mais c'est pas grave. La tête d'un joueur, là, tu te dis, j'ai 23 ans, puis tu fais partie du futur de cette équipe-là, tu joues avec Matthews et compagnie, puis t'avais quand même été échangé. Il était échangé, Big. Fait que, tu sais, ta tête est comment, à un moment donné? Fait que c'est pour ça que...
6: Ben, il y a des gens, je sais pas si t'as vu les rapports sortir du côté de Toronto, il y a certaines personnes qui disent que il était affecté.
7: Mais non, mais c'est normal.
6: Et que
7: Big,
6: finalement...
7: Big, lui, l'autre partie de la chose qui n'a pas été dite, c'est qu'il a été informé qu'il était échangé.
6: Ah, il
7: là.
6: Savait.
7: Non,
6: il
7: non, savait. Il était informé. Ah, ouais. Quand l'échange, ils l'ont dit, il était échangé. Puis finalement, à cause du temps, ça a été cancellé. Mais dans ta tête, quand tu joues pour les Leafs, puis à un moment donné, dans ta tête, tu dis l'équipe ne veut plus. Même si GM n'est plus là, il n'y a pas juste le GM qui approuve une transaction. Il y a beaucoup de gens de l'état-major, puis il y en a certains qui sont encore là, qui étaient d'accord avec ça. Tu comprends?
6: Mais time out là-dessus, là. En raison de toutes les informations qui sortent aussi, là, c'est de plus en plus fréquent, ça, dans la Ligue. Regarde juste cet été, mettons, là, Zach Werenski, Thomas Arley à Dallas.
7: Ouais.
6: Jason Robertson avec Seattle.
7: Non, avant, ça sortait pas les noms de même. Mais quand les noms sont mentionnés, c'est un impact sur le joueur. Hein? Ça devrait même pas. Si une transaction n'est pas arrivée, ça devrait même pas sortir. Pourquoi ça sort? Qui fait leaker ça? Tu sais, comment est-ce que c'est arrivé que Matthew Nice a fini par, sans que la transaction soit faite? Avant, c'était quand c'était fait que le joueur était mis.
6: Ouais, mais était faite cette transaction-là.
7: Non, non, ouais, mais Gonzo, tu sais.
6: Je pense que c'est ce qui est arrivé aussi. Tu sais, quand c'est rendu que les appels sont faits aux agents, puis que tout le monde est impliqué là-dedans, puis que.
7: Fait que, on peut dire, les Leafs sont une meilleure équipe aujourd'hui, mais à long terme, pour les Jackets, c'est super.
6: Moi, j'ai. Tu sais, qui a gagné la transaction? À mon avis, les Leafs. En raison du joueur qui est Marchenko et que va pouvoir. Tu sais, Marchenko est solide.
7: Non, mais Marchenko, c'est un gars d'un point par match.
6: Mais avec Toronto et potentiellement Austin Matthews ou Willie Nylander, Marchenko va devenir encore meilleur que ce qu'il était. Parce
7: non,
6: que
7: non, mais ça, c'est sûr.
6: C'est une équipe qui était quand même limitée offensivement, les Blue Jackets de Columbus. Quand on regarde ses statistiques avancées également, c'est un gars qui... Tous les chiffres pointent vers lui aussi. Là. Il génère énormément d'offensives. Puis c'est pas un désaveu envers Matthew Nice. Mais de l'envers de la médaille, j'ai le goût d'applaudir Don Waddell, pareil.
7: Mais non, mais Big, à long terme, c'est super ce qu'il a fait. Là.
6: Parce que...
7: C'est Fantilli qui est jeune, les équipes qui sont là qui sont jeunes. Pour l'avenir de cette équipe-là, c'est super.
6: Pas juste ça, t'étais tellement menotté avec un gars qui voulait partir que, tu sais, de ce qu'on entend, c'était même pas proche les autres offres qu'il a reçues.
7: Ouais. Non, mais c'est
6: pour
7: parce
6: Marchenko.
7: Que...
6: Fait quand il a vu Matthew Nice à la table,
7: mais,
6: il a fait...
7: Mais Gazzo, c'est
6: où?
7: La raison, c'est parce que les DG se sont... Tu sais, à un moment donné, quand on a eu cette discussion-là, t'étais comme... Le Canadien, il faut qu'il reste sur le dossier Marchenko parce que tout le monde, les gens commencent à être convaincus qu'il n'y a aucun joueur qui va donner un gars établi comme qu'il voulait en retour pour, puis à un moment donné, ça va revenir au prospect. Puis là, le monde disait, on a juste à attendre, puis à un moment donné, ben, il va écouter le Canadien, puis qu'il n'y a personne qui donne des joueurs établis top 6 pour l'avoir. Les Leafs l'ont fait.
6: Mais ils l'ont fait à minuit moins une.
7: Oui, mais hey, moi, t'es-tu content qu'il n'y ait pas à Boston?
6: Oui, mais en même temps, il reste en division.
7: Oui, mais Vic, on s'entend-tu que Matthew Nice n'est plus là? Marchenko, oui, ça l'air une équipe qui est meilleure que là, mais si elle avait gardé Matthew Nice et avait Marchenko, puis elle avait les prospects, ça dérangerait un peu plus, mais ça ferait ça me ferait bien plus mal s'il se retrouverait à Boston. Parce que les Leafs, je trouve, avec la façon comment Boston est et tout, c'est juste que les Leafs, ils vont être corrects, Vic, mais pas de suite.
6: Moi, je trouve que. Oui, mais cette équipe-là, ben, en fait, il manque des morceaux, on le disait. Là. Moi, la seule chose. Offensivement, j'ai aucune crainte pour les Leafs. À moins
7: que s'ils restent
6: en santé. Défensivement cette défensive-là, c'est pas la défensive la plus mobile.
7: Non.
6: C'est pas la défensive la plus mobile. Puis est-ce que le Bob va être capable?
7: Ben, j'ai hâte de voir ça comment il va être. J'ai hâte
6: de le faire
7: ça.
6: Aussi. Mais honnêtement, oui, je pense que les Leafs ont gagné la transaction. Mais j'ai une pensée pour Don Waddell qui a gamblé là-dessus puis qui a été capable d'aller chercher un joueur de 23 ans encore signé à un super contrat, un joueur qui greffe à son noyau dur, comme tu dis, avec Fantilli, avec les autres jeunes là-bas.
7: Ouais.
6: C'est un méchant bon move pareil. Là. T'sais, on entend que le Canadien de Montréal avait un package avec certains jeunes et certains choix,
7: mais
6: avec le joueur LNH, c'était Kirby
7: mais
6: Doc.
7: Non, mais Gonzo,
6: ça,
7: c'est
6: là.
7: Pour ça que à un moment donné, puis il y a des gens rêvaient, je disais, arrêtez, ça va pas arriver. On peut pas donner ce qu'ils veulent pour. Tu peux pas, t'es loyal, tu peux pas donner. T'es Jacket, tu peux pas donner. Tu peux pas accepter des prospects pour ça. Ils ont des bonnes équipes. Wawrinski est là. Eux, là, ils veulent encore, ils se croisent encore les doigts en espérant qu'ils re-signent là, qu'ils restent là.
6: Mais en même temps, c'est ça. C'est que si t'étais allé chercher des choix, des joueurs, des jeunes joueurs, t'es pas capable de garder Wawrinski.
7: Non. Mais non, oublie ça.
6: Fait
7: là,
6: que là, pour garder Wawrinski, faut que tu sois capable de donner quelque chose le fun, tu sais. Là, tu te dis, au moins, on peut construire de quoi? Si Zach Werenski est capable de rester, on a Fantilli, on a Matthew Nice, t'as Ken Johnson, est-ce que ça peut marcher, Ken Johnson? T'as certains, est-ce que Caden Lindstrom, un jour, va être capable de...
7: Puis tu sais, Big, les joueurs commençaient déjà à critiquer l'attitude que Marchenko avait au camp, OK?
6: C'est normal.
7: Puis là, moi, ben, oui, je sais, mais ce que je veux dire... Mais pense à ça deux secondes, OK? C'est le droit de tout joueur de ne pas signer une extension s'il veut pas.
6: Hmm.
7: Puis les équipes, quand ils arrivent à ce moment-ci... Tu veux pas faire le cas de Marner, tu veux pas perdre une superstar comme ça pour rien. Mais là, ce qui va arriver, là, regarde maintenant à travers la ligue, ce qui vient d'arriver là va presser le citron pour plein d'autres situations parce que
6: lui
7: s'assurer que son équipe, là, l'esprit d'équipe, tout, là, c'est réglé. C'est chose du passé. Regarde à Winnipeg. T'as-tu vu qu'est-ce qu'il a dit, capitaine?
6: Qu'est-ce qu'il a dit, non?
7: Il a dit, il est arrivé, il a dit, Nous autres, le Alley Buck, là, on veut plus en parler. Nous autres, c'est de côté, c'est comme on passe à autre chose.
6: Ah ouais, il disait, c'est comme si il est pas dans le vestiaire, il est pas là.
7: Ouais, exactement.
6: Nous autres, on est dans le vestiaire. Adam Laurie, c'est comme c'est le groupe qui est là.
7: Exact. Mais ce que je veux dire par rapport à ça, c'est qu'un DG regarde ce que Waddell a fait, OK, qui était une situation très délicate. Avant que la saison commence, il a réglé ça comme ça tout de suite. Là, les autres équipes, pression sur eux, parce que là, ton esprit d'équipe, quand une saison commence, c'est ce qui est plus important. Parce que si t'as pas un bon début de saison, le monde va dire, ben, t'as une patate chaude, t'as pas encore réglé le GM. Il faut que tu le règles, là, l'esprit d'équipe en ce moment. Wow. Elle est mimée, puis t'as un joueur qui pourrait, si tu fais un échange, qui peut t'aider tout de suite, là, ton équipe, là.
6: C'est quand, la dernière fois, que t'as vu autant de patates chaudes avant le début de la saison?
7: Jamais vu ça autant.
6: Parce que là, il y en a une qui est sortie du four, là, une patate, puis elle était bien chaude, puis elle s'appelle Marchenko. Mais là, est-ce que l'effet domino va avoir lieu sur Larkin, sur Hellebuck, sur tous les autres? On fait la pause! Oui, au retour, on va tenter de répondre à cette question-là. On met la table également à blessure à Edmonton. Hein? Il y a un joueur qui ne joue pas ce soir pour les Oilers. Puis on va peut-être parler un petit peu là, de la débâcle des Eagles de Philadelphie.
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4: On envoie nos pensées à Brock Faber, les gars, défenseur ô combien important du Wild du Minnesota. Je suis retourné regarder la séquence dans le dernier match pré-saison contre les Stars de Dallas. C'est un tir de la pointe qui le frappe à la tête. Il se relève par lui-même, quitte la glace. Et là, on apprend aujourd'hui que c'est une fracture du crâne.
5: Aïe, aïe.
4: Man, fracture du crâne. Tu le vois se lever et il quitte la glace. C'est l'adrénaline qui fait ça, mais...
5: Ça me fait penser tout de suite à... T'en sais quand Chara... Il y avait...
4: C'était lui, sa fracture de la mâchoire.
5: Puis mais... il était wired shot, là, il était fermé.
4: Puis il buvait avec une paille.
5: Puis il jouait pareil, là. Tu sais comment il est physique, puis tout ça, tu sais, c'était...
6: Ah, mais non, non. Tu vois comment les gars sont tough.
5: Qui d'autre qui...
4: Les fractures de la mâchoire, il y en a eu
6: l'an passé, il y en a un, là, un tough, là, un défenseur aussi.
4: Qui jouait avec une visière complète.
6: Vous allez me le nommer, là. C'est l'an passé, c'est arrivé contre le Canadien, il me semble.
4: C'était-tu contre le Canadien?
6: Il mangeait à paille, là.
4: Ah, ben Tom Wilson qui avait eu les joues d'écureuil, là, mais ça, c'était pas. Je pense pas que c'est une fracture de la mâchoire, finalement.
5: Tu veux voir le code dégueulasse, là? Va sur YouTube, là. Allez sur YouTube. Mike Comrie, à un moment donné, reçoit une rondelle d'en face. Puis il est au banc, il enlève sa dent.
4: Ah, tu me l'avais compté, ça.
5: Avec le nerf. Tu le vois, là. Dans la vidéo, allez voir ça. Il enlève le nerf avec le nerf, là, qui est là, sans se faire geler rien, là. Il l'enlève comme ça, là, tu le vois, là. Allez voir la vidéo, là. C'est âme sensible, se retenir. Il a continué à jouer.
4: Écoutez,
5: c'est pas un joueur de soccer.
6: Non. Non.
4: C'est moi qui envoie le monde en dessous de l'autobus, en fait. Tabarouette. Dangereusement en forme. Bill Guérin a affirmé que l'opération s'est très bien déroulée pour Brock. Il a dû y aller avec une opération suite à la fracture du crâne. Aucune nouvelle pour son retour. Là, on ne sait pas en tout, mais ce qui est important, c'est qu'il va bien et qu'il a été opéré.
5: Puis Ben, c'est Charlie McAvoy.
6: C'est ça.
5: Le gars que tu parlais.
6: C'est McAvoy, exactement.
5: Ouais.
4: Et je pensais que tu pensais que, tu sais, quand Tom Wilson a vu les gros joues. Là,
6: qu'il avait McAvoy, il l'avait mangé solide aussi. Là.
5: Ben oui.
4: Ouais, McAvoy, c'est l'année passée.
6: Ben oui, il me semble que c'est l'an passé.
5: Il avait perdu beaucoup de poids. Là,
4: Je me rappelle. Dans ma tête, c'était pas l'année passée, c'était il y a 2 ans. Nugent Hopkins, je ne joue pas ce soir. Chez les Oilers.
5: Blessé? Qu'est-ce qu'il y a comme blessure?
4: J'ai pas vu la blessure en tant que telle, mais c'est finalement, ça a été confirmé qu'on va séparer McDavid et Draisaitl en raison de la blessure. Là. Ça devient naturel. Là. Si tu les mets ensemble, ben, tu perds un joueur de centre. T'es déjà pas l'équipe la plus... Moi, je te dis, Kirby Doc devient une belle solution pour les Oilers.
5: Ça fait longtemps qu'il l'aime, mais Canadien, gardez-les. Tant qu'à l'envoyer là-bas. Hey, pour vrai, le Big, là, si on va chez Kirby Doc, là, c'est tellement drôle. Là.
4: Oh, OK. On parle d'une absence de peut-être 2 semaines pour Nugent Hopkins.
5: Ah, oui.
4: Oui.
5: Ouais,
4: alors, ça vient de Jack Michaels qui fait le play-by-play pour les Oilers d'Edmonton. Il a dit maybe a 2-week timeline pour Nugent Hopkins. Alors, c'est pas le début qu'on voulait voir pour les Oilers d'Edmonton qui jouent leur premier match ce soir. On le disait là, dans la Ligue nationale de hockey ce soir.

0: Il y a, c'est une petite soirée, pareil. Là. Tu sais, le Canadien joue contre les Leafs, mais par la suite, ça commence à 17h, étonnamment, avec les Panthers et les Hurricanes. On a les Rangers et les Bruins, les Canucks contre les Oilers. Toi, tu commences relax quand même ce soir.
1: Ouais,
0: mettons, contre les Canucks, là, tu sais, on pourrait dire que McDavid et Draisaitl peuvent essayer de pouvoir faire une belle récolte.
1: J'ai hâte de voir Gallagher, par exemple. Aller faire des Canucks.
0: C'est vrai?
1: Hein, ça va être, c'est le match d'après, fait, je vais l'écouter. C'est ça, je l'écoute. Je vais voir comment il va faire.
0: Ah,
1: comment...
0: moi aussi. Ben oui. Ah, je regarde un petit peu les Blackhawks contre les Golden Knights aussi, moi. En revenant.
1: Ouais.
0: Connor Bedard est blessé, par contre, mais il y a des éléments.
1: Il va revenir plus vite que prévu, par exemple.
0: Hein. Ouais, mais c'est pas tout de suite, quand même. Roman Kantsarov, moi, le joueur que je veux voir du côté des Blackhawks ce soir. Bowen Byram également en défensive maintenant, après le gros contrat. Le gros contrat, non, il y a des éléments à surveiller. Et tantôt, on a vu notre chum Frank Etty qui était sur la messagerie. Là, les Bruins jouent ce soir contre les Rangers sans Kirill Marchenko, Frank, parce que vous n'avez pas été capable de faire une
1: Frank
0: offre
1: était, Frank était
0: convenable.
1: Sûr. Ouais, mais ça aurait coûté encore une fois. T'sais. Il aurait fallu qu'il donne un de leurs top 6.
0: Ah, mais t'aurais donné qui, mettons? Il aurait fallu que tu donnes Morgan Geeky ou Pavel Zaka avec d'autres choses.
1: Ah, Zaka, ça serait pas assez.
0: Exact, c'est pas assez.
1: Même Geeky, ça serait pas assez, Big.
0: Ouais, mais t'aurais pas donné Pasternak.
1: Non, mais non.
0: T'aurais pas donné J.J. Peterka. Tu viens de faire la main. Tu viens de mettre la main sur J.J. Peterka. Puis, tu sais, t'aurais pas donné Elias Lindholm non plus. Je pense
1: mais,
0: que c'est au
1: non,
0: centre.
1: Arrête de
0: toute façon,
1: niaiser.
0: Il n'aurait pas pris Lindholm.
1: Non. Puis même Peterka, c'est pas assez, là.
0: Ouais, Peterka, tu viens d'aller le chercher.
1: Oui, mais c'est pas assez. C'est pas assez pour Marchenko.
0: Ouais, mais il fallait que tu donnes quelque chose de solide pareil. Ouais. Là. T'allais pas donner des jeunes joueurs, là. James Higgins qui débarque.
1: Ouais, mais de toute façon, c'est pas ça qu'il voulait.
0: Non.
1: James Higgins, ça va être bon, par exemple.
0: Oui, il va être bon. Ouais, il va être bon, ça, c'est sûr et certain. Et oui, les Panthers, c'est à 5 heures. Les jeunes posent la question. C'est vraiment à 17 heures. Là. C'est un petit peu bizarroïde, mais c'est fait ainsi. Alors, on verra. Peut-être un petit mot avant la fin, les boys. J'ai pas le temps devant moi, là, mais là, je l'ai dans les oreilles.
1: Ouais.
0: Nos condoléances, Ben. On termine cette semaine NFL, les boys. Dans le rouge ou presque.
2: Ouais, pathétique. J'ai honte.
0: On passe pas à l'école.
2: Là. Non, j'ai honte.
1: Non,
2: j'ai vraiment honte.
1: Non, la prédiction avec le match d'ailleurs, c'est pas bon.
0: Hey, c'est pas...
1: C'est notre pire début de choix de pick de NFL.
2: Ah après. Ouais.
0: Et là, on se dit, est-ce qu'on retourne à la table à dessin? Parce qu'on les fait nos devoirs, mais Colin, les équipes les font pas.
2: Ben, c'est ça. Tu peux pas jouer à leur place.
0: Non, mais je vais pas commencer à prendre le contraire parce que je pense que cette semaine, c'est ce game-là.
2: Ouais, c'est ça, va... exactement.
0: Hey. C'est là où le train déraille, là. Ça, c'est sûr et certain. Merci beaucoup d'avoir été avec nous sur le réseau O. Vous venez nous rejoindre sur le YouTube de BPM Sport. Au retour également, pour continuer à parler du match. Et sinon, restez là, parce qu'au retour, on s'en va à Toronto parler avec notre bon ami, Marco D'Amico.

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7: Bonjour, ici Claude Marquis, voici vos actualités. Le candidat du Parti québécois dans Arthabasca l'Érable, Alex Boissonneau, s'inquiète de la situation dans le réseau de la santé de la région. Le candidat du PQ affirme qu'une quinzaine de médecins auraient quitté leur poste à l'Hôtel Dieu d'Arthabasca à Victoriaville dans la dernière année. Il dénonce une mauvaise gestion de la CAQ, mais aussi des problèmes liés au dossier santé numérique. Alex Boissonneau demande des correctifs au logiciel et réitère l'idée d'une zone socio-sanitaire distincte pour le centre du Québec. Et Éric Duhaime était en visite hier après-midi à Victoriaville, dans la circonscription d'Arthabasca-l'Érable, que les conservateurs tentent de ravir au Parti québécois. Éric Duhaime affirme que sa présence dans la région n'était pas un hasard, puisque le PQ et les conservateurs sont presque au coude à coude actuellement. Selon l'agrégateur de sondage Québec 125, le candidat péquiste Alex Boissonneau devance par un seul point le conservateur Tarek Ennoud. C'est ce qui complète vos informations. 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
4: Entre Larac et Gonzalez et votre émission Le Trafic, on fait le plein d'excellentes tunes, le meilleur de la musique dans votre mardi après-midi. Ici Julie Desjardins, merci d'avoir choisi Haut. Le rire de Ben Roger, je pense que je me tannerai jamais en passant. Quel excellent divertissement, petite dose d'obstination aussi dans Larac et Gonzo. Une autre édition qui vous attend d'ailleurs demain. Un gars qui aime pas se faire mettre dans la case nécessairement des artistes country. Il dit, moi, j'aime écrire des tunes, j'aime performer des tunes. Peu importe où vous allez me placer, moi, tant que j'ai des fans qui me suivent dans ma créativité, c'est une mission accomplie. Cameron Whitcomb, Kingdom of Fear. Ah, oh!

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Avant la musique de Vince Lemire dans le meilleur de la musique à Haut et les trois accords, on va jeter un œil à notre rétroviseur dans les 30 dernières années. Il y a eu notamment cette chanson-là qui va célébrer d'ailleurs cet anniversaire-là, ce beau chiffron l'an prochain. Song 2 et Blur.

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1: Si votre envie de voyager passe des inspirations que vous voyez sur les réseaux sociaux, vous avez peut-être vu que l'îlot privé d'Atokos, avez-vous vu ça? Vous avez la permission à cet île-là de nager avec des petits cochons noirs. Eau turquoise absolument splendide du côté de la Grèce. Et tout d'un coup, il y a ces petites bêtes-là qui vont s'amuser avec les touristes. Je suis pas sûre que je trouve ça si cute que ça. Les photos sont à mi-chemin entre « Ah, c'est donc bien beau ce paysage-là, mais pourquoi les cochons sont si près des gens? » Les gens trouvent ça cute. J'imagine, vous autres, oseriez-vous? Moi, je suis dans la catégorie de « pas sûr, va me trouver une autre place où est-ce qu'il y a moins de bêtes. » Blink-182 dans votre mardi après-midi.
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3: Bon, phew, la rentrée est passée. Le hockey s'en vient tranquillement pas vite, tout comme l'automne d'ailleurs.
4: Ah oui, puis on se retrouve là, vous autres, Max pis moi, en semaine 14h55 au meilleur de la musique. Attends.

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Si je vais être 100% franche, là, quand j'ai entendu Toc pour la première fois pour sa chanson en français, je ne l'ai pas reconnu, vraiment pas. Belle collaboration pour Boomerang en compagnie de Claudia Bouvette. Le voici, Toc, et en français, s'il vous plaît, à haut.

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0: alors que Brad Pitt se retrouvait au Festival international du film de Saint-Sébastien du côté de l'Espagne ces dernières journées, il a raconté toute sa belle expérience pour le tournage du film Au cœur de la bête, où il y a cette relation très profonde avec un chien, le personnage principal qui partage donc la vedette à l'écran, avec un chien qui, au fond, a été joué par quatre chiens de la même famille, absolument différents. Puis Brad Pitt en revenait pas des moments touchants qu'il a pu vivre avec le gros toutou. Si ça vous tente d'aller voir ça, c'est à l'affiche depuis vendredi dernier, Au cœur de la bête. Marshmallow et Portugal The Man, Phoenix amène.
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4: Bonjour, ici Claude Marquis, voici vos actualités. Le candidat du Parti québécois dans Arthabasca, l'Érable, Alex Boissonneau, s'inquiète de la situation dans le réseau de la santé de la région. Le candidat du PQ affirme qu'une quinzaine de médecins auraient quitté leur poste à l'Hôtel-Dieu d'Arthabasca à Victoriaville dans la dernière année. Il dénonce une mauvaise gestion de la CAQ, mais aussi des problèmes liés au dossier santé numérique. Alex Boissonneau demande des correctifs au logiciel et réitère l'idée d'une zone socio-sanitaire distincte pour le centre du Québec. Et Éric Duhaime était en visite hier après-midi à Victoriaville, dans la circonscription d'Arthabasca-l'Érable, que les conservateurs tentent de ravir au Parti québécois. Éric Duhaime affirme que sa présence dans la région n'était pas un hasard, puisque le PQ et les conservateurs sont presque au coude à coude actuellement. Selon l'agrégateur de sondage Québec 125, le candidat péquiste Alex Boissonneau devance par un seul point le conservateur Tarek Ennoud. C'est ce qui complète vos informations. 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

C'est sûr qu'il y a des petites guerres qui vont se prendre ce soir, soir de match, faut-il le rappeler, du côté de Toronto, les Canadiens qui vont affronter les Maple Leafs. Mike Demiro s'en vient dans le meilleur de la musique à haut en ce mardi après-midi. D'abord, toute la place à ce gros hit d'Oasis.

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0: Juste du bon pis du fun devant nous avec Greenwoods, avec Almost Monday et Louise Attaque à l'instant. Et je t'emmène au vent. Merci d'avoir choisi haut.
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16: Bonjour, ici Claude Marquis, voici vos actualités. Le candidat du Parti québécois dans Arthabasca l'Érable, Alex Boissonneau, s'inquiète de la situation dans le réseau de la santé de la région. Le candidat du PQ affirme qu'une quinzaine de médecins auraient quitté leur poste à l'Hôtel-Dieu d'Arthabasca à Victoriaville dans la dernière année. Il dénonce une mauvaise gestion de la CAQ, mais aussi des problèmes liés au dossier santé numérique. Alex Boissonneau demande des correctifs au logiciel et réitère l'idée d'une zone socio-sanitaire distincte pour le centre du Québec. Et Éric Duhaime était en visite hier après-midi à Victoriaville, dans la circonscription d'Arthabasca-l'Érable, que les conservateurs tentent de ravir au Parti québécois. Éric Duhaime affirme que sa présence dans la région n'était pas un hasard, puisque le PQ et les conservateurs sont presque au coude à coude actuellement. Selon l'agrégateur de sondage Québec 125, le candidat péquiste Alex Boissonneau devance par un seul point le conservateur Tarek Ennoud. C'est ce qui complète vos informations. 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
4: Écoute,
5: t'es énervé.
4: Écoute!
5: Ah, ouais.
4: Comment je te dirais ben ça?
5: Comme un enfant devant un magasin de bonbons.
4: Écoute, je te dirais le 25 au matin.
5: Oui, hein?
4: Je veux dire, je déboule les marches tellement je les descends vite.
5: C'est ça. T'as mis ton pyjama à pattes, puis là, il est pas antidérapant.
4: Non.
5: C'est ça l'affaire. Parce que c'est les Canadiens qui commencent à soir, la gang.
4: À Toronto. Oui. Classique pour commencer la saison.
5: C'est ça. On va en parler en long puis en large. Mais je vais aussi vous parler, je viens d'avoir l'idée, là, parce qu'il y a du monde qui écoute pas le hockey.
4: Oui.
5: Hein? Fait que qu'est-ce que vous allez faire à partir de ce soir?
4: Aller les partout, il y a tout le temps des
5: les veuves. Peut-être. Alors, qu'est-ce qu'on fait les soirs de match à partir de ce soir? Qu'est-ce que vous allez faire d'autre, justement? Parce que moi, j'ai été des années à pas écouter le hockey nécessairement, même si j'étais un fan, parce que je priorisais ma famille, mettons.
4: Ouais.
5: Ou je priorisais... je priorisais les Airlus. Ah oui, peut-être, c'est ça. Fait qu'on s'en parlera là, dans 20-25 minutes de tout ça, dans mon monde. J'espère que vous passez un bon mardi, toi, Max.
4: Ouais, un excellent mardi. Puis d'ailleurs, on vous sollicite, hein, si vous voulez donner un coup de main à Yannick, un 873-300-0973. Oui? On fait quoi, veuve et veuf de hockey?
5: C'est ça. Comment vous,
4: ça commence ce soir?
5: Tu sais, vous autres, si vous dans votre... Tu sais, il y en a que c'est les filles qui suivent plus que ça que les gars, là. C'est pas genré, cette affaire-là. Fait qu'à partir d'asseoir, là, qu'est-ce que vous faites en contrepartie? Vous écoutez ça ensemble? Comment vous écoutez le hockey dans cette saison régulière? 1-873-300-0973. Puis bien d'autres choses qui retiennent l'attention, le vote stratégique, les sondages politiques, ça jase.
4: Temper City s'amène, on va faire ça après. 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

0: On a attendu tellement longtemps. Il me semble que le printemps aura été long, mais l'été va l'avoir été aussi après un aussi beau printemps du Canadien de Montréal.
1: Ouais, mais il était court quand même quand tu prends ça. Hockeyment parlant, mettons, là, j'invente des mots, mais je comprends ce que tu veux dire. L'attente, on avait hâte que ça se relance cette saison de la LNH, les poules, puis tout ça, puis parler de ça en plein mois de juillet quand il fait 32, ben là, on est rendu là, à ce moment-là, où on relance en plus une saison de 84 matchs. Fait qu'on en parle, on parlera tantôt avec Gilbert Delorme que c'est ses intentions par rapport à la compétition interne, notamment chez le Canadien. Ça va être intéressant de voir ça là, ce soir du côté de Toronto. On commence chez l'ennemi, Max, en plus.
0: Ouais, exactement. Rivaux naturel du premier match de l'année.
1: Allez-vous écouter ça, vous autres, à soir? On veut savoir où vous écoutez ça, ou quand, comment. Puis si vous écoutez pas ça, qu'est-ce que vous faites en parallèle? Vous êtes dans quelle gang? Qui allez écouter les 84 matchs? Vous allez faire d'autres choses pendant les 84 matchs. 1-873-300-0973.
0: Si jamais vous manquez de ressources, d'idées sur ce que vous pourriez faire, vous qui êtes veuf ou veuve de hockey, ben ouais. Yannick va s'occuper de vous autres dès 15h25 tantôt. Sinon, aujourd'hui, ce qui retient l'attention, évidemment, la poursuite de cette campagne électorale.
1: Oui. On se bat pour le vote fédéraliste de ce que je vois. Là,
0: ben
1: de
0: là,
1: ce
0: qu'on tombe dans la stratégie. Là.
1: Oui, beaucoup.
0: Tu sais, c'est comme, êtes-vous pour ou contre avoir un pays? C'est comme, oh mon Dieu, on est déjà en train de faire ça. Là.
1: Ben, pas déjà, mais on dirait que c'est les mêmes campagnes électorales qu'on vit depuis 30 ans au Québec, Max. Puis, ouais. Tu sais, des fois, on peut être tanné de ça. Il y en a qui sont tannés puis qui vont en marge. Puis, des fois, c'est pour ça qu'on va aller voter pour d'autres partis qui ont monté. J'ai hâte de voir vraiment comment ça va se traduire. Parce qu'il y a eu un beau taux de participation quand même pour le vote par anticipation dans les différents comtés. On était dans une place, d'ailleurs, où ça a voté le plus. Au Québec.
0: Il y a de quoi être fier.
1: Il y a de quoi être fier quand même. Fait qu'il reste à voir si lundi prochain, si vous, votre choix n'est pas fait, mais organisez-vous pour aller voter lundi prochain. Là, c'est ça qui fait beaucoup, beaucoup jaser les différents sondages. J'ai bien hâte de voir. Là, on va sortir les gros coups de circuit, là, hein, les grosses affaires d'ici les prochains jours. Puis là, surveillez bien où les chefs vont aller. Ça veut dire.
0: Ça, c'est un bon indicateur. Ça.
1: Peur de. On le rappelle. Au début puis à la fin de la campagne, c'est full important.
0: Ouais.
1: Fait que soit j'ai peur de perdre ce comté-là ou. Oh!
0: Je pense que j'ai une chance.
1: Ouais, j'ai une chance dans ça. Parce que je vais pousser. Fait que regardez, là. Tu sais, je dis ça, je dis rien. Il y avait des chefs hier dans le coin. Puis il va en avoir d'autres, je vous le garantis, d'ici lundi, ici. Je suis sûr.
0: Avant qu'il y ait panique à l'urne, il va y avoir panique à de disco.
1: Oh, ben, tabarouette.
0: High hopes. Pourquoi? Parce que le meilleur de la musique, c'est tout un site.
1: Il est malade.
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0: Yannick, le bonheur des uns fait le malheur des autres. Ouais. Début de la saison du Canadien ce soir, il y a bien des partisans, des partisanes qui vont disparaître dans la brume. Also known en avant de la télé.
1: C'est ça.
0: Et pendant ce temps-là, les autres font quoi?
1: Ben, vous faites quoi, vous autres, quand vous écoutez pas le Canadien? On veut le savoir. Ceux qui écoutent 100% des matchs, ben, je vais vous donner des petites suggestions, peut-être de choses à faire, là. Ça se peut soigner, eux, dans les prochaines minutes, OK? Puis je veux savoir surtout si vous allez écouter la game, puis comment vous allez le faire ce soir, 1-873-300-0973.
0: Merde, la musique, c'est ce qu'on fait de mieux ici. Lola Young s'amène avec Messi, l'autre côté de la pause. Restez là.
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16: Météo. Voyons voir. Ah, tiens donc, des nuages. Ah ben oui, c'est ce qu'Environnement Canada nous prévoit. Et d'ailleurs, pour une bonne partie de la semaine, dans le centre et le sud du Québec, minimum de 9 pour la nuit. Donc quand même si on est l'avant-dernière journée du mois, somme toute très confortable pour la nuit. Pour ce qui est de demain, nuageux, victo au centre du Québec, tandis que les secteurs un peu plus au sud, alternance de soleil et de nuages, somme toute une belle journée dans le centre et le sud du Québec, parce que c'est un maximum qui nous attend entre 20 et 21 demain.

0: Ah, parlons-en de cette fameuse game. Match d'ouverture ce soir pour ben des équipes en LNH, dont le Canadien de Montréal.
1: Ouais.
0: Classique, une tradition de fin septembre, début octobre. Canadien Leafs ce soir.
1: Ben c'est ça souvent depuis une couple de saisons, mais là 84 matchs, donc deux matchs de plus cette saison. Fait que là les autres, si vous suivez pas le hockey, vous faites oh ça commence ce soir cette affaire là. Encore. Que là je perds mon chum ou ma blonde encore là.
0: Ouais.
1: Pour genre jusqu'à je sais pas quand, jusqu'en juin peut-être.
0: Jusqu'au
1: parce que le Canadien va aller en finale la Coupe Stanley cette année.
0: Ah ouais.
1: Si on se fie aux Fafans, peut-être.
0: Ouais, ça se pourrait.
1: Vous êtes dans quel clan? Parce que beaucoup prévoient d'autres équipes, mais que le Canadien va être là, hein, tu sais, dans le haut de classement, une bonne équipe de la LNH. Mais là, à part écouter le CH, comme ben du monde, même moi quand je vous dis que je pars, là, des fois, ça dépend. Quand mes enfants sont à maison, ça écoute le hockey en général. Mais je vous dirais, des fois, ils prennent la dominance des écrans.
0: Ah oui,
1: le
0: hein?
1: Soir. Fait que je suis pogné pour écouter d'autres choses, dont OD de ce temps-ci où je vous en avais parlé. Je vous fais référence à une autre chronique.
0: T'écoutes un autre genre de game.
1: Oui, c'est ça, c'est un autre genre de game. Mais sinon, qu'est-ce qu'il y a à faire d'autre pour ce soir-là dans l'année? Qu'est-ce qu'il y a? Et là, j'ai utilisé l'intelligence artificielle puis j'ai dit... Qu'est-ce qu'on peut faire un soir de match de hockey du Canadien d'autre, puis de manière humoristique? Eh bien, j'ai sorti quelques petites phrases bien intéressantes. Commencer une thérapie de gestion de la colère, c'est ça le sujet. Comme ça, vous serez prêt pour la peut-être la troisième période ou les inévitables buts accordés en avantage numérique, Yannick. Il est quand même poli, l'IA. Sinon, pratiquer la méditation pleine conscience.
0: Hé, hey, coudonc, il t'écoute-tu ton téléphone?
1: C'est une zone de survie émotionnelle, je sais pas. C'est parce que je file pas. Oui, peut-être, c'est ça.
0: Oui.
1: Ça m'écoute, c'est sûr. Apprendre le tricot. Hey. Ça m'a suggéré ça. Ben non, mais il y en a, puis je sais, d'ailleurs, je sais pas. Corrigez-moi si je me trompe, je suis sûr d'une chose, c'est qu'il y en a eu à la bibliothèque de Drummondville
0: des sessions de ça dans les derniers mois. Ça pogne au fond, là.
1: Oui, puis ceux qui n'ont pas suivi l'excellente série Kingston's Fall, l'excellente série de Robin Aubert, on y avait parlé dans le trafic. Ben là-dedans, là, le personnage de Maxime Leflaguet, le fils de Michel Côté, qui joue le chef de police, pour comme se calmer dans la vie, il va faire du tricot avec les madames du village.
0: C'est bien hot.
1: C'est hot en tabarouette. Et puis, je vous le suggère fortement. Ça, c'est une suggestion de choses écoutées autres que si vous n'avez pas le hockey, d'ailleurs. C'est excellente série-là.
0: En fait, moi, c'est le point que j'aurais amené. Tu sais, souvent, il y a des affaires qu'on n'écoute pas un et l'autre. Pendant que ton chum ou ta blonde écoute quelque chose que toi, t'écoutes pas, ben écoute quelque chose de ton bord que lui, écoute pas.
1: Sinon, vous pouvez aller faire l'épicerie ce soir-là. Il y aura personne!
0: C'est sûr.
1: Il y aura personne. C'est sûr et certain. En général, c'est comme les soirs qu'il y avait Star Academy dans le temps, puis tout le monde écoutait ça, ou la petite
0: leur JMP.
1: Genre, on flashera pas nos lumières, mais peut-être.
0: Belle soirée pour aller à l'urgence?
1: Oui. Oui, exactement. C'est vrai, Max. Pétez-vous un tibia, puis vous avez réglé votre mordissoire.
0: Vous avez pas de raison d'y aller, mais on vous en donne une.
1: C'est ça. Faire le maudit ménage de vos courriels, là. Tu sais, là, genre, vous avez accumulé des affaires. Puis moi, c'est ça. Des fois, j'ai des centaines ou des courriels indésirables. Tu sais, des affaires, des patentes. Peut-être que ça peut être le temps, ces soirs-là, ou au moins une période de temps. Maintenant, peut-être aussi, la dernière affaire que ça m'a suggéré, hein, on le rappelle, autre chose à faire que écouter les Canadiens ce soir et pour toute la saison, les soirs de match, si vous aimez pas le hockey, cherchez la Sainte Fanelle, mais au télescope.
0: Hein?
1: Si la reconstruction est continue puis elle aboutit, ben peut-être qu'on va en avoir une Coupe Stanley, mais peut-être que la Sainte Fanelle existe ailleurs et elle est peut-être plus proche de la nébuleuse d'Orion que du Centre Bell, selon l'intelligence artificielle.
0: Wow!
1: Non, mais quand même, hein?
0: Ouais, oui, quand même.
1: Qu'est-ce que vous allez faire d'autre que ça? Avez-vous d'autres suggestions de choses loufoques à faire un soir de match?
0: Ben, sans que ce soit nécessairement loufoque, c'est d'avancer. Tu sais, quand, mettons, t'aimes ça faire des activités à deux,
1: oui.
0: Mais la douce moitié a un passe-temps comme le Canadien qui fait toi pas triper, ben profite-en pour avancer d'autres choses.
1: Oui,
0: ou te faire du fun à toi, mais aussi, tu sais, je sais pas, tu voulais cuisiner des muffins, c'est le temps.
1: Faites comme Max, et tu écoutes version Canadien Express, ou tu l'écoutes, toi, tu l'écoutes un peu plus tard dans ta soirée, tu profites de la vie, puis après ça, tu l'écoutes.
0: Exactement.
1: Par contre, c'est difficile de pas checker son téléphone pendant le match.
0: Ah, moi, ça, là, puis je vous avertis, là, arrêtez de m'écrire quand c'est le match du Canadien.
1: D'ailleurs, j'ai déjà fait la joke de lui envoyer les pointes. Fait que ça commence à soir.
0: Hey, on avait la série, là, en tout cas.
1: Oh, il est en maudit.
0: Quelle bonne blague.
1: Vous autres, qu'est-ce que vous faites d'autre qu'écouter le hockey un soir de match du Canadien 1-873-300-0973?
0: Peu importe ce que vous faites, faites le bon choix.
1: Oui.
0: Comme Gabriel Fredette dans les prochaines minutes.
1: Mais
0: pour tout de suite, Edwin Collins.
1: Ah ouais, hein?
0: Je nous ramène en 1994 avec A Girl Like You. Meilleur de la musique. toujours ici, à Haut, un excellent mardi soir.

0: 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On n'est pas tout seul à être excité, Yann. Clairement ben pas. Non. Nos collègues du matin, oui. Nos collègues de la station Sœur, BPM Sport aussi. D'ailleurs, il y aura rassemblement ce soir chez oui. Collaborateurs dans la game tous les matins. Gilbert accueille la gang chez eux.
1: Chez Gilbert Delorme. Puis là, ils ont parlé ce matin, et Gilbert a parlé de l'aspect de compétition interne. Ouais. Si tu te pognes le beigne, t'es dehors. C'est un peu ça qu'a dit Gilbert. Je vous ferai entendre ses propos. Il est bien énervé du début de saison du Canadien à Toronto ce soir. On va vous faire entendre ça dans quelques minutes. Bougez pas, là.
0: Bel extrait à vous jouer, ouais, après Chabosi et Cowgirl. Le meilleur de la musique, c'est tout le temps ici.
1: Yes! Oh.
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0: Bon après-midi, 15h40.
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2: Oh, ça paraît. Tu disais avant, grosse voix.
0: Ça paraît que l'Halloween s'en vient. C'est les fantômes qui prennent possession de la console.
2: C'est fait là, lui.
0: Une espèce de
2: tannée. C'est vrai, il avait raison, le monsieur.
0: Il avait raison, certain.
2: Qu'est-ce que tu voulais dire, Max?
0: C'était. On est excités de ce début de saison-là. C'est hallucinant. Moi, j'ai attendu après ça tout l'été.
2: Oui, bien, surtout que là, il y a eu le gros débat autour du deuxième centre, puis là, l'arrivée de Chris Kreider, puis là, vous dites, ah, oh, là, moi, là, le Canadien. Mais on est énervé. Tout le monde a embarqué dans le bandwagon depuis l'année passée, les séries, là. Vous vous rappelez de ça? Même ceux-là qui ne suivaient pas le hockey, j'en vois ce soir qui vont se faire des parties, peut-être, puis il y en a qui ont embarqué. Ils ne suivaient pas le Canadien avant. Puis là, suivent le hockey. Puis là, let's go. C'est des nouveaux fans, peut-être, à partir de ce soir. Puis là, il y a de quoi? C'est rare, un début de saison avec les Canadiens dans les prétendants champions. On va se le dire. C'est vrai. La phrase que je viens de dire, avant, on riait.
0: Ouais, mais ça me fait pas encore filer bien, là.
2: Non.
0: Tu me dis ça, puis ça fait...
2: Mais je sais qu'il y a des plus gros clubs que les Canadiens. Oui. Mais ils sont sur le bord, en mots, t'as dit, d'être considérés comme des potentiels champions de la Coupe Stanley.
0: Puis on s'entend que c'est juste l'habitude qui fait qu'on réagit comme ça. Parce que dans les faits, tu peux pas arriver avec une formation qui a atteint le carré d'as l'année d'avant, qui a pratiquement pas apporté de changement à son alignement.
2: C'est ça, là.
0: Sauf un ajout de Chris Kreider, maintenant.
2: C'est pas mauvais, ça.
0: C'est pas mauvais. Ah, on a perdu Brendan Gallagher.
2: Moi, tu me diras, les Panthers, il manquait beaucoup de gros joueurs. Puis ils sont considérés comme plusieurs. Et on a fait un sondage à travers les coachs de la LNH. Je pense que la moitié des coachs donnent les Panthers champions de la Coupe encore cette année.
0: Je pense que oui.
2: Puis l'Avalanche revient un petit peu. Dallas, des fois, de temps en temps. Mais personne n'a nommé le Canadien là-dedans.
0: Non.
2: Mais ils voient pas loin quand même. Mais là, un qui est bien énervé, là, du retour du Canadien, Max, c'est notre Gilbert Delorme qui est dans la game ce matin, le matin, dans les 100 000 matins, à 7h05, 7h10. Ce matin, il a parlé de... Hey, pour une rare fois depuis quelques saisons, il va y avoir de la compétition interne à chaque match, à chaque pratique, à chaque semaine, pour voir qui c'est qui peut être sur, surtout, les troisième et quatrième trios chez les Canadiens de Montréal. Écoutez ce qu'il avait à dire, puis on en reparle après.
3: De garder tout le monde sur le qui-vive, puis d'avoir peur. Les gars, d'avoir peur de perdre ta job, mais perdre ta place dans l'alignement.
4: Ah oui, totalement.
3: C'est important d'avoir ça, tu sais. On était peut-être un petit peu trop confortable dans les années passées. Tu sais, on se disait, hey, moi, je joue ça à deux, puis il n'y a pas personne de me remplacer. Fait que Colin Debin, c'est pas plus grave que ça, je connais une coupe de mauvaise game. Tu sais, ça marche. Non, regarde. Pogne de derrière, on a des gars pour te remplacer, puis à soir, tu joues pas, on en fait jouer un autre, c'est de même, ça marche.
2: Pogne de derrière, bye-bye. Parce que c'est vrai, avant, il n'y avait pas de profondeur. Tu peux pas dire, je vais caler quelqu'un de Laval parce que les joueurs... Le 13e attaquant, c'était Michael Pezzetta. Fait que là, tu n'avais pas peur de perdre ton poste, Max?
0: Non.
2: On s'entend là-dessus?
0: Non.
2: Mais là, quand c'est... Là, tu me diras, c'est Kirby Dach, ben c'est plus Florian Jacky. Parce que là, de ce que je comprends, Dach va jouer ce soir et Jacky va être l'extra. Mais peut-être que maintenant, si Jacky est inséré dans l'alignement, je pense que ça va arriver plus tôt que tard.
0: C'est sûr.
2: Mais là, après ça, ça va être de batailler pour rester en haut. Puis je pense que Martin Saint-Louis a été très clair dans ses déclarations des dernières heures. Il dit ça va être le fun d'avoir des grosses décisions à prendre, mais ça va être le fun de créer cette petite compétition-là entre 4-5 joueurs, les Bolduc, Jacky, Dach...
0: C'est vraiment important de noter cette légère différence par rapport à l'alignement de l'an passé quant à l'absence de ce qu'on appelle les fameux tweeners dans l'environnement de l'équipe.
2: C'est ça.
0: Tu sais, on parle d'un Joe Veleno l'année passée, Samuel Blais. Tu sais, c'est des gars qui étaient toujours... Tu regardais le line-up et tu disais, c'est sûr que c'est lui qui fait pas le club.
2: C'est ça.
0: Tandis que là, tu le regardes et tu sais pas. Ça va dépendre des circonstances, ça va dépendre des séquences et ça va dépendre surtout de l'effort qui va se déployer à l'entraînement puis à quel point tu vas vouloir la garder, ta place dans le line-up.
2: Qui va se blesser? Si quelqu'un se blesse, je veux remplacer par le type de joueur qui ressemble le plus dans mon alignement. T'sais, s'il y a quelqu'un qui se blesse avec une touche offensive, ben, je ne mettrai pas Florian Jacky, là.
0: Non.
2: Mais peut-être que Kirby Dach là, va avoir sa 8e, 18e chance rendu là. Sinon, il y a notre chum Ben Roger qui a préparé de quoi de pas pire, Max. Hein?
0: Vraiment. T'sais, histoire qu'on soit bien crinqué, puis moi, c'est ce que j'aime beaucoup. T'sais, à la radio, c'est du son. On vit de beaux moments en écoutant de la musique, en écoutant des... Puis je vous le dis, ce qu'on va vous faire entendre un peu plus tard dans le show, le montage que Ben Roger a fait pour se crinquer bien comme il faut.
2: Moi, j'avais frisson en entendant ça aujourd'hui.
0: Puis là, tu sais, je me suis dit, ouais, mais là, c'est juste dans une heure et demie.
2: Non, ça va à peine.
0: On va vous en faire entendre un petit extrait, juste histoire de vous donner...
2: Vivez-le.
5: Et l'arrêt de Fowler ensuite.
6: C'est l'arrêt de Jacob Fowler. Wow!
5: Spectacle!
4: spectaculaire.
2: Ah oui, j'ai hâte,
0: moi, je peux te dire, là, pour être annonceur maison, là, quand le gars a la voix qui craque, il y a de l'émotion.
2: Ben, c'est sûr.
0: Il y a du fun, puis il y a de l'intensité.
2: Superman Hudson. Mais Félix, il est bon d'un surnom, d'ailleurs. Oui. Pierre est bon RDS. Puis en plus, on rajoute Alain Crête à Prime.
0: Yes.
2: Moi, il faut que je commence à dire, bon, là, je l'ai dit aux enfants, là, ça se peut qu'il y ait des semaines qu'on mange moins, mais on va écouter le Canadien tout le temps, par exemple.
0: Ben oui, comment vous le vivez, vous, cette espèce de multiplateforme-là?
2: C'est
0: faudra s'habituer parce que ça reviendra pas comme c'était avant.
2: Notre collègue Max, qui va être à l'animation pas Max, c'est la montagne, Max Lalonde des samedis matins sur les matchs sur Prime. Ben oui, c'est hot, là. C'est
0: très,
2: vraiment
0: très, très cool. Un gars chez nous qui va se retrouver. Puis c'est le fun parce qu'en réalité, ça fait voir toutes sortes de mondes différents. Oui. C'est tous des passionnés, que ce soit la gang d'RDS, la gang de TVA Sport. Ouais.
2: Tour de Guillaume Latendresse, un gars qui a joué avec les Voltigeurs.
0: En plus.
2: Aussi, là. Fait qu'on en reparlera de tout ça.
0: Le meilleur de la musique est toujours ici, à Haut. 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
1: Vraiment une boîte. Bref, on va faire le tour, dans le fond, en maison. On va faire le tour de tout ce qui se passe côté politique. Puis là, le Canadien, oui, joue à Toronto. Mais il y a d'autres choses. Louis-Félix Bourque est de retour dans l'environnement des Vulture et pratiqué avec son équipe. Va rejouer avec les Rouges. On se parle d'autres choses que du hockey aussi.
2: On passe très, très fort cette 16e heure, notamment avec Weezer et Ash Pipe, le meilleur de la musique, toujours ici, à O.
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4: Bonne fin d'après-midi, ici Claude Marquis. Voici vos actualités. L'Union des employés de service, un syndicat affilié à la FTQ, s'inquiète des conséquences de la révocation de deux permis d'autobus La Québécoise sur ses membres. Le syndicat estime que certains d'entre eux

0: pourraient perdre leur emploi alors qu'ils ne sont pas responsables des problèmes d'exploitation reprochés à l'entreprise. Le syndicat rappelle que ses membres sont toujours en lock-out et qu'une rencontre avec l'employeur est prévue le 7 octobre prochain. Le président américain Donald Trump a intensifié sa guerre commerciale avec le Canada en imposant des interdictions pures et dures sur les importations de certains produits canadiens. Ces interdictions, entrées en vigueur à minuit, concernent notamment certaines boissons alcoolisées, des produits laitiers dérivés et des motocyclettes. Les restrictions commerciales imposées aux produits canadiens ne devraient cependant pas avoir d'impact significatif sur la croissance économique du pays à court terme. Le chef du Parti conservateur du Québec, Éric Duhaime, était de passage à Victoriaville hier pour présenter le plan du parti en infrastructure. Les conservateurs proposent notamment de consacrer une plus grande part des investissements au maintien des infrastructures existantes. Le parti souhaite aussi revoir les méthodes d'attribution des contrats et augmenter la productivité dans le secteur de la construction. Et 28 % des électeurs d'Arthabaska l'Érable ont voté par anticipation, selon les données préliminaires d'Élections Québec. Dans Chaudière-Appalaches, plus du quart des électeurs ont voté dans la majorité des circonscriptions. Lotbinière-Frontenac affiche un taux de participation un peu plus bas, à environ 23 %. C'est ce qui complète vos informations. 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
2: Je me demande de quoi on parlerait bien, Yannick, dans le monde du sport aujourd'hui.
3: Bleu, blanc, rouge.
2: Oui, monsieur.
3: Le Canadien. Fait que moi, j'ai pas à toune nécessairement comme il joue à BPM ou Fred le matin dans les 100 000 matins, mais on peut vous la faire comme ça chaque fois.
2: Non,
3: voulez-vous
2: pas
3: que je vous la fasse? Non, mais chaque match.
2: CRTC débarque, là.
3: Vous votez pour les 15 prochaines minutes. 1-8-7-3-300-09-73. Voulez-vous que je la fasse ou voulez pas que je la fasse à chaque match du Canadien?
2: Il n'y a que non, les noms qui seront comptabilisés. Les oui, je les compterai pas.
3: On pourrait créer une superstition, là.
2: Hein?
3: À chaque fois que je chante ses gangs, vous allez vouloir que je continue?
2: Mais j'ai pas le goût de ça.
3: Je veux juste qu'il gagne, moi, sacrement.
2: C'est okay. Ça. Je veux juste surtout qu'il gagne sans ton aide, s'il vous plaît.
3: Oui, c'est ça, parce que les oreilles. Donc, ce soir, ça se passe du côté de Toronto. Donc, ça, Oliver Kapanen, on le rappelle. Donc, changement, c'est New York qui est avec Dimitrov et Slav. Engstrom est en over au niveau des défenseurs. Kirby Dach va jouer. Oui. Et reste à voir combien de temps dans cette saison-là. Martin Saint-Louis a parlé de compétition à l'interne beaucoup dans ses derniers points de presse. Sinon, plus proche de nous, est-ce qu'on surveille ça? En fait, avant de parler des Voltigeurs, un petit mot sur Kirill Marchenko. En tout cas, à date, là, il jouerait.
2: Ah ouais?
3: Le match de ce soir.
2: Visa pis tout?
3: Ben, c'est pas clair.
2: Okay.
3: À date, c'est des rumeurs sont fortes pour qu'il joue. Et l'alignement qu'on voit des différents insiders, c'est que les rumeurs qui courent, c'est qu'on le ferait jouer. Ce qu'on a su là, dans tout ça, dans les discussions des dernières journées et des dernières heures, c'est qu'il jouerait avec Matthews.
2: C'est sûr.
3: Et que Nylander jouerait donc face à la deuxième ligne avec Tavares et McKenna.
2: Ouais.
3: Fait que ce serait Roslovich avec Matthews puis Marchenko. Il y a pire comme ligne, là. J'ai hâte de voir Roslovich sa dernière chance aussi un peu avec les Maple Leafs, mais ça équilibre un peu le line-up là, en attaque. Reste à voir comment ça va se passer du côté des Maple Leafs pour ce soir. Pour ce qui est des Vulture, Louis-Félix Bouc qui est de retour, lui qui a été renvoyé par les Sénateurs dimanche, on le rappelle, attaquant de 18 ans qui a bien fait au camp des Sens.
2: Oui.
3: Fait que j'ai hâte de voir, moi, les images que j'avais vues au niveau du camp d'entraînement avant qu'il parte dans la LNH étaient très intéressantes. Là, je pense que les Vulture en ont besoin. Là,
2: ouais,
3: se sont
2: clairement
3: fait rosser en fin de semaine en Abitibi. Fait que là, ça serait le temps qu'ils reviennent. Alors, reste à voir. Ça va rééquilibrer les trios à l'attaque également. Bravo à l'ancien Tigre Frédéric Brunet aussi qui a fait le club avec les Bruins de Boston.
2: C'est confirmé.
3: Également, a été confirmé au cours des dernières heures.
2: Pour ton information, Martin Filion, violon 873-300-0973, lui dit « Oui, je veux que vous chantes, Yannick. Je veux que tu chantes. »
3: Et voilà.
2: C'était bon. Le seul oui que j'allais...
3: Si vous contrecarrez ça, contrecarrez, là. À date, c'est 100% des auditeurs qui veulent que je chante à
2: donc
3: chaque
2: à
3: match.
2: La météo, des nuages dans le centre et le sud du Québec, minimum autour de 9 degrés pour la nuit, pour ce qui est demain.
3: Le Canadien!
2: Ta pointe. Les nuages seront là aussi demain, mais des mercures qui vont nous garder un peu en été avec ce, mine de rien, dernière journée de septembre demain.
3: Oui.
2: Malgré tout, au mercure, on attend du 20-21. On va être bien demain.
3: Yes.
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3: On est là!
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0: Et là, Yannick, tu peux pas chanter deux fois dans la même heure. Là. Je te rappelle qu'on fait non. Google Translate Tatoune.
1: Oui, 16h30. Mais c'est pas moi qui va chanter ça, c'est les vrais artistes, on le rappelle. Tantôt, on va jouer ensemble. Je vais faire un spécial, d'ailleurs, vu que c'est le début de saison du Canadien et de la LNH en général, parce que tout le monde commence un peu ce soir aussi.
0: Oui.
1: Eh ben, c'est les chansons de hockey ou qui jouent dans les arénas, dans le sport, mettons. Là. Vous allez voir, ben du fun, Claude va être avec nous autres à Mort-les-Murs pour jouer. Oh, fait oui. qu'elle va être là dans quelques minutes. Sinon, hashtag les gens, tu vas nous jaser de quoi?
2: Écoute.
1: Les cas de trottinette, je pense.
0: Ouais. Parce que moi qui déteste un peu ce qui s'est en train de devenir comme phénomène, on a reçu un avis la semaine dernière.
1: Oui, tous les parents ont reçu ça, là.
0: De la Sûreté du Québec.
1: Oui.
0: Pour un projet pilote qui est en vigueur jusqu'en juillet 2028 sur les règles
1: oui.
0: à respecter de ça. Et vous allez faire le saut, les parents, parce que...
1: un petit rappel.
0: Vous pourriez recevoir de belles amendes salées dans les prochaines semaines si vous surveillez pas vos tipites qui roulent sur des trottinettes électriques.
1: C'est un phénomène, c'est un fléau, cette affaire-là.
0: On en parle dans les prochaines minutes. Pour tout de suite, la musique de l'excellent band Weezer. J'ai tellement aimé ce band. Je l'aime encore, en fait.
1: Peut-être passage dernièrement, là, en plus.
0: On les écoute avec Ashpipe, un bon retour chez vous à Haut.

0: Dan, j'ai entre les mains un document qui me fait beaucoup plaisir d'avoir entre les mains.
1: Oui, toi, le fervent des règles.
0: Oui, quand même, un gars de justice.
1: Oui.
0: Somme toute. J'ai entre les mains, vous avez probablement reçu ça via vos commissions, plutôt vos centres de services scolaires respectifs.
1: Oui.
0: C'est une initiative de la Sûreté du Québec en ce qui a trait les fameux ATPM. Les appareils de transport personnel motorisés.
1: Les trottinettes.
0: Les trottinettes électriques, mais aussi ce qu'on appelle les appareils gyroscopiques. Tu sais, là, l'espèce de...
1: Ben, oui.
0: Ça, moi, j'en ai vu plusieurs.
1: Oui, oui, mais...
0: Le genre de... T'es debout sur une roue, là.
1: Oui.
0: Puis là, tu te penches par en avant, ça avance, tu recules.
1: Oui, mais tu sais, mettons, ce qu'on voit le plus, c'est les trottinettes électriques.
0: Mais ça s'applique à tout ce monde-là. Oui. Planche à roulettes électriques aussi.
1: Oui.
0: En fait, toutes les règles, les fameux, en anglais, les do's and don'ts.
1: Oui.
0: Qu'est-ce qu'on a le droit de faire, qu'est-ce qu'on ne peut pas faire, parce et surtout les amendes à laquelle vous vous exposez.
1: Il y avait comme des zones grises. Fait que là, on a mieux clarifié tout ça.
0: Et pourquoi je suis content d'avoir ce document-là entre les mains? C'est pas la première fois que je vous dis à quel point ça m'horripile, ce phénomène-là des trottinettes électriques.
1: J'en fais partie, ma fille n'a une. Hein?
0: Et puis comprenez-moi bien, c'est pas une question d'être contre l'autonomie, l'indépendance des enfants. On a eu cet âge-là aussi. On avait des mobilettes, nous autres, à l'époque.
1: Ouais.
0: Mais on avait des règles.
1: C'est ça.
0: Tu peux pas embarquer là-dessus si t'avais pas de permis.
1: Non.
0: Moi, je restais à Saint-Norbert, dans Tabascan. Si vous voulez aller voir mes amis à Princeville, elle prenait une mobilette avec un permis.
1: Mobilette, c'est un scooter, ça?
0: Exact.
1: Ben, c'est 14 ans.
0: Exactement.
1: C'est ça, là.
0: Et c'est exactement la même affaire pour les trottinettes.
1: Voilà.
0: On parle donc de l'âge minimal qui est 14 ans et plus. En ce qui a trait, la machine, elle ne peut pas continuer de se propulser. En fait, le moteur doit cesser d'entraîner l'appareil à 25 km/h.
1: C'est ça. C'est
0: 25 km/h, c'est pas vite, là.
1: Il y en a des petits whiz, là, qui
0: débordent.
1: Si vous êtes dans des familles de garagistes, là, ou en tout cas, que vous connaissez un petit peu, puis mon cousin est capable, il y a une motocross, j'en connais beaucoup qui ont pimpé ça pour aller à 40, puis 50, puis 60.
0: Mais
1: puis
0: en
1: 80.
0: En base, là, tu peux te procurer sur Internet un modèle que t'achètes.
1: Exact.
0: Ça va faire aller plus vite que ça, mais t'as pas le droit.
1: Non.
0: By the way. Conducteur, donc, avoir 14 ans et plus et un document attestant ton âge sur toi.
1: C'est ça, là.
0: C'est pas juste de dire, ouais, mais j'ai pas ma carte d'assurance maladie, ça marchera pas.
1: Parce que sinon, vous êtes dans le trouble, les parents, c'est vous autres qui allez payer le ticket.
0: Exact. Le conducteur, la conductrice, se doit de porter un casque bien ajusté, solidement attaché, ça va de soi.
1: Ça, j'en ai vu des podcasts beaucoup, là. C'est dangereux, la gang.
0: Énormément. Circuler comme un ou une cycliste, s'il vous plaît.
1: Mais ça, même les gens s'en rappellent jamais, ça, Max. On est tous mêlés là-dedans.
0: Dans le fond, t'es à pied à contresens de la circulation, donc à gauche.
1: C'est ça.
0: T'es sur un véhicule, peu importe, à droite. Donc vélo, trottinette, skateboard, à droite.
1: Même sens qu'une voiture.
0: Qu'une voiture.
1: C'est ça.
0: C'est pas compliqué, là.
1: Ouais.
0: Puis tu sais, allez-y sur le principe, parce que c'est facile de dire, ouais, je suis tout seul, c'est pas si grave que ça, mais c'est au nombre, c'est le nombre qu'on est qui rend ça dangereux.
1: Puis j'ai vu, l'autre fois, j'étais en train de me faire coiffer, puis on parlait de ça, ce débat-là sur les trottinettes électriques, puis on a vu, puis les personnes qui se faisaient coiffer, là, tout le monde embarquait, je te dirais qu'on était 3-4, puis là, tout le monde jasait de ça.
0: Mm-hmm.
1: Hey, j'ai vu du monde se faire poursuivre par la police, parce que c'est dangereux.
0: Ben
1: il
0: oui.
1: était dangereux, puis ça faisait 2-3 fois qu'il se faisait avertir. Ben là, tu sais, ce monde-là, ils se disent, ben là, c'est facile, là, moi, j'étais avec mon petit scooter, ma petite trottinette, ça rentre partout, non.
0: Pas le droit d'aller sur les trottoirs.
1: Non.
0: Pas le droit d'avoir un passager. C'est assez simple, mais
1: ça,
0: on en voit tellement.
1: Ça, donc, je me pogne avec ma fille là-dessus.
0: Podcast avec passager en train de taponner sur un sel, 3 infractions.
1: Et voilà.
0: Chacune de ces infractions-là va varier entre 100 et 200 $ excluant les frais. Donc, pourquoi vous pourriez avoir une amende exactement? Permettre ou tolérer qu'un mineur de moins de 14 ans conduise un ATPM.
1: C'est ça.
0: Donc, en tant que parent. Circuler sans porter un casque protecteur conforme. Transporter un ou plusieurs passagers avec un ATPM. Utiliser un téléphone cellulaire ou tout autre appareil portatif pendant la conduite. Porter des écouteurs aussi, c'est proscrit.
1: Oui, comme en vélo.
0: On n'a pas le droit de faire
1: ça.
0: Donc là, sachez qu'en plus du casque, on se doit d'avoir comme équipement de protection aussi. Chaussures fermées. Donc, oubliez ses crocs.
1: Ouais, c'est ça.
0: Coudière, genouillère.
1: Oh boy.
0: Gants ou protection des mains et des poignets.
1: Oh, ça, la fin, c'est un peu loin.
0: C'est un peu loin.
1: C'est l'affaire que je suis pas sûr. Là,
0: on s'entend que...
1: Mais c'est dangereux.
0: C'est tiré par les cheveux.
1: Oui.
0: Sauf qu'en même temps, sachez à quoi vous exposez.
1: Oui, c'est ça. C'est ça. Puis, tu sais pourquoi, là, je veux pas voler trop de temps de ton affaire, mais pourquoi il y a une prolifération de ça? C'est que, mettons qu'on donne exemple, certaines écoles secondaires ont changé les stationnements. Il n'y a plus de droit d'avoir de... Pas plus le droit, mais ils ont éliminé les stationnements mobilettes de scooters.
0: Mm-hmm.
1: On prend l'exemple de la polyvalente à Victo, ils ont fait ça. Fait que qu'est-ce que tu penses que ça a fait? Là, tout le monde arrive avec... Le scooter, c'est plus difficile à l'accrocher sur le panneau, mettons. Mm-hmm. Mais une trottinette électrique, ça s'accroche.
0: Ouais.
1: Fait que là, beaucoup qui ont changé un pour l'autre parce qu'il y a plus de, ils disent qu'il n'y a plus de stationnement. Qu'est-ce que tu veux que je fasse?
0: Ou
1: fait que je vais faire ça à place.
0: Moi, j'amènerais peut-être une nuance à ce que tu dis dans le sens que c'est peut-être ce que l'enfant dit à son parent pour justifier le fait qu'il achète une trottinette, même si c'est une mobilette.
1: J'approuve pas. Je t'explique le contexte.
0: Moi, ce que...
1: C'est pour ça que là, il y a une prolifération de la problématique avec tout ça. De toute façon, on les voit. C'est la même affaire avec quadriporteurs, triporteurs sur des pistes cyclables. C'est le partage de la route, c'est compliqué. Puis ça, ça amène quelque chose de bien, bien spécial. Faut faire vraiment attention. Puis j'ai entendu beaucoup là, d'enfants. Ouais, je viens de me péter le tibia. J'ai eu mal. J'ai sacré le camp parce qu'ils sont pas habitués de conduire ça.
0: On en parlait hors d'onde l'autre fois, Yannick. On a eu le rapport de ça, des accidents de la dernière année. L'augmentation, c'est genre 60 %, quelque chose comme ça de plus.
1: Avant, c'est de la mathématique pure. Mais
0: au-delà du nombre, moi, c'est la gravité des incidents.
1: Oui.
0: Ce sont des traumatisme crânien, ce sont des fractures. C'est
1: soyez
0: pas juste une éraflure.
1: Ouais, soyez
0: prudent. Ça va vite, ces petites bébites-là.
1: C'est ça, là.
0: Comme show-là, d'ailleurs.
1: Oh oui.
0: 16-14, c'est avec le Blue Ridge Band que ça se passe.
1: Yes.
0: Voici le Rush, meilleur de la musique. Il est toujours ici, à haut dans le trafic.

0: 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Ah, mon espèce, toi, tu nous as fait un spécial hockey pour Google Translate Tatoune.
1: Oui, ben, tu sais, début de saison du Canadien, fait qu'on est concept ou on l'est pas. Fait que, on va traduire des tunes du français vers l'anglais, l'anglais vers le français. On va jouer avec Claude et avec vous autres via le texto 1-873-300-0973 pour ce jeu-là dans 5-10 minutes. Sinon, je veux savoir aussi, on veut savoir comment vous l'écoutez la game ou si vous l'écoutez pas partout, vous êtes dans quel clan vous êtes à soir. 1-873-300-0973, textez-nous.
2: Fait qu'on augmente le payroll du show dans les prochaines minutes. Claude s'en vient. Après Cameron Would Come et Kingdom of Fear, le meilleur de la musique. Toujours ici, à haut.

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0: Habituellement, quand un collègue au bureau ou à shop quitte pour la retraite ou tout simplement qu'on va souligner un anniversaire de service de l'entreprise, je sais pas, moi ça fait 15, 20, 25, des fois même jusqu'à 30 ans de service pour cette personne-là, puis on va se le dire, hein, dans le contexte d'emploi en 2026 avec la loyauté puis la fidélité qui existe, autant du côté employé que du côté patronal, on va se le dire, c'est assez digne de mention, le 30 ans de service. Donc, évidemment qu'on veut faire plaisir à cette personne-là, on veut souligner ça en grand, et on veut surtout lui offrir quelque chose qui sera à la hauteur de toute cette reconnaissance, de cette gratitude-là qu'on a pour lui, de évidemment à la hauteur de tout ce travail-là qu'il nous aura fourni durant toutes ces belles années. 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
5: Un bon anniversaire aujourd'hui, Mathieu Giguère, Aiden Garner. Bonne fête à vous autres, messieurs. Vous souhaitant une superbe belle soirée à l'antenne du meilleur de la musique. Nuages pour ce soir et ces nuits minimum qui nous attendent dans le centre et le sud du Québec. Pour la nuit, près de 9 degrés. Pour ce qui est de demain, des nuages. Centre du Québec, Victo, les environs, max de 21. Secteur plus au sud, Thetford et Mégantic, alternance de soleil et nuages, avec un maximum à 20 degrés.
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0: Il y a tellement de raisons d'être excité en ce mardi 29 septembre, jour de premier match du Canadien, ouverture de la saison à LNH.
1: Première raison. Deuxième raison.
0: On joue!
1: On joue. Troisième raison, Claude est là!
0: Ouais! Salut Claude!
2: Tellement de bonnes raisons d'être content aujourd'hui!
1: Peut-être votre paye rentre un mardi, je le sais pas. Bonne chance!
0: Pour vrai, là, auditrice, auditeur du meilleur de la musique, vous auriez dû voir la face quand j'ai ouvert la porte du studio, la face de Claude. Elle attendait après ça, tu sais.
2: Moi, j'entends vos pas, tu sais, quand vous descendez de votre petit podium, là.
1: Oui.
2: J'entends la première porte, la deuxième porte. Fait que c'est comme anticipé. Comme... ça, c'est full préparé.
1: Sa face dit, c'est-tu l'heure de jouer? Alors, on est rendu là. C'est moi qui l'ai préparé. Oui. Aujourd'hui, Max a fait ça hier. Fait que là, c'est Google Translate. Donc, on le rappelle, la patente, c'est qu'on passe une chanson dans le Google Traduction, soit de l'anglais vers le français, le français vers l'anglais. Je vais rester là-dedans. Okay? Je suis pas allé dans trop les niaiseries. Alors, on en aura pour vous autres également. On est trois pour Max et Claude. On le rappelle. Donc, à l'enjeu, votre honneur par rapport à tout ce qui se passe. Donc,
0: là, Claude, on va le laisser finir son texte pour être bien sûr de saisir tous les indices.
2: Oui, c'est vrai, parce qu'hier, j'ai été assez...
0: T'es bien trop vite pour la ligne.
1: On m'a texté là, qu'on voulait faire passer un test de dopage. Donc, premier extrait, Claude et Max.
0: Faites pipi là-dedans, s'il vous plaît.
1: On attend que la question ait été nommée. Tu sais, comme je me sens comme Patrice Lécuyer. OK.
0: On ne souffle pas la réponse dans la salle.
1: OK. OK, on passe de l'anglais vers le français, la gang. OK, okay. Vous pouvez l'essayer au 1-873-300-0973 aussi. Tu as de la boue sur le visage. Quelle honte. Tu traînes ta carcasse partout en chantant « je vais, roche-toi, je vais, roche-toi ».
0: Mud on your face, big disgrace.
2: Oh, regarde, tu vois, moi, si je l'ai pas.
0: We will rock you.
1: Tu l'avais-tu, Claude?
2: Non. Regarde, tu vois, moi, les premières phrases, là, c'est ça qui me donne le cue, puis je l'ai pas eu. Fait que, bravo, Max.
1: Yes, sir! Je vais, roche-toi.
2: Oh, roche-toi. Oh.
1: Roche-toi.
2: Mon Dieu.
1: C'est bon.
2: OK,
1: hein?
2: Bonne.
1: C'est
2: ouais,
1: bon
2: j'avoue.
1: Quand même, de la vie. Donc, on en est rendu là. Deuxième extrait maintenant. On passe du français vers l'anglais maintenant.
0: Je suis prêt.
1: There's the Salvation Army. 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
0: Clairement, Dédé avec les colocs.
1: There's the Salvation Army. Why are you living
2: l'armée
1: on the street?
2: L'armée du salut.
0: Ah, passe-moi à Pâques.
1: Well, tabarouette!
3: L'armée du salut, pourquoi tu vis dans la rue?
1: Ah!
3: Passe-moi à
1: Pâques,
3: puis je vais en compter des buts.
1: Hey, c'est bon, ça, en ce début du Canadien, là.
0: Tain, toi.
2: C'est ça que vous disiez quand vous disiez des tunes de
1: ben
2: sport.
1: Oui, c'est ça, là, on en est là. Fait que là, on en est là. Troisième extrait, le dernier pour vous autres. Le quatrième va être pour vous qui écoutez.
0: Notre gang.
1: Là, on passe du français vers l'anglais encore. Okay. I hope my skates are sharp. 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
2: Non.
0: J'espère mes lacets sont aiguisés. J'espère que ça ne va pas trop m'acaner.
1: C'est bon, là.
2: Clairement, la compagnie créole est plus dans mes
1: Moi aussi, quand même. Moi aussi, quand même. Fait que là, ça va jouer. Ça joue souvent dans les arénas. Là, n'est une dernière.
0: On souligne l'excellent travail de recherche de M. Rochette ici. Et on aimerait dire à l'entreprise que ça va coûter plus cher.
1: Non. C'est juste une tâche connexe. OK, là, je vous laisse à vous autres. 1-873-300-0973. On est passé de l'anglais vers le français. D'ailleurs, c'est un hommage aux fans des Maple Leafs.
0: On ne souffre pas la réponse, Claude.
2: Non,
1: je suis un raté. Je suis un raté, bébé. Alors pourquoi ne me tue pas? Je suis un raté. Je suis un raté, bébé. Alors pourquoi ne me tues-tu pas? C'est dégueulasse, le Google Translate. Des fois, quand même. Fait qu'essayez-vous, là. C'est quoi? Vous pouvez avoir soit le titre ou soit l'artiste, on l'appelle, c'est en vue des fans des Leafs. Vous comprenez? Le titre va avec le fan des Leafs. C'est peut-être un petit message que je lance pour le match de ce soir.
0: Oui.
1: Qui sait, tu comprends?
0: Tu lances les hostilités, toi, là?
1: Oui, je lance les hostilités. Mm-hmm. On va les lancer aussi comme ça, avec ce tune-là, mon Max.
0: Ben pourquoi pas? Tes frères à cheval, dans le trafic. Tout le temps bon, le meilleur de la musique. Toujours ici, à haut.

0: Yes, sir!
1: Avec les frères à cheval! On joue dans le trafic au 92.1 97.3. Jouez avec nous autres via le 1-873-300-0973. Google Translate ta toune.
0: On passait de l'anglais vers le français. Une toune qui est dédiée spécifiquement aux fans des Maple Leafs pour la game de ce soir. Je suis un raté. Je suis un raté, bébé. Alors pourquoi ne me tues-tu pas? On n'a pas eu de bonne réponse, Max, malheureusement. Oh, pour cette excellente toune, Loser de Beck!
1: Ben oui! Coucou les partisans des Leafs! Coucou à la Leafs!
0: C'est ça. Fait que, hey, je savais pas qu'il y avait un bout, justement, pas en anglais. Juste le bout de quand j'ai vu les vraies paroles, je chantais pas ça pas tout.
1: C'est là qu'on se rend compte en faisant ce jeu-là qu'on baragouine.
0: Exact.
1: Hein?
0: Souvent. L'une dernière pour vous autres. Oui. Claude et Max. Yeah. On est passé de l'anglais vers le français, des tunes en lien avec le lancement de saison du Canadien ou des tunes, tu sais, qui peuvent jouer dans les événements sportifs. Je pense que ça va bien finir notre jeu. Vous allez voir. OK, on est passé de l'anglais vers le français. Donc, ça donne des mains qui se touchent, qui se tendent l'une vers l'autre, me touchant, te touchant, douce, c'est le titre. Les bons moments n'ont jamais paru aussi beaux.
2: Est-ce que tu peux répéter, s'il te plaît?
0: Des mains qui se touchent, qui se tendent l'une vers l'autre, me touchant, te touchant.
2: C'est quoi le rythme, ça? 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
0: Ben, okay. Des mains qui se touchent. Il y a comme une montée là, dans ce bout-là. Okay. Qui se tendent l'une vers l'autre. Puis là, c'est la montée. Puis là, le refrain s'en vient. Me touchant, te touchant. Puis là, c'est tout le monde capote. Puis tout le monde chante le titre de la toune qui est douce.
2: Si tu touches.
0: Les bons moments n'ont jamais paru aussi beaux.
1: Sweet Caroline!

0: L'impression qu'on est au cactus, on est au broc.
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0: Pourquoi
2: pas cette tune-là?
0: Cette tune-là, pour moi, ça devrait être une exclusivité du baseball.
2: Oh, tu pars là-dedans.
3: Ah oui?
0: Ah oui. Ça a toujours été baseball en premier lieu. Et là, tous les sports se sont appropriés. C'est de l'appropriation culturelle, ça.
3: L'appropriation musicale.
2: T'es-tu mort en dedans, Max? On veut juste avoir du fun quand on va avoir du sport. On peut-tu chanter tout le monde ensemble?
3: On veut chanter en tout
0: temps. On peut-tu être original ou...
2: Oui! Mais c'est le fun, c'est une maudite affaire. OK, parfait. Alors, la prochaine édition du jeu avec la personne qui n'a pas d'âme va vous le préparer la semaine prochaine. OK, demain, en fait. Mais en fait, on a fini de jouer. On va vous préparer un autre jeu pour demain à la même heure.
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0: Gros segment qui s'en vient dans les prochaines minutes. On parlait de sport. Ben, eux autres, c'est un groupe de sport, le groupe Boucher Sport, bien présent en région depuis plusieurs années, qui ouvre un tout nouveau magasin. Mais en fait, on a remodelé tout ça. Sport Expert, Atmosphère, l'entrepôt du hockey. Mm-hmm. On parle avec Christophe Boucher dans les prochaines minutes. On va faire ça après l'excellente Here de Mumford & Sons. Le meilleur de la musique est toujours ici, à O.
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0: 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Oh.
1: Un excellent retour à la maison en ce mardi 29 septembre. Belle journée pour se parler d'hockey, Yannick. Parce qu'évidemment, le Canadien débute ses activités ce soir. Évidemment, il y aura plusieurs partisans en province qui seront sur le dossier. Et nous autres, chez nous, une belle entreprise qui nous annonce quelque chose de beau. C'est un déménagement pour le groupe Boucher Sport. Sport Expert, Atmosphère et l'entrepôt du hockey maintenant. En fait, c'est demain que ça ouvre officiellement. Et on est bien content d'en parler avec le chef aux opérations au groupe Boucher, Christophe Boucher. Salut, Christophe.
2: Salut, les gars. Merci de me recevoir.
1: Merci de prendre le temps, Christophe. Parle-nous un peu du contexte. Évidemment, le groupe Boucher Sport est présent en région depuis pratiquement tout le temps. Vous aviez votre magasin Sport Expert Atmosphère. Vous aviez l'entrepôt du hockey aussi qui est à part. C'est quoi le contexte qui a expliqué le fait qu'on rassemble ça tout sous un même toit?
2: C'est sûr que c'est beaucoup d'éléments qui bougent en même temps. Nous sommes à Victoriaville depuis 1976. Fait que, comme tu dis, ça fait déjà un certain temps qu'on est présent à Victo. C'est certain que la motivation première de ce changement-là est venue de notre clientèle. On s'en faisait parler constamment, semaine après semaine. Les gens aiment la facilité, les gens aiment pour tout magasiner sous un même toit. Puis c'est un petit peu ce qui a drivé notre décision de ramener l'entrepôt du hockey à même le local du Sport Expert Atmosphère, parce qu'on a eu la chance, avec la bonne collaboration du MAI et le bailleur derrière, d'agrandir nos locaux en prenant l'espace du Renaud-Bray qui, lui, a transféré de l'autre côté. Donc, quand l'opportunité est venue sur la table, c'est là qu'on s'est rendu compte qu'on était capable d'arriver à faire un projet que les clients allaient apprécier, puis surtout, ce qui est demandé depuis quelques années.
3: C'est ça, au lieu de faire deux, trois endroits, mais on le fait tout dans une même place, autant le plein air, autant que le volet Sport Expert, que pour le hockey aussi en même temps. Puis de le lancer à ce temps-ci de l'année, ça doit être prévu aussi là, avec le lancement du hockey. Là.
2: Ben oui, soyons honnêtes, Victo est une ville d'hockey, ça l'a toujours été. L'entrepôt du hockey, sous plusieurs formes, a toujours été à Victo depuis très longtemps. Même si vous vous rappelez, avant, ça s'appelait Hockey Expert.
3: Oui.
2: Exactement. On a changé de nom pour l'entrepôt du hockey. Une autre question d'efficacité à l'interne, mais ça demeure le même principe chez nous. Puis ce que j'aime dire aux gens aussi, parce que c'est souvent une première inquiétude, est-ce que ramener l'entrepôt du hockey sous le même toit que Sport Expert Atmosphère va réduire l'offre hockey? Et je tiens à rassurer tout le monde, pas du tout. Au contraire, avec les économies d'échelle qu'on est capable de faire sur l'opération, on est capable de rentrer beaucoup plus de produits puis offrir une meilleure offre encore dans l'hockey pour Victo.
3: Exemple. T'sais, peut-être plus de produits de deck hockey. T'sais, peut-être plus de produits d'un tel... T'sais, finalement,
1: t'sais, plus de variété dans les compagnies.
2: C'est un peu de la variété, mais c'est aussi de la profondeur. On a tous les niveaux d'hockey à Victoriaville, du novice en montant, puis on a cette clientèle-là qui ont différents besoins. Donc, la personne qui est vraiment investie dans son sport, qui cherche un patin haut de gamme, on va l'avoir, autant que quelqu'un qui veut s'initier pour la première fois dans l'hockey ou qui est juste pour une ligue de garage. Puis effectivement, comme vous l'avez dit, dans le cas de l'entrepôt du hockey, ça touche aussi le baseball et le deck hockey, qu'on n'avait pas eu la chance d'investir autant qu'on voulait dans ces disciplines-là par manque d'espace. Ben là, on va être capable de faire.
3: Voilà, c'est ce qu'on comprend. Et une petite tradition, je pense, au groupe Boucher, quand on ouvre une nouvelle place, qu'est-ce qu'on fait? Des rabais.
2: Absolument. On n'est pas obligé de le faire, mais chez nous, c'est devenu une tradition depuis 1987 ou presque. On donne toujours un 20% de rabais sur vêtements, chaussures, équipements pendant 5 jours, donc du mercredi au dimanche, parce qu'on ouvre demain.
3: OK, il y a plus plate que ça. Là. Vous avez commencé les saisons peut-être de vos enfants, puis là, vous voyez déjà que ça prendrait de l'over ou des fois. Tu sais, les bâtons, là, comme on le dit souvent, puis des affaires comme ça. Donc, c'est comme ça que ça se passe. Puis, tu sais, on était au volet régional. S'il y en a qui nous écoutent d'autres municipalités, puis venir faire un tour, des fois, un magasin neuf comme ça, ça peut être le fun aussi.
1: Oui, c'est sûr que surtout quand une offre, tu sais, de plus en plus dans les familles, on pratique plusieurs sports, ben assurément que chez Atmosphère, Sport Expert et l'entrepôt du hockey, ça va faire le tour.
3: Chaque fois que je vais dans le centre d'achat-là, là, mes enfants me traînent là, je te dirais. Fait que je vais y aller, c'est sûr.
2: Christophe, c'est la tradition, puis on essaye en tout cas.
1: Christophe Boucher, on vous souhaite énormément de succès pour ce réaménagement-là, cette nouvelle succursale-là à la Grande Place des Bois-Francs, puis surtout un bon bain de foule ce soir, parce que je pense que vous recevez amis, partenaires et tout ça. Alors, bien du plaisir à vous autres, puis surtout beaucoup de succès pour votre ouverture.
2: Merci les gars, puis on attend effectivement tous les gens de Victoriaville et les alentours pour passer nous voir mercredi dimanche. Ça va vraiment être le fun, c'est la partie la plus fun de mon travail.
3: Salut!
1: Génial, merci beaucoup Christophe, bye bye!
2: Salut, bye!

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1: Oui.
2: Petite
1: à droite ou à gauche?
2: Ah ben c'est, tu prends le chemin que tu veux, tu vas l'avoir dans tes oreilles.
1: Ah
2: pareil.
1: C'est bon, j'aime ça.
2: C'est
1: de
2: fun,
1: même.
2: Hein?
1: C'est correct ça. De quoi ça jase aujourd'hui?
2: Ah ben en fait, on parle de ce vote par anticipation, des résultats de nos 4 circonscriptions de la région. On va faire le tour. Puis évidemment qu'on va parler de sport, ce match-là prend toute la place. Notamment.
1: Oui, puis là, on dirait que tu lis une source, Marchenko joue, une autre source, il joue pas. Fait que là, j'ai hâte de voir qu'est-ce qui va se confirmer par rapport à tout ça. Et des nouvelles aussi du hockey junior entourant, notamment les voltigeurs dans un moment.
2: Une grosse toune pour partir cette 17e heure. Votre toune qui punch s'amène avec Alien and Farm aujourd'hui.
3: Ce qui s'en vient... 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

0: Smooth Criminal.
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4: Bonne fin d'après-midi, ici Claude Marquis. Voici vos actualités. L'Union des employés de services, un syndicat affilié à la FTQ, s'inquiète des conséquences de la révocation de deux permis d'autobus La Québécoise sur ses membres. Le syndicat estime que certains d'entre eux pourraient perdre leur emploi alors qu'ils ne sont pas responsables des problèmes d'exploitation reprochés à l'entreprise. Le syndicat rappelle que ses membres sont toujours en lock-out et qu'une rencontre avec l'employeur est prévue le 7 octobre prochain. Le président américain Donald Trump a intensifié sa guerre commerciale avec le Canada en imposant des interdictions pures et dures sur les importations de certains produits canadiens. Ces interdictions, entrées en vigueur à minuit, concernent notamment certaines boissons alcoolisées, des produits laitiers dérivés et des motocyclettes. Les restrictions commerciales imposées aux produits canadiens ne devraient cependant pas avoir d'impact significatif sur la croissance économique du pays à court terme. Le chef du Parti conservateur du Québec, Éric Duhaime, était de passage à Victoriaville hier pour présenter le plan du parti en infrastructure. Les conservateurs proposent notamment de consacrer une plus grande part des investissements au maintien des infrastructures existantes. Le parti souhaite aussi revoir les méthodes d'attribution des contrats et augmenter la productivité dans le secteur de la construction. Et 28 % des électeurs d'Arthabaska-l'Érable ont voté par anticipation, selon les données préliminaires d'Élections Québec. Dans Chaudière-Appalaches, plus du quart des électeurs ont voté dans la majorité des circonscriptions. Lotbinière-Frontenac affiche un taux de participation un peu plus bas, à environ 23 %. C'est ce qui complète vos informations. 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
6: Flash. C'est à soir que ça part, mon Yann.
7: Absolument. Mais est-ce que Kirill Marchenko va jouer ce soir pour les Maple Leafs, le nouveau joueur des Maple Leafs? Si on se fait une source, oui, puis si on se fait une autre, non. Fait qu'il n'y a pas de confirmation. John Chayka, le DG des Maple Leafs, après-midi, ne voulait pas le confirmer, mais il y a des informateurs de la LNH qui disent que la paperasse aurait été plus vite que prévu pour ce qui est des visas pour peut-être jouer. Puis, tu veux qu'ils jouent devant tes partisans à leur match d'ouverture, c'est également. Là. Gavin McKenna a fait une grosse sortie aussi publique en disant « Je pense que si je ne score pas 4 buts, le monde ne m'aimera pas. » C'est quand même le premier choix du dernier repêchage.
6: On se rappellera que Matthews, à son premier but, on avait marqué 4.
7: Son premier match, ah ouais, voilà, entre autres. Puis les joueurs et possiblement les partisans attendaient ce moment-là chez le Canadien. Assurément, Martin Saint-Louis a dit qu'il va y avoir plus de compétition à l'interne. Mais on veut-tu le vivre le moment? Tantôt, on va faire jouer en entièreté ce montage de Benoît Roger qui est dans Larac et Gonzo. Il vous a fait un excellent montage pour revivre un peu la dernière saison du Canadien puis se donner les frissons pour la game de ce soir.
8: Et l'arrêt de Fowler ensuite! C'est l'arrêt de Jacob Fowler, wow! Spectaculaire!
7: Hook, tout ça, les séries, la gang, ça va repartir ce soir.
6: L'intégralité d'En parle la bande dans les prochaines minutes. Sinon, dans le sport, y a-t-il autre chose?
7: Ben, Louis-Félix Bourque a recommencé à patiner avec les Vultures, lui qui a été coupé sur le tard quand même au camp des Sénateurs d'Ottawa. L'attaquant de 18 ans devrait être un des joueurs les plus convoités dans la LHJMQ cette saison. Disons que l'attaque des Vultures dira pas non à la joue de Bourque dans le prochain match de nos Rouges.
6: Des nuages pour ce soir et ces nuits dans le centre et le sud du Québec, minimum de 9. Demain, ça va se poursuivre pas mal comme ça, peut-être. Territoire plus au sud, le Thetford Mines, Mégantic, les environs, alternance de soleil et nuages. Quoi qu'il en soit, les maximums attendus demain. Assez confortable, merci, pour un 30 septembre, alors qu'on attend 20 à 21 degrés demain.
5: Le copilote parfait pour terminer la journée.
7: Saint-Majorique.
6: Laurierville.
7: Saint-Joachin.
6: Fortierville. Oh!

0: Écoute, on est là, puis les Canadiens sont là, on capote ben raide.
1: Les Canadiens sont là, qui disent d'Antoine.
0: Puis d'ailleurs, si vous, vous êtes pas trop à cet endroit-là, ben on vous invite à nous écrire. 1-8-7-3-300-09-7-3. Vous allez faire quoi de ça pendant qu'il y a une bonne partie de la populace qui va faire « Salut, mon petit game! »
1: Allez-vous écouter des reprises de Bouscotte?
0: Peut-être. Je sais pas, moi, Virginie.
1: Je sais pas. Qu'est-ce que vous allez faire à soir? Du tricot? Je sais pas. Je vais vous en reparler 17h25 tantôt dans mon monde. Là, des choses autres à faire, mais ça va être niaiseux, vous allez voir.
0: Et là, sur la bucket list de Yannick, plugger une œuvre de Victor Lévy-Beaulieu,
1: oui,
0: c'est fait.
1: C'est fait. C'était le mot du jour. Bouscotte.
0: Bouscotte.
1: Je vais regarder dans une fenêtre en étant un petit peu mélancolique avec de la pluie. C'est ça, Bouscotte, dans ma tête.
0: Dans le bas du fleuve.
1: Oui.
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0: Oh. Encore une fois, le king des One Hit Wonder. Il n'y a pas... Ben en fait, des reprises. On va dire le kid des reprises.
1: Oui.
0: Alien and Farm. Pourrais-tu me nommer une autre chanson que Smooth Criminal?
1: Ben, il y a une tune qui s'appelle Movies, là. Je sais pas pourquoi je me rappelle de ça, qui a pogné un peu. Pourquoi tu diras à surfer sur le fait que la reprise de Michael Jackson était si populaire?
0: Si populaire.
1: 2000, là, c'est
0: si
1: malade.
0: Entraînante. Hey. Puis encore aujourd'hui, t'entends ça, tu fais comme, oh!
1: Ouais. Puis je rentends l'original après, je fais comme, ouais, c'est moins bon.
0: Tu sais, je me sens tout le temps mal, moi, de faire, ouais, Michael.
1: C'est bon, ça.
0: Alien and Farm, Smooth Criminal, tu le ramènes en 2001. Le meilleur de la musique ici, avec votre tune qui punch dans le trafic.

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1: Votre moment par la bande à 17h06 minutes. Évidemment, tout le monde est bien excité. On est sorti dans la rue. Êtes-vous excité? Ouais!
2: Oui, tout le monde capotait.
1: Ben oui, vous allez écouter ça ou vous allez pas l'écouter. Vous êtes excité que, finalement, votre chum ou votre blonde vous tanne plus avec...
2: on va écouter ci, écouter ça. Lui, il va écouter son hockey ou elle, puis vous autres, vous allez faire autre chose.
1: Exactement.
2: C'est bon, ça.
1: Puis, tu sais, il y a différents niveaux dans l'excitation. Il y a beaucoup, des fois, de la frénésie.
2: Oui.
1: Il y a aussi, des fois, un peu d'anxiété, un peu de rotage qui ressort. Parce qu'évidemment, on sort pas de là. Le Canadien a pas tant changé son alignement pour cette année.
2: Non.
1: Fait que les affaires qu'on aimait l'année passée. Ils sont encore là.
2: C'est ça.
1: Les affaires qu'on aimait moins les années passées,
2: quand
1: ils sont encore là aussi.
2: Parle d'affaires. Tu veux parler du numéro 77, Kirby Dog.
1: La grande affaire de 6 pieds 3.
2: Qui a re-signé, on le rappelle. Puis là, c'est pas mal sa dernière chance. Ça se peut qu'il soit échangé cette année. On a appris que les équipes dans l'Ouest le voudraient un petit peu. Fait que let's go, ship-moi ça. Mais il va falloir qu'il montre qu'il est devenu un petit peu bon quand même. Mais Gonzo, ce midi... dans la rack et Gonzo, il y en avait une petite crotte sur le cœur encore.
1: A réitéré son point.
3: Je m'excuse, c'est chien, c'est vrai, c'est chien. Est-ce quoi qu'il se réveille? Tant mieux s'il l'écoute puis qu'il se rend compte que ça n'a pas de sens.
4: Exactement.
3: Son énergie est horrible. Il mérite pas de jouer ce gars-là. Ça n'a pas de sens, honnêtement.
4: D'accord avec toi.
3: En tout cas. J'aimerais bien mieux que Jean-Claude joue.
5: Ben oui, Gonzo, tout le Québec aimerait mieux ça.
3: Je le sais, mais il est temps qu'on y aille au mérite. Là. Puis je critique pas Martin Saint-Louis. Je comprends qu'on veuille lui donner la chance, comme tu disais, puis dire comme là, pour le moment, tu nous montres rien.
1: Moi, je suis d'accord avec les gars. Tu le sais, avant qu'on construise l'alignement, avant de savoir quelles seraient les décisions du Canadien, moi, j'étais pour ne pas envoyer de gars au ballotage, ne pas se débarrasser d'un actif pour rien. À cette heure que le line-up est fait, puis que Jack Eye est là, ben faites-le jouer. Puis là, allez-y au mérite.
2: Parce que faut pas que ça devienne une petite distraction. Moi, de comparer ça, c'est peut-être pas une bonne comparaison, mais genre à la Patrick Laine l'année passée, là. Tu comprends-tu? Tu veux pas traîner Kirby Doc, puis que là, tout le monde questionne, ouais, mais là, qu'est-ce que vous allez faire avec? Qu'est-ce que vous faites? Puis tout, ben, tu focuses sur les joueurs qui jouent, puis ceux-là qui jouent pas, c'est pas grave, puis que ça soit une compétition à l'interne. J'espère juste, par contre, qu'il n'y aura pas 8, puis 9, puis 10, puis 12, 14 chances dans le début d'année-là. Si, mettons, il joue un mauvais match à soir, puis il rejoue un mauvais match au deuxième match, ben là, Florian, let's go. Tu sais, mais sans...
1: Il faut que ce soit ça. Moi, j'aurais aimé le voir à Toronto. Là. C'est sûr que ça aurait donné un message en partant.
2: En tout cas, mais regarde, peut-être qu'il le garde pour le match à domicile. Notre
1: quoi qu'il en soit.
2: Ah oui, là, il y a quelque chose qui a été préparé par notre Ben Régé national.
1: Et vraiment hot, Ben. C'est un gars qui...
2: travaille fort.
1: Travaille très, très fort pour nous autres. Et puis, il nous a concocté tout un montage, un 2 minutes de pure nostalgie.
2: Les frissons de toute l'année passée en 2 minutes.
1: Ouais, exactement. On vous joue ça là.

Yeah!

0: Wow!
1: Incroyable.
0: Wow!
1: Je me rappelle d'avoir été là l'an passé au Centre Bell et la vague qui en finissait plus de finir. C'est moi, j'ai vu le tour du chapeau Alexandre Texier contre les Panthers.
0: Oui.
1: Écoute, la
0: quel moment.
1: Écoute, puis là t'entends les olé olé olé là puis oui. Hey, déjà c'est là que les frissons moi, sont arrivés. C'est pas la première fois que je l'écoute le montage aujourd'hui.
0: 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Vous êtes jamais allé voir ça là? 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Régent Tremblay écoute écrit là-dessus. 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
1: 17h11, le meilleur de la musique. Poursuit ça avec As Well et Last Name, le meilleur
0: yes.
1: dans le trafic.

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1: Bon, OK, oui, match du Canadien ce soir, mais il serait quand même fou de penser, Yannick, qu'il y a juste ça à faire. On a des alternatives pour les gens qui écouteront pas le match.
2: Ouais, je vous ai préparé des alternatives, peut-être un petit peu niaiseuses. Hein? En fait, j'ai fait générer l'IA. Quoi faire un soir de match? Autre qu'écouter le Canadien, qu'est-ce que je peux faire? Puis des fois, c'est un peu ésotérique, on va dire.
1: Convaincu que juste pour ces suggestions-là, ça vous prendrait un petit popcorn pas loin. En plein souper, ça serait parfait.
2: Oh yes.
1: On vous revient avec ça tout de suite après le meilleur de la musique au retour. Restez là.
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4: Météo. Bonne fin de soirée dans le trafic nuage pour ce soir et ces nuits, principalement dans le centre et le sud du Québec. Minimum attendu pour la nuit, tout près de 9. Donc, quand même assez confortable, considérant qu'on est l'avant-dernière journée du mois de septembre. Et tant qu'à parler de la dernière, demain, quand même gâté. Dame Nature a ouvert les valves. Un petit pied encore bien présent dans l'été, avec des nuages, alternance de soleil et nuages, dépendamment des endroits où vous vous trouvez dans le centre et le sud du Québec. Ce sont surtout, oui, les maximums attendus qui nous ramènent en été. On parle de 20 à 21 degrés demain.

0: match d'ouverture ce soir pour bien des équipes en LNH, dont le Canadien de Montréal.
1: Ouais.
0: Classique, une tradition de fin septembre, début octobre. Canadien Leafs ce soir.
1: Ben c'est ça souvent depuis une couple de saisons, mais là 84 matchs, donc deux matchs de plus cette saison. Fait que là les autres, si vous suivez pas le hockey, vous faites oh, ça commence à soir cette affaire-là. Encore? Que là je perds mon chum ou ma blonde encore là?
0: Ouais.
1: Pour genre jusqu'en juin peut-être, parce que le Canadien va aller en finale la Coupe Stanley cette année.
0: Ah ouais?
1: Si on se fie aux fafans, peut-être.
0: Ouais, ça se pourrait.
1: Vous êtes dans quel clan? Parce que beaucoup prévoient d'autres équipes, mais que le Canadien va être là, hein, tu sais, dans le haut de classement, une bonne équipe de la LNH. Mais là, à part écouter le CH, comme ben du monde, même moi quand je vous dis que je pars, là, des fois, ça dépend. Quand mes enfants sont à la maison, ça écoute le hockey en général. Mais je vous dirais, des fois, ils prennent la dominance des écrans.
0: Ah oui,
1: le
0: hein?
1: soir. Fait que je suis pogné pour écouter d'autres choses, dont OD de ce temps-ci, où je vous en avais parlé. Je vous fais référence à une autre chronique.
0: T'écoutes un autre genre de game.
1: Oui, c'est ça, c'est un autre genre de game. Mais sinon, qu'est-ce qu'il y a à faire d'autre pour ce soir-là, dans l'année? Qu'est-ce qu'il y a? Et là, j'ai utilisé l'intelligence artificielle, puis j'ai dit... Qu'est-ce qu'on peut faire un soir de match de hockey du Canadien d'autre, puis de manière humoristique? Eh bien, j'ai sorti quelques petites phrases bien intéressantes. Commencer une thérapie de gestion de la colère, c'est ça le sujet. Comme ça, vous serez prêt pour peut-être la troisième période ou les inévitables buts accordés en avantage numérique, Yannick. Il est quand même poli, l'IA. Sinon, pratiquer la méditation pleine conscience.
0: Hé, hey, coudonc, il t'écoute-tu ton téléphone?
1: C'est une zone de survie émotionnelle, je sais pas, parce que je file pas. Oui, peut-être, c'est ça. Oui, écoute, c'est sûr. Apprendre le tricot. Hey. Ça m'a suggéré ça. Non, mais il y en a, puis je sais, d'ailleurs, je sais pas. Corrigez-moi si je me trompe, je suis sûr d'une chose, c'est qu'il y en a eu à la bibliothèque de Drummondville
0: des sessions de ça dans les derniers mois. Ça pogne au fond, là.
1: Oui, pis ceux qui n'ont pas suivi l'excellente série Kingston's Fort, l'excellente série de Robin Aubert, on y avait parlé dans le trafic. Ben là-dedans, là, le personnage de Maxime Leflaguet, le fils de Michel Côté, qui joue le chef de police, pour comme se calmer dans la vie, il va faire du tricot avec les madames du village.
0: C'est bien hot.
1: C'est hot en tabarouette. Et puis, je vous le suggère fortement. Ça, c'est une suggestion de choses écoutées autres que si vous n'avez pas le hockey, d'ailleurs. C'est excellent de série.
0: En fait, moi, c'est le point que j'aurais amené. Tu sais, souvent, il y a des affaires qu'on n'écoute pas un et l'autre. Pendant que ton chum ou ta blonde écoute quelque chose que toi, t'écoutes pas, ben, écoute quelque chose de ton bord que lui, écoute pas.
1: Sinon, vous pouvez aller faire l'épicerie ce soir-là. Il y aura personne!
0: C'est sûr.
1: Il y aura personne. C'est sûr et certain. En général, c'est comme les soirs qu'il y avait Star Academy dans le temps, puis tout le monde écoutait ça, ou la petite.
0: L'heure JMP.
1: Genre, on flashera pas nos lumières, mais peut-être.
0: Belle soirée pour aller à l'urgence?
1: Oui. Oui, exactement. C'est vrai, Max. Pétez-vous un tibia, puis vous avez réglé votre mordissoire.
0: Vous avez pas de raison d'y aller, mais on vous en donne une.
1: C'est ça. Faire le maudit ménage de vos courriels, là. Tu sais, là, genre, vous avez accumulé des affaires. Moi, c'est ça. Des fois, j'ai des centaines ou des courriels indésirables. Tu sais, des affaires, des patentes. Peut-être que ça peut être le temps, ces soirs-là, ou au moins une période de temps. Maintenant, peut-être aussi, la dernière affaire que ça m'a suggéré, hein, on le rappelle, autre chose à faire que écouter les Canadiens ce soir et pour toute la saison, les soirs de match, si vous aimez pas le hockey, cherchez la Sainte Fanelle, mais au télescope.
0: Hein?
1: Si la reconstruction est continue puis elle aboutit, ben peut-être qu'on va en avoir une Coupe Stanley, mais peut-être que la Sainte Fanelle existe ailleurs et elle est peut-être plus proche de la nébuleuse d'Orion que du Centre Bell, selon l'intelligence artificielle.
0: Wow!
1: Non, mais quand même, hein?
0: Ouais, oui, quand même.
1: Qu'est-ce que vous allez faire d'autre que ça? Avez-vous d'autres suggestions de choses loufoques à faire un soir de match?
0: Ben, sans que ce soit nécessairement loufoque, c'est d'avancer. Tu sais, quand, mettons, t'aimes ça faire des activités à deux,
1: ouais.
0: Mais la douce moitié a un passe-temps comme le Canadien qui fait, toi, pas triper. Ben, profite-en pour avancer d'autres choses.
1: Ouais.
0: Ou faire du fun à toi, mais aussi, tu sais, je sais pas, tu voulais cuisiner des muffins, c'est le temps.
1: Faites comme Max, et tu écoutes version Canadien Express, ou tu l'écoutes un peu plus tard dans ta soirée, tu profites de la vie,
0: puis
1: après
0: ça,
1: tu l'écoutes.
0: Exactement.
1: Par contre, c'est difficile de pas checker son téléphone pendant le match.
0: Ah, moi ça, là, puis je vous avertis, là, arrêtez de m'écrire quand c'est le match du Canadien.
1: D'ailleurs, j'ai déjà fait la joke de lui envoyer les pointes. Fait que ça commence à soir.
0: Hey, on avait la série, là, en tout cas.
1: Oh, il est en maudit.
0: Quelle bonne blague.
1: Vous autres, qu'est-ce que vous faites d'autre qu'écouter le hockey un soir de match du Canadien 1-8-7-3 300-09-73.

0: mardi du mois, Yann. Qu'est-ce que ça veut dire, ça?
1: Ça veut dire histoire en chantier, je pense.
0: Oui, je suis content que tu m'aies pas dit. Ça veut dire qu'on va devenir plus manuel. Non, nécessairement.
1: Ben, en tout cas,
0: mais on s'entoure des bonnes personnes, par exemple.
1: La chance qu'il est là, c'est ça. Puis je pense qu'il va parler du domaine résidentiel un petit peu plus, là.
0: Ouais, parce que un chef d'entreprise, quelqu'un qui s'occupe d'un organisme qui peut-être a de la misère à se promener au travers d'une extension de local, d'un réaménagement, ça va. Mais nous, simples mortels, on a besoin de ça aussi, ces conseils-là.
1: Oui.
0: Marco Turcotte s'amène, les histoires en chantier, collaboration Géraco Inc. On fait ça tout de suite après la musique de Tame Impala et Dracula, parce que le meilleur de la musique, toujours ici, à Haut.

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1: Les derniers mardis du mois, il est avec nous autres dans votre radio, mm-hmm. mais ce n'est pas le gars de la radio, c'est le gars de Géraco. Marco Turcotte, comment ça va, mon ami?
2: Ça va bien.
3: Marco, allô?
1: Marco, aujourd'hui, on va parler secteur résidentiel parce que, évidemment, les constructions neuves, il y a beaucoup de couples qui se lancent là-dedans, beaucoup de gens qui veulent leur nouveau chez eux.
3: Oh, que c'est un test, ça, hein? Ah,
1: c'est... Je fais juste penser, t'es en train dans le processus d'achat d'une maison en ce moment?
3: Oui, oui.
1: Juste d'avoir une neuve, puis je viens avec des boutons, de penser comme à ma blonde qui a de la misère à faire des choix.
3: Ouais.
1: T'as besoin d'être bien conseillé dans un domaine comme celui-là, Marco. À quel point, toi, avec Géraco, tu peux donner un coup de main à ces couples-là, à ces familles-là, ou des fois c'est des personnes seules aussi, qui sont dans le processus d'une construction neuve. Pourquoi t'es important dans un processus comme celui-là?
2: Ben c'est parce qu'il y a tellement de choix à faire, puis de belles choses, puis de façons de rénover aussi ou de construire, que le gestionnaire de projet, là, c'est là qu'il vient important, que ce soit moi ou un autre. Il faut vraiment regarder tout ça, puis mettre des chiffres concrets sur tout.
3: Ah, parce qu'il y a une façon de faire pour la construction neuve, il y a une façon de faire pour de la réno.
2: Oui.
3: Dépendant de quel budget puis qu'est-ce qu'on veut. Fait que là, tu sais, on peut aller à plan A, B, C, D, F dans chacune des options. Là.
2: C'est ça. Puis c'est encore même comme dans le commercial. T'sais, on fait tout le temps plan 1, puis l'année prochaine, on pourra faire ça. Mm-hmm. L'autre après, on y va selon le budget. Mais au moins, on va avoir tout préparé. Parce que, tu sais, des fois, il y en a un gros qui rénove, puis après ça, ah oui, on mettra un climatisé après ou quelque chose.
3: On rouvre le mur.
2: C'est ça qui arrive. Puis des choses qui ont pas été pensées comme ça. Fait qu'il faut essayer de... Puis moi, j'en vois souvent, hein, des fois, il voulait faire une... ouvrir, il faisait des murs parce qu'il se disait c'était porteur, puis tout ça.
3: Mm-hmm.
2: Mais là, il se disait, ben oui, mais ça se met un beam. On a remis un gros beam, là, puis je pense qu'il faisait 5000 livres. On l'a rentré dans la maison, on a tout fait ça, mais ça l'a changé total.
3: Mais c'est ça, ça se met de l'espace.
2: C'est ça, la personne, ça, elle dit, hey, je ne mettrais pas ce montant-là. Ouais, mais on l'a sauvé ailleurs. Puis là, il n'y avait plus des petites pièces, c'était aujourd'hui.
3: C'était
2: là,
3: tout à ouvert, tout presque.
2: Là, c'est tout à ouvert. Fait que, tu sais, c'est pour ça que... Faut pas ça. Il y en a des fois, c'est ça. Ah, ça se fait pas ou ça va être trop compliqué.
1: Oui, fait qu'on s'arrête dans la créativité. Puis.
2: Ouais, puis je trouve ça tellement dommage. Puis des fois, quand on trouve des idées comme ça, puis. Mais tout se fait. Fait que c'est juste qu'on regarde le coup. Puis après ça, on peut te sauver ailleurs dans différents matériaux qu'on verra même pas de différence.
1: Tu sais, Marco, tu viens ici tous les derniers mardis du mois dans les histoires en chantier, puis on a souvent parlé justement du volet entreprise ou organisme, que ces gens-là, bon, c'est pas leur métier de faire ça, mais en même temps, ce sont quand même des gestionnaires. Ce que monsieur, madame, tout le monde qui s'achète une maison, qui la rénove, n'est pas.
3: En plus qu'on connaît pas la construction, des fois.
1: En plus de ça, fait que... Est-ce qu'il serait juste de dire que encore plus le particulier là-dedans, puis surtout, ça doit être stressant pour les finances. T'sais, c'est pas tout le monde qui a nécessairement un fonds de roulement incroyable non plus pour des dépassements de coûts, tout ça. J'imagine que ça vient renforcer l'importance que tu sois là dans le fond.
2: Ah oui, parce que c'est le stress financier de particulier là. C'est pas facile des fois là. Fait que on a un certain budget, puis faut respecter ça. Fait que c'est pour ça que moi je dis tout le temps, quand je dépasse le budget là sur papier, là, c'est pas fatigant.
1: Moi, je comprends.
2: Parce que si je le dépasse sur papier, c'est sûr que ça va arriver sur le chantier.
1: Oui. Fait que, c'est stressant.
2: Là, c'est stressant. Puis après ça, on fait quoi? Si ton chantier est arrêté à moitié, là, ton financement, il peut pas se finir. Puis
1: non.
2: Puis tu vas vivre là-dedans ou quelque chose. Puis, mais il y a tellement de façons de faire. Là. C'est pour ça que c'est important d'avoir un gestionnaire de projet, comme je dis, que ce soit moi ou un autre, mais qui connaît...
3: Dès le début, on le rappelle, hein? Si on le dit pratiquement à chacune des chroniques, mais on l'oublie des fois. Là.
2: Puis le gestionnaire, c'est bon qu'il soit là quand on commence même les dessins avec l'architecte.
1: Oui.
2: Parce que c'est là qu'on peut sauver tellement de choses. Des fois, on peut faire des affaires super belles, mais ça coûte cher aussi.
3: Tu peux-tu réparer des affaires, mettons, que j'ai rénové il y a 10 ans? Là. Puis là, tu sais, je veux comme me faire un annexe ou je veux rajouter quelque chose, je me fais un garage ou je veux comme repartir. Réparer les erreurs du passé, ça doit être déjà arrivé aussi.
2: Oh, on en voit souvent.
3: C'est ça.
2: Mais tout se fait. Puis des fois, du temps, t'as une erreur, mais on va virer ça en positif. On va trouver quelque chose qui va être, ça va être super beau après. Fait que, puis pour ça que je dis pas que c'est des erreurs, moi, c'est.
3: C'est des défis.
2: Oui, des défis. Puis de quoi qu'on va. On va être capable de le dessiner, pasteur. On fait tout ça en image. On est capable de voir en réel, plus. Ça va ressembler à quoi avant. On n'avait pas ça dans le temps.
3: Non.
2: Fait que là, puis quand on voit différents matériaux, ben des fois, je fais 5-6 modèles. Mm-hmm. Puis là, on s'aperçoit qu'il y a des coûts différents à chaque. Puis là, tu te dis, crime, les personnes ne sont pas capables de savoir lequel qui coûte plus cher. Ça veut dire que ça vaut peut-être pas la peine.
1: C'est sûr.
2: Fait que c'est de même qu'on va récupérer de l'argent des fois quand on a une limite.
3: Beau du bon point, ça.
1: 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Marco Turcotte, merci d'avoir pris le temps.
2: Merci à vous autres.
1: Toujours le bienvenu dans le studio du meilleur de la musique.
2: Merci.
3: Salut.
1: Bye.

0: C'est le temps de vous souhaiter une superbe soirée. D'ailleurs, ça va bien se poursuivre en compagnie d'Efix et Oli. Un vrai pre-game show pour première de l'année.
1: Quand on vous dit un avant-match, tu peux pas avoir plus avant-match que ça. C'est pour tout savoir. Ils vont analyser ça avec différents chroniqueurs aussi qui sont là. Marco D'Amico est là en direct de Toronto. Il était là avec Larac et Gonzo plutôt aujourd'hui aussi. Fait que on s'en reparlait de tout ça, là. On est tous énervés de ça. Mais il y a d'autres choses aussi. Vous pouvez aller réécouter tout au meilleur moment. Justement, les veufs et veuves. J'ai parlé de vous autres par rapport au hockey. Ce soir, c'est via le au973.ca pour réécouter tout ça dans la section rattrapage.
0: Chronique gourmande demain oui. avec René Bougie. Oui. On manque pas ça. Ben. Sinon, excellente soirée à vous autres. On s'en parle demain.
1: À demain.
0: Bye.

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4: Bonsoir, ici Claude Marquis, voici vos actualités. L'Union des employés de services, un syndicat affilié à la FTQ, s'inquiète des conséquences de la révocation de 2 permis d'autobus La Québécoise sur ses membres. Le syndicat estime que certains d'entre eux pourraient perdre leur emploi alors qu'ils ne sont pas responsables des problèmes d'exploitation reprochés à l'entreprise. Le syndicat rappelle que ses membres sont toujours en lock-out et qu'une rencontre avec l'employeur est prévue le 7 octobre. Et le chef du Parti conservateur du Québec, Éric Duhaime, était de passage à Victoriaville hier pour présenter le plan du parti en infrastructure. Les conservateurs proposent notamment de consacrer une plus grande part des investissements au maintien des infrastructures existantes. Le parti souhaite aussi revoir les méthodes d'attribution des contrats et augmenter la productivité dans le secteur de la construction. C'est ce qui complète vos informations. 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
3: 17h54. 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
4: C'est la game. Bon mardi, tout le monde. Bon premier jour de match du Canadien de Montréal. Olivier Paiement et FX Bénard avec vous pour la prochaine heure pour ce premier avant-match dans la game. Merci d'être à l'écoute. 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Montréal 91.9, Québec 100.9, Gatineau 96.5 et partout sur le réseau au centre du Québec. Lanaudière, Saint-Hyacinthe, Témiscouata, Matane, Latuque sur les applications de radio et bien évidemment sur notre diffusion en direct sur YouTube. Comment ça va, FX?
5: Ça va bien. Ça peut pas mieux aller, Oli. Premier match en fin de la saison pour le Canadien de Montréal contre ses rivaux à Toronto, contre les Maple Leafs. Oli, c'est la 7e fois de suite que ces deux équipes s'affrontent pour le premier match de la saison. Les Leafs ont l'avantage, 4 victoires, 2 défaites dans les 6 dernières éditions. Mais j'ai le pressentiment que ce soir, le Canadien va en sortir une grosse.
4: Moi aussi, j'ai ce pressentiment-là et on va profiter de cette émission pour analyser l'affrontement. Et tu fais bien de le dire, FX, 7 affrontements de suite, pour citer notre collègue PO tout juste avant d'arriver en onde, c'est un rendez-vous.
5: C'est une
4: nouvelle tradition et j'aime ça. J'aime le fait qu'on commence maintenant la saison avec une rivalité. Pour moi, c'est pas la plus grosse rivalité du Canadien, les Maple Leafs.
5: Non.
4: Même si la rivalité est moins forte que dans les dernières années, pour moi, celle avec les Bruins, elle a beaucoup plus d'importance. Je dirais que celle avec les Sénateurs, bien que d'un point de vue historique, elle est moins importante, ça reste que les matchs sont souvent beaucoup plus intenses. Mais les Maple Leafs, c'est le grand rival historique du Canadien aussi. C'est plus de 100 ans d'histoire.

0: Histoire des affrontements iconiques. Deux équipes qui se détestent fondamentalement. Puis j'aime cette façon-là de commencer la saison. Puis si tu regardes la cédule de la LNH là, pour commencer la saison aujourd'hui, c'est exactement ça qu'on a voulu faire. Là, ça a lieu en ce moment. Le premier match entre les Hurricanes et les Panthers. Justement, deux équipes qui se détestent. Puis il y en a plusieurs qui disent que la seule raison pourquoi les Hurricanes ont gagné la Coupe, c'est parce que les Panthers
1: et
0: étaient
1: voilà,
0: pas en série.
1: Voilà.
0: Mais tu sais, t'as un affrontement entre six équipes, entre deux des six équipes originales, les Bruins et les Rangers, qui débutent un peu plus tard. Un affrontement entre deux équipes de l'Ouest canadien, les Oilers et les Canucks, et plus tard en soirée, c'est les Golden Knights et les Blackhawks. Les Golden Knights qui célèbrent d'ailleurs leur 10e anniversaire cette année. Un peu plus tard à l'émission, là, je vous propose d'analyser ces affrontements-là. Aux alentours de 18h45, on va regarder ce qui se passe ailleurs dans la LNH et on va mettre la table pour les autres matchs ce soir. C'est quoi le plan de match aujourd'hui? Ben, d'entrée de jeu, je veux qu'on se penche sur les histoires importantes pour cet affrontement entre le Canadien et les Maple Leafs. Aux alentours de 18h10, comme c'est le cas tous les jours de match dans la game, on va aller s'entretenir avec Marco D'Amico. Et aujourd'hui, Marco est sur place.
1: Il est
0: à Toronto. Il donne une conférence. Et il en a donc profité pour être là. Fait qu'il va nous parler du... c'est quoi? C'est le Air Canada Center maintenant, je pense?
2: Je pense que oui.
0: Peu importe. M'en fous du nom de leur aréna. L'important, c'est que Marco va être là. Fait qu'aux alentours de 18h10, il va nous donner les dernières informations, là, notamment Kirill Marchenko, qui va être en uniforme. Ça a été très complexe pour les Maple Leafs de faire jouer Marchenko. Fait que Marco va pouvoir nous en parler.
2: Scotiabank Arena, anciennement le Air Canada Center.
0: Voilà. Hein, des fois, j'appelle encore X Twitter.
2: Ouais, exactement. Ça. Non, on a les anciennes habitudes demeurent quand même des habitudes assez fondées, là, assez ancrées. Alors, bien correct, mais on va parler avec Marco dans quelques instants. J'ai hâte qu'il nous parle parce qu'il est sur place,
0: ouais.
2: Parce qu'il a suivi la saga Kirill Marchenko dans les 24 dernières heures, Oli, puis ça a été confirmé par l'organisation. Kirill Marchenko a reçu son visa, va jouer le match de ce soir. Alors, j'ai hâte qu'il nous en parle. Il connaît très bien aussi l'agent de Kirill Marchenko, qui est le même qu'Ivan Demidov.
0: Ouais.
2: Alors, d'après moi, il y aura un peu plus de détails aussi là-dessus.
0: Et c'est un match important ce soir, FX, parce que là, on a l'impression que ce sont deux équipes qui vont se battre tout au long de la saison. Ça fait un bout qu'on a vécu ça. Là. 2021, je dirais, la dernière fois, quand le Canadien et les Leafs se sont affrontés en série. Entre-temps, le Canadien a vécu sa reconstruction. Les matchs contre Toronto ne voulaient pas dire grand-chose parce que pendant ce temps-là, les Maple Leafs étaient des prétendants. Ils espéraient remporter la Coupe Stanley année après année. Le problème pour eux, c'est qu'ils n'étaient pas capables de franchir le premier tour.
2: Voilà. C'est arrivé une fois.
0: Félicitations. L'an passé, là, le Canadien s'est recommencé à être bon, mais là, les Maple Leafs étaient tout simplement atroces. Je dirais même que l'an passé, les Leafs, c'était la risée de la LNH. Mais là, John Chayka a pris les choses en main. Il a décidé de faire essentiellement table rase. Là. La moitié de l'équipe n'est plus la même. Et autant le Canadien que Toronto a des aspirations réelles cette saison.
2: Oui, je suis à 100%. Mais les deux équipes ont le même objectif, Oli, c'est de soulever la Coupe Stanley. Les Leafs sont pas dans une période où sont en reconstruction ou quoi que ce soit. On a encore des éléments très importants en attaque. La preuve, on est allé chercher Kirill Marchenko dans les 24 dernières heures. On a donné Matthew Nyes en retour. On est allé quand même chercher un joueur, Oli, 3 ans plus vieux que Matthew Nyes, qui va commander un salaire plus élevé que lui aussi dans un an. Alors ça, du côté des Maple Leafs, on a fait aussi beaucoup d'acquisitions de profondeur. Alors, on s'est beaucoup amélioré sur le 3e et le 4e trio. Défensivement, on a ajouté de la profondeur à cette équipe-là. Et la preuve aussi, c'est que devant le filet, on est allé signer Sergei Bobrovsky, qui a gagné deux Coupes Stanley avec les Panthers dans les dernières années. Par contre, c'est la première fois depuis très longtemps que quand le Canadien va être sur la patinoire ce soir, qu'on va déposer les premiers coups de patin sur cette glace-là ce soir, pour moi, le Canadien est une meilleure équipe que les Leafs, qu'on n'a pas vraiment vu sur papier.
0: Pour commencer la saison
2: du moins. Pour commencer la saison du moins, depuis très longtemps.
0: J'ai le goût de dire, là, ça fait-tu 10 ans? Ça ferait depuis le début de l'ère Matthews, Tavares,
2: voilà.
0: Nylander, alors que c'était de très jeunes joueurs.
2: Morgan Riley était très jeune
0: c'est
2: ici
0: ça.
2: À ce moment-là.
0: Le Canadien était dans une espèce de cycle là, vers la fin des années 2010 avec Carey Price, Shea Weber, tout
2: exact.
0: Ça.
2: Même, même lorsque le Canadien s'est rendu en finale de la Coupe Stanley.
0: Ah, les Leafs étaient favoris. Là.
2: Les Leafs étaient
0: dans
2: favoris.
0: La série 3-1, exact. C'était normal. Là, finalement, le Canadien est revenu de l'arrière. Mais ça fait un 10 ans à peu près là, que les rôles n'ont pas été inversés de cette façon-là en début de saison. Et malgré tout, on dirait que tout le monde fait juste parler de Toronto. C'est sûr qu'il y a la grosse acquisition de Kirill Marchenko. hier qui change un petit peu la donne. Mais si tu regardes les partisans de hockey, si tu regardes les médias, on dirait qu'encore une fois, l'attention, elle est toute sur les Maple Leafs. Et moi, je dirais que ça, ça va jouer en la faveur du Canadien. De passer un petit peu comme le underdog ce soir, l'équipe qui passe sous le radar. T'as pas fait d'acquisition super sexy pendant la saison morte, contrairement à Toronto. Pour Martin Saint-Louis, pour ses joueurs, c'est une motivation supplémentaire. Hey, il parle pas de nous. Regardez ce qu'on a fait l'an passé. Il parle plus de cette équipe-là qui a fait quoi? 78 points, je pense que c'était la cinquième pire équipe au classement général.
2: Exact.
0: Elle reçoit plus d'attention que nous. Tant mieux. Continuez de dormir sur nous.
2: Et ce qui est le plus encourageant, en plus, Oli, je le disais, je pense la première fois en 7 ans que le Canadien arrive là avec une meilleure formation pour moi sur papier. Mais ça va durer combien de temps que le Canadien a une meilleure formation sur papier? Ça peut durer pendant des années.
0: Ben oui.
2: Avec le jeune noyau de joueurs du Canadien. Alors moi, je trouve ça super encourageant. C'est vrai que les Maple Leafs, on parle souvent d'eux. Hein. C'est Austin Matthews, c'est William Nylander, Gavin McKenna, premier choix total qui va jouer avec
0: eux. Ils trouvent toujours une façon de faire parler d'eux. Mais tu sais, si vous... l'été, vous faites pause sur le hockey. Okay? Vous avez arrêté de suivre ça. Puis vous recommencez juste quand l'action reprend. C'est-à-dire quand la saison régulière commence. Et vous allez regarder le match de ce soir. Vous allez prendre un 2 quand vous allez voir la formation de Toronto, là. C'est essentiellement la moitié de l'équipe qui a été changée. D'abord, le DG John Chyka, un nouvel homme en place. Un nouveau coach.
2: Aussi.
0: C'est plus Craig Berube, c'est Jim Miller. Avec un nouveau système de jeu. Jim Miller n'a pas l'air d'avoir été très apprécié à Los Angeles quand il coachait les Kings, mais c'était lui l'assistant entraîneur des Leafs au début de la carrière à Austin Matthews, au début de la carrière à William Nylander, et il aurait un petit peu la faveur de ces gars-là. Essentiellement, là, c'est pour ça qu'on l'a embauché. Parce que les gars le connaissent bien. Après ça, tu regardes le portrait en attaque. Sur le premier trio, on a Austin Matthews avec deux nouveaux ailiers, Kirill Marchenko et Jack Roslovic. Sur le deuxième trio, on a le premier choix au total du dernier repêchage, Gavin McKenna qui va être là, avec John Tavares et William Nylander. Et dans le bottom six, Nick Paul n'était pas là l'an passé.
2: Non.
0: Colton Sissons, Zach McEwen, Teddy Bluger, Brandon Duhem. On a un nouveau défenseur numéro 1. Darren Radish, 8,5 millions de dollars qu'a coûté Darren Radish. Et un nouveau gardien de but numéro 1, Sergei Bobrovski. J'ose imaginer qu'il va avoir une certaine période d'adaptation pour Toronto.
2: C'est clair. Et parmi les acquisitions que tu as nommées, quand même les nouveaux joueurs, il y a des risques aussi là-dedans. Un gars comme Darren Radish qui vient de signer un gros contrat, c'est une saison d'éclosion l'an dernier pour lui comme défenseur à Tampa. Il a accumulé beaucoup de points aussi sur la première vague du jeu de puissance. Il arrive là après une saison où il a confirmé à Tampa Bay. Est-ce que c'est la même version qu'à Tampa qu'on verra à Toronto? Ça reste à confirmer. Nick Paul a quand même ralenti aussi dans les deux dernières saisons. C'est plus le Nick Paul qu'on connaissait lorsqu'il est arrivé au sein de l'organisation du Lightning. Il y a quand même quelques joueurs qui ont des points d'interrogation. Alors que le Canadien, là, son bord, on se dit, on a terminé la dernière saison parmi les meilleures formations au classement général. On a battu le Lightning, on a battu les Sabres en 6 matchs. On s'est rendu en finale de conférence et pratiquement ce qu'on fait, là, on donne un vote de confiance aux joueurs qui nous ont emmenés là la saison dernière. Le seul ajout à la formation, c'est Chris Kreider. Pas d'autres ajouts dans l'alignement du Canadien. Il y a des joueurs qui ont très bien fait au camp d'entraînement. Et d'après moi, plus tôt que tard, un gars comme David Rumbacher aura peut-être une opportunité de se faire valoir à Montréal. Mais en attendant, on se dit, vous avez mérité d'être là pour amorcer la saison. On y va avec vous. On fera les ajustements par la suite. Et d'y aller vers la continuité, ça peut juste aider le Canadien en début de saison.
0: T'as absolument raison. Parce que t'as pas besoin d'intégrer des nouveaux joueurs. On le voit là, que les équipes qui procèdent à 1001 changements, ça peut prendre du temps pour que ça clique. Et ça clique pas toujours. Demandez-le aux Prédateurs de Nashville qui ont fait plein d'acquisitions il y a 2 ans, puis à ce jour, ça a toujours pas cliqué.
2: Non.
0: Après ça, les Prédateurs, ils commencent la saison à 12 attaquants, 9 défenseurs.
2: Ouais, même chose, là.
0: Peut-être que c'est un petit peu différent là, ce qui se passe là-bas. Mais voilà. Et d'ailleurs, là, pendant qu'on est sur le sujet, parce que ça vient juste de se passer il y a quelques instants, je vous le disais, un premier match assez tendu entre les Hurricanes et les Panthers de la Floride.
2: 0-0 après 20 minutes de jeu.
0: Ouais, et Boko Imama et Nick Delorier ont déjà jeté les gants. Fait que ça part pour une saison qui s'annonce tendue entre ces deux équipes-là. Je veux qu'on décortique davantage le duel un petit peu plus tard, mais on va aller à la pause parce que Marco D'Amico nous attend. Il est sur place à Toronto pour nous donner les derniers détails sur cet affrontement entre le Canadien et les Maple Leafs. Donc attendez 2 petites minutes et après ça, on va aller parler à Marco qui est sur place. Restez là.
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0: Ça commence dans à peine 50 minutes. Premier match de saison régulière pour le Canadien de Montréal face aux Maple Leafs de Toronto. Et pour l'occasion, on va lui parler parce qu'il est sur place du côté de Toronto. C'est Marco D'Amico. Comment ça va, Marco?
2: Salut, Marco.
16: Ça va très bien, les boys, vous autres?
0: Ça va super bien, merci. Écoute, Marco, c'était le dossier chaud que tout le monde suivait aujourd'hui. Kirill Marchenko, acquis hier par les Maple Leafs, est-ce qu'il allait être en mesure ou non de porter l'uniforme de l'équipe ce soir? Et finalement, oui, il va jouer son premier match pour Toronto à peine 24 heures après avoir été échangé. Qu'est-ce qui s'est passé aujourd'hui pour que les Leafs soient en mesure de l'avoir en uniforme aussi rapidement?
16: La corruption et de l'argent.
2: Ça okay, tue le monde. Hein?
16: Les vraies choses. Les vraies choses. Dan Milstein se connaît très bien dans la demande de visa. Donc, je ne pense pas que c'est surprenant. Je les ai croisés ce matin à l'hôtel, même du Canadien de Montréal. Dan Milstein était là avec, avec Kirill Marchenko. Puis, on va se le dire, le Marchenko avait l'air soulagé. On va se le dire. Il était très content d'être à Toronto. D'être capable de passer à autre chose. Et Dan Milstein a fait une demande de visa temporaire, pas une demande de visa de travail à temps plein. Mais les Leafs s'apprêtent à aller sur. Ils vont jouer demain contre les Islanders, mais subitement, ils vont se mettre à aller sur la route. Donc, ils vont avoir amplement le temps pour être capable de faire une demande de visa à temps plein qui devrait venir en place quand même.
0: Parce qu'on s'entend que c'est assez particulier, là, des. Déjà des transactions dans cette période-ci de l'année, il n'y en a pas tant que ça, mais surtout une transaction de cette trempe-là. Là. Un joueur une superstar comme Kirill Marchenko puis une autre superstar comme Mathunes qui change d'adresse, c'est assez rare qu'on voit d'aussi grosses transactions que ça à cette période-ci de l'année.
16: Je pense que l'idée de regarder la tendance de quand est-ce les transactions ont lieu dans cette nouvelle ère du cap salarial, je pense que tout ça là, c'est pas plus que la grande rapport. Je pense que par le passé, toutes les équipes étaient déjà au plafond, même au-dessus du plafond, et rendu à ce stade-ci de l'année, qu'il n'y avait pas beaucoup de place pour manœuvrer et faire des transactions avant, mettons, la date limite des transactions. Ou tu faisais tes transactions l'été, ou tu faisais tes transactions avant la date limite des transactions. C'était ça la mentalité pour les 6 à 7 dernières années à cause de la COVID et le cap salarial plat. Maintenant que le cap salarial est en train de monter à un rythme figurant et que des équipes ont de la place sous la masse, donc des situations où ils ont un peu plus de flexibilité, c'est certain que tu vas pouvoir avoir des situations comme ça parce qu'on va le dire, une des raisons pour la transaction de Marchenko a eu lieu, c'est à cause que les Jackets voulaient être en-dessous du cap salarial. Donc, il y a eu une motivation de plus. En plus du fait que la situation de Marchenko, de question PR, on va dire, c'était pas fameux d'avoir Marchenko dans les Girons alors qu'il n'est pas capable de dire qu'il devait jouer à Columbus à Londres.
0: On s'attend à voir Kirill Marchenko évoluer sur le même trio que Austin Matthews et Jack Roslovic ce soir. À quel genre de dynamique est-ce que tu t'attends de Marchenko là, maintenant qu'il évolue avec le meilleur joueur avec qui il a joué en tout cas en attaque de toute sa carrière, Austin Matthews? Comment est-ce que la game de Kirill Marchenko va changer avec un nouveau coéquipier comme ça?
16: C'est certain que j'enlèverais à Adam Fantini, là, moi je pense que ça va être un excellent joueur, mais Austin Matthews, si ce n'était pas pour ses blessures, serait un des meilleurs joueurs des dernières années. Puis je pense que tu peux parler de lui comme étant un joueur top 10 depuis 2016.
0: Ouais.
16: C'est juste que t'es maintenant, là, tu as deux play drivers, deux gars qui aiment pousser le rythme avec la rondelle. J'ai hâte de les voir ensemble. Je pense qu'une certaine chimie comme ça, ça va prendre un peu de temps. Et John Chaka nous l'a dit aujourd'hui en point de presse. Mais je pense que ce qui est plus important, c'est les éléments dans leur game devraient faire en sorte que cette chimie-là devrait se partir parce que c'est deux joueurs capables de lire le jeu à un niveau élite. Je pense que c'est plus ça. Ils sont capables de faire des faits de passe. Ils sont capables de marquer des excellents tirs d'une part comme de l'autre. Donc, je pense que cette chimie-là, à long terme, c'est quelque chose que John Chaka voulait faire, non seulement pour donner à Austin Matthews son gars avec qui il peut être capable d'aller à la guerre avec sur son trio, parce que McKenna, ça va prendre un peu de temps avant qu'il puisse monter sur ce premier tour-là. Je pense que ça va aussi apporter une certaine stabilité à l'attaque sur le long terme. Maintenant, en série, on verra bien parce que je pense que c'est plus le point fort de Matthews que de série.
0: Ouais.
16: Mais en termes de saison régulière, ces deux-là vont perdre aux planètes.
0: Maintenant, si on regarde du côté du Canadien de Montréal, bon, Oliver Kapanen est blessé, ne jouera pas, tout comme Florian Jacquet et Adam Engstrom. Commençons avec Florian Jacquet. Il y a plusieurs personnes qui ont été déçues d'apprendre que oui, il commencerait l'année à Montréal, mais qu'il ne serait pas immédiatement inséré dans la formation. Qu'est-ce que tu as pensé de ça?
16: Aucunement surprenant du côté de Martin Saint-Louis. Il va avec ses gars d'expérience. Et Florian, j'imagine, va avoir sa chance aussi. Là, ça sera pas, c'est pas à Pittsburgh. Ça pourrait être à la maison à cause de la Caroline. Déjà qu'ils sont avec 14 attaquants, pour moi, c'est surprenant. Par le passé, c'était toujours 13, mais avec la blessure de Kapanen, tu sais, c'était peut-être une police d'assurance. Mais pour moi, ça ne me surprend pas. Même si je partage l'opinion de plusieurs partisans, spécialement ici à Toronto, j'aurais grandement aimé voir un certain Florian Jacquet dans la
0: même. Oui, surtout que l'an passé, on avait justement vu les deux frères Jacquet jouer ensemble dans le même match contre les Leafs, l'équipe de leur province, évidemment. Est-ce que tu t'attends à voir Florian Jacquet jouer très bientôt pour le Canadien ou est-ce que ça va prendre une blessure avant qu'il soit dans les 12 attaquants?
16: Je doute. Je pense que Martin Saint-Louis va laisser des jeunes comme ça sur la passerelle pendant plusieurs matchs. J'ai pas une date exacte pour vous. Ça peut être Pittsburgh, ça peut être à la maison contre la Caroline. C'est des options, bien sûr. Mais ce que je peux dire, c'est que je doute fortement que Martin Saint-Louis a fait en sorte que ces joueurs-là ont été parmi les 23 joueurs avec qui ils ont décidé de commencer la saison simplement pour les laisser dans les estrades à l'instant.
0: Maintenant, si on regarde du côté d'Abraham Engstrom, Marco, une des raisons de pourquoi on a compris que David Reinbacher ne commence pas l'année à Montréal, c'est que justement, on veut pas qu'il joue. On veut qu'il joue des grosses minutes et qu'il continue de se développer. On n'a pas l'impression que ce raisonnement-là, par contre, il s'applique à Adam Engstrom, qui lui aussi est un jeune défenseur, mais il ne va pas jouer immédiatement. Pourquoi est-ce qu'une chose s'applique à Reinbacher, mais pas à Engstrom, selon toi?
16: Engstrom est plus vieux, a joué beaucoup plus de matchs depuis son repêchage que Reinbacher. Moi, je ne crois pas que Engstrom a grand-chose à apprendre dans la Ligue américaine. Je pense que David Reinbacher a du galon à apprendre dans la Ligue américaine, donc il a un peu plus de valeur pour lui d'être capable de jouer 25 minutes par match, parce que David Reinbacher, pour moi, est un défenseur de la Ligue nationale. Mais c'est juste un défenseur qui n'a pas beaucoup de millage. Donc, que ce soit dans la Ligue nationale, dans la Ligue américaine, tant si longtemps qu'il joue, je pense que les Canadiens vont être contents. Puis dans le contexte actuel, parce que tu vois déjà Kane Lee pratiquer avec Swift avec un vilain dans son taxe, je pense qu'ils sont prêts à dire vaut mieux avoir Engstrom comme septième que David Reinbacher.
0: Très intéressant. Merci beaucoup, Marco, pour ta chronique. On te souhaite un excellent premier match cette saison et on se reparle très bientôt.
2: Salut, Marco.
16: On se reparle demain. T'as passé une bonne journée.
0: Yes, sir. Ouais. À demain, Marco. Alors voilà, c'était Marco D'Amico qui nous parlait en direct de la galerie de presse du côté de Toronto. On va prendre une pause et au retour, on se penche sur différents points importants pour le match entre le Canadien et les Maple Leafs. Notamment, il y a une recrue qui va jouer son premier match en carrière dans la LNH. Et les attentes sont hyper élevées envers lui. C'est peut-être même un euphémisme, ce que je viens de dire. On parle de ça et de plein d'autres dossiers importants pour ce premier affrontement entre Montréal et Toronto dans deux minutes.
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1: 18h21 dans la game. Dans 40 minutes, ça part. La saison 2026-2027 du Canadien de Montréal. C'est déjà commencé ailleurs dans la LNH. Dans 20 minutes à peu près, là, on va faire le tour de ce qui se passe ailleurs dans la Ligue aujourd'hui et ce qui va avoir lieu un peu plus tard ce soir. Mais avant, comparons la formation du Canadien de Montréal à celle des Maple Leafs de Toronto. Les trios officiels ne sont pas sortis, mais on s'attend à que à ce qu'on a vu à l'entraînement hier, ben ça devrait être la même chose ce soir. Premier trio, Chris Kreider avec Nick Suzuki et Cole Caulfield. Chris Kreider, c'est le seul nouveau.
2: Exact.
1: C'est le seul nouveau que Martin Saint-Louis a à intégrer dans sa formation. Un calendrier préparatoire correct, je dirais, pour lui, avec Nick Suzuki et Cole Caulfield. Le premier match, ils ont eu un peu plus de misère, mais dans le troisième essentiellement, là, celui de samedi dernier, Chris Kreider a marqué un but. À quel point est-ce que tu penses que la courbe d'adaptation, elle va être lente pour Kreider et ses nouveaux compagnons de trio?
2: Je pense que ce qui distingue un gars comme Chris Kreider de plusieurs jeunes joueurs qui arrivent dans une nouvelle formation Ali dans la Ligue nationale, c'est l'expérience. Chris Kreider a quand même déjà 35 ans. Alors, il y a l'expérience d'arriver, il l'a fait quand même à une autre reprise à Anaheim. Il y a l'expérience quand même de savoir comment ça se passe et il intègre un duo déjà assez fort en Suzuki-Caulfield. Je pense qu'il va avoir quelques matchs d'adaptation pour s'habituer à ce niveau de jeu-là. Mais essentiellement, Chris Kreider, c'est pas flashy, là. Initialement, Chris Kreider, c'est de foncer au filet, d'être rapide, de mettre l'échec avant, d'aller gagner les batailles à un contre un. C'est ça son rôle au sein de l'attaque du Canadien, au sein d'un trio avec Suzuki et Caulfield. Alors, t'arrives pas dans un nouveau trio où, je sais pas, ta force, ce sont les habiletés ou quoi que ce soit. Lui, dans son cas, c'est assez simple. Et il l'a bien fait dans le match de samedi quand il a marqué notamment. Ça a été plus compliqué dans le premier match. Moi, je pense que dans son cas, je laisse encore quelques matchs en préparation. Mais je m'attends pas à une longue période d'adaptation pour Chris Kreider.
1: Non. Moi non plus, parce que c'est un professionnel. Puis son style de jeu est très complémentaire à celui de
2: Caulfield. Il connaît très bien
1: Martin
2: Saint-Louis aussi. Martin Saint-Louis le connaît très bien.
1: Ça va être un beau moment pour les deux tantôt.
2: Ça, c'est un beau moment. Puis je pense qu'il connaît les forces aussi de son ancien coéquipier, d'un gars qui a aidé aussi pendant une période où Chris Kreider avait de la difficulté à marquer des buts dans la Ligue nationale. Il avait sorti Martin Saint-Louis de la retraite et disait « Hey, viendrais-tu m'aider à peaufiner mon jeu, à marquer des buts? » Alors, les deux se connaissent très bien. C'est la première fois que Martin Saint-Louis coach un ancien coéquipier. Ça aussi, je trouve ça très intéressant. J'ai hâte. Et je pense qu'il va connaître une très bonne saison à Montréal. Même si c'est le seul ajout dans la formation du Canadien, Oli, je m'attends à beaucoup de choses. Je le voyais là cette semaine à l'entraînement. Je sais pas si tu as vu les images passer, mais on s'entraînait. Puis c'est Zachary Bolduc là, qui prenait des conseils de Chris Kreider tout près du filet. Comment
1: ça va être un mentor.
2: Exactement. Pour Bolduc.
1: Très important.
2: Pour Bolduc, oui. Pour Slavkovski aussi. Alors, j'ai hâte à ce premier match-là. J'ai hâte de voir le premier match de Chris Kreider.
1: Deuxième trio, c'est Juraj Slavkovski avec Alex Newhook et Ivan Demidov. C'est une belle opportunité pour Alex Newhook. Parce que le Canadien, dans un monde idéal, ben, ce serait Oliver Kapanen qui occuperait cette chaise-là en pré-saison. C'est lui à qui on a confié la tâche de jouer avec Slavkovski et Demidov. Mais là, Kapanen est blessé. Donc, Newhook a une occasion de se faire valoir sur le top 6 comme deuxième centre. Tu sais, oui, on a donné cette chance-là à Kapanen au camp pour commencer la saison. C'est ça qu'on voulait faire. Mais il n'y a rien qui exclut qu'Alex Newhook pourrait bien faire. Puis que ce soit lui qui entame la saison comme deuxième centre du Canadien, même au retour au jeu d'Oliver Kapanen.
2: Ça se peut. Si Alex Newhook fait assez bien, Oli, qui met des points au compteur, qu'il y a une belle complicité avec ces deux joueurs-là, et qui assimile très bien la position de joueur de centre, même si le système du Canadien, bon, en théorie, c'est pas nécessairement important, là, mais quand même, je pense qu'il y a une opportunité là pour Alex Newhook de continuer la saison après un échantillon de matchs et de poursuivre sur ce deuxième trio-là. Je pense quand même que, dans le cas d'Oliver Kapanen, je suis déçu parce que je voulais voir la progression. Je voulais voir comment il allait relever le défi.
1: Au moins, il donnait une
2: chance. Exactement. Il a fait face à un gros défi l'an dernier. En fin de saison, il s'est essoufflé. J'aurais aimé ça le voir débuter la saison sur un deuxième trio, savoir ce qu'il a à nous donner là, dans une nouvelle saison.
1: Je suis d'accord avec toi. Au centre du troisième trio, c'est Philippe Dano qui se retrouve là. Avec Kirby Dach et Alexandre Texier. Sur le quatrième trio, on a Jake Evans avec Josh Anderson et Zachary Bolduc. Donc, on sépare Dano et Anderson, eux qui ont joué ensemble pratiquement toutes les séries
2: Es-tu
1: éliminatoires.
2: Surpris de ça?
1: Quand même. Parce que j'ai l'impression que c'est une combinaison.
2: Qui fonctionne quand même.
1: Qui fonctionne bien, sur laquelle, à laquelle on avait confiance. Et là, c'est Dano qui se retrouve, entre guillemets, avec les mal-aimés Kirby Dach et Alexandre Texier. J'ai hâte de voir. Puis, tu sais, Zachary Bolduc. Sur le quatrième trio, essentiellement. Est-ce que en jouant avec Evans et Anderson, Bolduc va vraiment avoir les occasions de se faire valoir offensivement? Non.
2: Non.
1: Je pense pas. Et je me demande si ce serait pas lié, par exemple, au camp un peu plus décevant, entre guillemets, de Zachary Bolduc. T'sais, c'est le camp préparatoire. On partira pas en peur pour quoi que ce soit. Mais il a joué 3 games, puis il n'y a pas une game où on l'a particulièrement remarqué,
2: non.
1: Où il a eu des chances de marquer importantes. Puis vous allez me dire, c'est la même chose que pour Kirby Dach. Vous avez raison, peut-être qu'on place Dach dans la vitrine. Ce serait mon explication sur pourquoi Bolduc se retrouve avec Evans et Anderson. Ma théorie, disons.
2: Ouais, non, mais c'est intéressant parce que c'est vrai que Bolduc n'a pas connu le meilleur camp d'entraînement. Mais d'un autre côté, comme tu l'as dit, Kirby Dach, c'était pas fameux non plus. Il n'y avait pas ce niveau d'urgence-là, ce niveau d'effort. Je te dirais que ce qui me surprend le plus, par contre, c'est vraiment qu'on ait séparé Anderson et Danault. Je pensais vraiment qu'on les verrait ensemble.
1: C'est vraiment un duo, là.
2: C'est un duo qui a très bien fonctionné contre les Hurricanes. Les deux gars se trouvent facilement sur la patinoire. C'est un duo qui fonctionne, qui a fait ses preuves. Je pensais qu'on irait avec un duo comme ça et qu'on jumerait un joueur comme Alex Texier, par exemple, à leur côté et qu'on aurait un troisième trio formé de Jake Evans, Zach Bolduc et Kirby Dach. Je pensais que ça allait être ça.
1: Tu vois, Simon nous amène un point intéressant sur YouTube, puis je pense que ça s'applique autant au quatrième qu'au troisième trio. Il dit « Bolduc pourra pas se pogner le beigne en jouant avec Evans et Anderson. » Et j'aurais le goût de dire aussi « Dach pourra pas se pogner le beigne en jouant avec Danault et Texier. »
2: Même chose.
1: C'est peut-être ça aussi l'idée de les séparer. Puis je veux pas dire que ce sont des joueurs qui sont paresseux ou quoi que ce soit, mais ce sont quand même deux joueurs qui ont tendance à être inconstants. Ben, si tu joues avec deux gars qui se défoncent chaque shift, puis deux gars qui sont de très, très bons professionnels, tu vas être entraîné dans tout ça. Alors, ça va être intéressant. Puis Bolduc et Anderson, je trouve que c'est quand même une combinaison solide qui pourrait faire
2: exactement,
1: des flamèches.
2: Ça revient aussi sur YouTube, là, notamment. Là, c'est vrai que si Bolduc s'inspire un peu du côté papier sablé, robustesse d'un gars comme Josh Anderson, ça pourrait être intéressant. Puis on sait à quel point il y a un bon lancer aussi, Zachary Bolduc.
1: Florian Jacquet est laissé de côté. Je suis déçu pour un match contre les Maple Leafs de Toronto. Ça va, j'allais dire ça pourrait. Ça risque fort probablement de brasser. C'est le premier match de l'année. Les gars, ils ont le goût de... Ils ont soif d'action. Si tu regardes les acquisitions que Toronto a fait pendant la saison morte, on a ajouté beaucoup de gars qui sont capables de brasser, beaucoup de gars qui vont emporter du papier sablé. Je peux penser à Zach McEwen, à Nick Paul, à un Brandon Duhem aussi, qui est un gars qui aime beaucoup frapper.
2: Ouais.
1: Colton Sissons aussi, il entre dans ce moule-là. Florian Jacquet, en plus, c'est un Ontarien. T'sais, c'est un gars qui a grandi dans le coin de Hamilton. D'un point de vue mérite, il mérite plus sa place dans la formation, mais aussi le fit face à une équipe comme Toronto, une rivalité où tu le sais que ça pourrait brasser. J'aurais aimé avoir Jacquet dans la formation ce soir.
2: Il y avait sa place dans la formation ce soir, si on y va uniquement au mérite. Maintenant, ce que j'avais pas pris en considération dans les dernières semaines, c'est que Martin Saint-Louis voulait avoir une équipe similaire à celle qui a terminé la dernière saison. Je peux comprendre, c'est du respect envers les joueurs qui étaient là la saison dernière. En même temps, le hockey, ça reste une business, Oli. Puis Florian Jacquet a mérité sa place dans la formation. Il l'est pas,
1: ouais.
2: C'est correct. Maintenant, ça sera pas long pour lui. Là. Tu laisses pas un jeune comme ça dans les gradins trop longtemps. Il y aura son opportunité. Avec qui, ça, j'ai hâte de voir. Par contre, est-ce qu'on va y aller au mérite en début de saison? Est-ce qu'on va dire après le premier match, ben celui qui m'en donne le moins sur mes deux derniers trios, par exemple, si un Tex, un Dach ou un Bolduc en donne moins, ben là, c'est plus facile de prendre une décision. Ben, regarde, tu sors de la formation et c'est Florian Jacquet qui prend sa place pour le prochain match. Je pense pas que c'est selon l'adversaire que tu affrontes. Je pense que, pour une fois, j'espère que ce sera au mérite.
1: Oui,
2: moi
1: aussi.
2: Pour un gars comme Florian Jacquet, de prendre la place d'un gars qui la mérite pas. Et si on se fie à ce qu'on a vu en pré-saison, un gars comme Kirby Dach qui sent pas nécessairement le sentiment d'urgence, ça pourrait être le genre de joueur qui pourrait perdre sa place assez rapidement dans l'alignement.
1: Puis tu sais, on va regarder la défense. On va commencer par la troisième paire. Je me demande si, justement, on se dit pas que... Est-ce que Arber Jacquet prend un peu la place de Florian Jacquet dans la mesure où, ben, vous voyez là, notre gars qui est physique, notre gars qui peut brasser, tu sais, deux gars qui sont peut-être prônes aux mauvaises punitions ou à être victimes des arbitres ou peu importe, là, mais deux gars qui peuvent se retrouver au cachot. Est-ce qu'avoir Arber dans la formation, ça nuit aux chances de Florian d'être là?
2: C'est intéressant ce que tu dis. Je pense que oui, dans un sens. J'ai tendance à être d'accord avec ça parce que c'est vrai quand même que ce sont deux joueurs qui ont le nom Jack Eye dans le dos, donc sont ouais. étiquetés par les officiels.
1: C'est ça.
2: un gars comme Arbor Jack Eye, je trouve qu'on l'a sorti parfois très rapidement pour des punitions qu'il ne méritait pas. C'est comme si l'étiquette du nom Jack Eye dans le dos, on te sort automatiquement.
1: Florian, c'est une théorie.
2: Non, mais c'est intéressant. Florian aura possiblement cette étiquette-là dans la Ligue nationale aussi.
3: Ouais.
2: Il a joué juste deux matchs la saison dernière. Ça pourrait nuire parce que Martin Saint-Louis n'aime pas ça, ce type de punition-là. Non. La punition de plus là, après un échauffouré ou peu importe.
3: Oh, il aime vraiment pas
2: ça. Ça vient le chercher. Alors, ça se pourrait.
1: Fait que là, c'est Jack Eyes Trouble. Ouais. Essentiellement, j'aimerais dire que les deux sont en audition en ce moment. Parce que comme Marco nous l'a dit il y a quelques moments, Caden Gooley est plus proche d'un retour au jeu peut-être qu'on le pensait au début. Lorsque sa deuxième opération a eu lieu, il pourrait peut-être revenir au jeu plus rapidement. Et là, tu vas avoir une décision à faire. Est-ce que ça va être Jaden Struble? Est-ce que ça va être Arber Jacquet? Donc pour les deux, là, ils vont être sur la corde raide. Chaque match compte, chaque présence compte. Et chaque erreur que l'un ou l'autre va faire, ben ça va jouer contre lui. Et ça va peut-être le sortir de la formation une fois que Caden Gooley va être revenu au jeu.
2: Et je vais aller plus rapidement que ça. Je vais dire, si jamais, après un échantillon de deux matchs, par exemple, il y en a un des deux qui commet des erreurs, que c'est moins facile pour lui, embarque Adam Engstrom.
1: Facile.
2: Donne-y du mirage.
1: Ben oui, il n'est pas là pour rien, Adam Engstrom.
2: Je comprends que tu as préféré garder Engstrom que Rembacker en haut parce que Rembacker, tu voulais qu'il y ait plus de millage dans la Ligue américaine. Mais donne du millage à Adam Engstrom si jamais il y en a un des deux qui fait pas le travail en attendant le retour de Caden Gooley, qui pourrait être plus rapide que prévu. Mais en attendant ça, si un des deux fait pas le travail, go, là, embarque Adam Engstrom dans la mêlée, donne-y des matchs d'expérience dans la Ligue nationale. Je sais pas à quel point sa carrière est garantie à Montréal. Je trouve que c'est le type de joueur qui pourrait être échangé au cours de la saison par les Canadiens parce qu'il y a une certaine valeur, il y a déjà des équipes qui sont intéressées à lui. Mais donne-y des répétitions aussi dans la Ligue nationale.
1: Dans le top 4 du Canadien, c'est Madison Dobson et Hudson Carrier. On aurait peut-être pu y aller pour Madison, ouais. Carrier, Hudson, Dobson. Pour le moment, on y va avec ces combinaisons-là. Est-ce que ça va changer quand Caden Gooley va revenir ou peu importe? On est allé pour une certaine valeur sûre. Ouais,
2: et même l'an dernier, rappelle-toi, on avait Madison, Dobson et à un certain moment, c'était beaucoup Hudson, Struble sur la même paire. Et on insérait Jack Eye avec Carrier. On aurait pu reproduire aussi ces paires de défense-là pour le début de la saison, mais on a préféré utiliser un top 4 quand même bien établi. Maintenant, après un match à la saison, j'ai hâte de voir le temps d'utilisation de Jaden Struble et Arbor Jack Eye.
1: Ça va nous en dire beaucoup.
2: Parce qu'on les met ensemble quand même sur une troisième paire de défense. Ça va en dire beaucoup sur la stratégie de Martin Saint-Louis, à quel point il veut surutiliser ou non son top 4 en début de saison, ou s'il veut donner un peu plus de temps de glace à Struble et Jack Eye.
1: Maintenant, chez les Maple Leafs, devant le filet, là, juste vous dire, évidemment, c'est Jakub Dobesch qui va obtenir le départ. Samuel Montembeau et son substitut chez les Maple Leafs. Je vous fais les trios rapides, puis après ça, je veux qu'on analyse quelques points. Premier trio, ça devrait être Austin Matthews avec le nouveau venu Kirill Marchenko et Jack Roslovic. Ensuite, on a John Tavares avec William Nylander et Gavin McKenna. Nick Paul avec Colton Sissons et le jeune Easton Cowan. Et on a un tout nouveau quatrième trio. C'est flambant neuf là, chez les Maple Leafs. Teddy Bluger avec Zach MacEwen et Brandon Duhem. En défense, c'est Morgan Riley et Darren Radish, Jake McCabe et Tanev et Oliver Ekman-Larsson. Et là, avec Troy Stetcher, là, c'est officiel, c'est le premier match en carrière du premier choix au total du dernier repêchage.
2: Gavin McKenna.
1: Un jeune qui a beaucoup de pression sur lui. Un jeune sur qui les projecteurs sont braqués depuis longtemps. Là. Rappelle-toi, il y a quelques années, quand il évoluait dans le junior canadien, à Medicine Hat, il battait des records de Mario Lemieux. Là. Ouais. Ses statistiques, c'était tout simplement historique. L'an dernier, il prend la décision d'aller à Penn State. Début de saison plus difficile pour Gavin McKenna, faut dire. C'est un jeune adolescent. C'était un jeune adolescent de 17 ans, assez frêle aussi, qui débarquait dans une ligue avec des gars de 20, 21, 22 ans. Adaptation, il a quand même fini avec 51 points en 35 matchs. À travers tout ça, si tu te rappelles bien, il y avait eu l'incident là,
2: oui.
1: Au bar,
2: alors qu'il protégeait sa mère. Là.
1: Exactement, il revient... 8 points à son premier match au retour à Penn State. Exact. Un championnat mondial junior où il a montré des flashs, mais où le Canada a quand même déçu. Bref, t'as commencé à avoir une question. Qui mérite d'être choisi premier au total? Gavin McKenna ou Ivar Stenberg? Finalement, les dieux du hockey ont décidé d'aider les Maple Leafs. C'est eux qui ont eu le premier choix. Ils ont jeté leur dévolu sur Gavin McKenna. Il y a de la pression sur lui, mais il y a moins de pression, disons, à l'époque, qu'Austin Matthews.
2: Clairement, parce qu'il y a déjà du talent à Toronto, contrairement à Austin Matthews.
1: Là, il débarque dans une équipe où il va être bien entouré. Puis si Toronto connaît pas un bon début de saison, ben le blâme va être jeté sur Matthews, puis sur Nylander, puis sur Tavares, puis peut-être même sur Darren Radish et Sergei Bobrovsky. Sur le jeune kid de 18 ans.
2: Non, mais il doit quand même sentir de la pression. Là. C'est un marché quand même assez gros, celui de Toronto, Oli. C'est comme le premier match d'un Juraj Slafkovský aussi dans des circonstances qui étaient différentes. Mais quand même, c'est un premier choix au total. Alors, il y a cette pression-là qui vient avec. Pas convaincu que Gavin McKenna va avoir une si grosse saison recrue que ça.
1: Si je te dis over-under, 55 points.
2: Je vais dire under.
1: Ah oui?
2: Je vais dire un petit peu plus haut que 50.
1: Moi aussi. Je dirais autour de 52.
2: Je pense pas qu'il va briser le 60 points.
1: Ce qui n'est pas mauvais du tout.
2: Non, ce qui n'est pas mauvais du tout. Mais là, faut aussi le dire, là, il y a 18 ans, voire 19 à la toute fin de l'année. Sa fête est au mois de décembre. C'est un joueur qui a énormément d'habileté. On le sait. Là.
1: Ouais.
2: Il a des bonnes mains, il a un bon lancer. Il les habiletés. Je sais pas à quel point c'est le joueur avec la meilleure intelligence hockey. Le hockey IQ, là, je suis pas convaincu à 100%. Je pense qu'il a les habiletés hockey. Est-ce qu'il a ce hockey IQ? Ça reste encore à confirmer. On le verra dans la Ligue nationale ou non. Parce que c'est facile de l'avoir quand tu joues universitaire ou quand tu joues junior. 5 pieds 11, c'est pas un gros bonhomme aussi. Il est assez frêle.
1: Ah, il va devoir gagner de la masse musculaire.
2: Il va devoir gagner de la masse musculaire. Ça peut être difficile aussi en début de saison. Il joue avec des bons joueurs. Oui. Ça, faut le dire, là. Il est bien entouré. Tavares, qui est un excellent vétéran, joueur de centre, et William Nylander, qui a énormément de talent.
1: Et on dirait que McKenna a peut-être tendance à être un peu énigmatique. Quand ça y tente, il est exceptionnel. Des fois, ça y tente pas, puis tu le remarques pas particulièrement. Fait que j'ai hâte de voir ce que ça va donner. Puis c'est vraiment une histoire qui est impressionnante. Là. Je lisais sur lui un peu plus tôt aujourd'hui. Hey, c'est un kid du Yukon. Ouais. Il a grandi à Whitehorse. Évidemment, une toute petite communauté qui est à des centaines, voire des milliers de kilomètres de pas mal n'importe où au Canada. Il a grandi dans des circonstances vraiment particulières, là, en passant évidemment beaucoup de temps en faisant du plein air, en passant du temps sur la patinoire extérieure. Il fait froid, il fait noir l'hiver. Des heures et des heures de voyagement juste pour jouer au hockey mineur.
2: Clairement,
1: parce qu'évidemment, t'as pas vraiment de ligue de hockey mineur élite dans le Yukon. Fait que là, il devait aller jouer en Colombie-Britannique. Quelqu'un qui a travaillé quand même très fort, et il y a beaucoup de gens qui ont travaillé fort pour que Gavin McKenna ait cette opportunité-là de se faire valoir. Et là,
2: il sera chaudement applaudi à Toronto.
1: Oui, absolument, absolument.
2: Même si on dit tout le temps qu'il manque d'ambiance à Toronto, j'espère qu'il aura de l'ambiance pour le match numéro 1.
1: C'est un kid qui est charismatique en
2: aussi,
1: plus.
2: Ouais.
1: Ah, lui, là, c'est...
2: Très bon devant les médias.
1: Austin Matthews, je pense qu'il va un jour quitter les Maple Leafs. Je serais surpris qu'il passe toute sa carrière-là. Gavin McKenna, c'est déjà le prochain poster boy. Là. Un kid
2: clairement,
1: canadien.
2: Clairement.
1: Il va être bon pour le marketing et tout. Fait que ça va être intéressant à suivre dès ce soir. Et évidemment, bon, t'as Kirill Marchenko qui est un nouveau venu. Darren Radish aussi, j'ai hâte de voir en défense. De quoi ça va avoir l'air? Parce que ça va être un des premiers gros coups de la saison morte dans la LNH. Les Leafs qui se sont assurés de faire l'acquisition de Darren Radish avant qu'il devienne joueur autonome lui ont octroyé un gros contrat. Avec le recul, avec tout ce qui s'est passé après, ça paraît pas si pire que ça, mais ça reste un risque pour un gars qui a une grosse année dans sa carrière dans la LNH. Là.
2: 70 points.
1: 70 points, mais ça sortait de nulle part.
2: Ça sortait de nulle part, mais Victor Hedman s'est blessé.
1: Personne ne savait c'était qui avant ça, Darren Radish.
2: Radish a pu aller sur la première vague du jeu de puissance, a accumulé une tonne de points là-dessus aussi, là, faut le dire. Là. Le jeu de puissance du Lightning, c'est assez solide en termes de talent. C'est lui qui était à la pointe. Alors, il en a marqué des buts là, avec son tir frappé. Là. Ça, c'est sûr, mais je suis pas vendu d'Aaron Radish.
1: Moi non plus.
2: Je suis pas vendu d'Aaron Radish.
1: Et puis, il va jouer avec Morgan Riley.
2: En plus,
1: Morgan Riley a beaucoup ralenti. Là.
2: Vraiment,
1: c'est
2: vraiment.
1: Plus
2: c'est plus le Morgan Riley d'il y a 3-4 ans. Là. Ça fait deux saisons que c'est plus compliqué pour lui. Pas convaincu de la paire Morgan Riley et d'Aaron Radish. À manière générale, la défensive des Leafs est très vieillissante.
1: Je te pose une question FX, OK? À Montréal,
2: ouais.
1: Darren Radish, il serait le combienième défenseur?
2: Oh, c'est une bonne question. Pour moi, c'est ton quatrième.
1: Quatrième. Je suis d'accord.
2: Quatrième. Je peux pas
1: Dobson, il n'y a même pas de débat.
2: Je peux pas placer Carrier devant
1: non,
2: Radish.
1: Non, c'est ça. Puis Madison Dobson, pour
2: non,
1: moi, ce sont des défenseurs supérieurs.
2: Exact.
1: Puis, à un certain moment, j'aurais peut-être débattu de Kaelin Gooley, mais avec les blessures, il est plus aussi efficace qu'avant. Fait que pour moi, non.
4: Je l'avais
1: mais
4: pas...
1: Kaelin Gooley à Toronto serait le deuxième défenseur, alors qu'à Montréal, c'est le quatrième.
4: Clairement.
1: Par moment, même le cinquième. Bref, ça vous montre à quel point c'est une équipe qui est plus faible défensivement, puis je pense pas que Jack Eye ou Struble feraient nécessairement l'équipe à Toronto, mais c'est pas impressionnant après. Là. Oliver Ekman-Larsson, il est rendu à 35 ans. Tanev a 36 ans. Troy Stetcher a 32 ans. Jake McCabe a 32 ans. C'est une vieille brigade défensive qui est lente, qui est pas particulièrement mobile. Je me demande, tu sais, quand il y avait des rumeurs de transactions qui impliquaient Matthew Knies, moi, je me disais que ce serait pour aller chercher un défenseur. Parce qu'en attaque, t'as pas de problème.
4: Non.
1: T'en as du talent en attaque. C'est là où cette transaction-là, je la remets un peu en question. C'était-tu vraiment nécessaire? Kirill Marchenko est un meilleur joueur que Matthew Knies. Je pense qu'on peut tous s'entendre là-dessus. Est-ce que tu combles vraiment un besoin avec ça? Est-ce que tu améliores vraiment l'équipe? T'sais, si on était allé chercher un défenseur gaucher de première paire. Puis là, finalement, ta première paire, c'est Radish puis ce gars-là.
4: Exact.
1: Puis là, t'as de quoi de solide. OK, on est ailleurs. Tu sais, je donne un exemple. C'est pas le nom le plus sexy, mais Vince Dunn avec le Kraken de Seattle. C'est un gars qui est un gaucher, qui est habitué de jouer des grosses minutes et
4: qui est utilisé
1: dans toutes les facettes
4: aussi,
1: du jeu.
4: Ouais.
1: Là, on est ailleurs, là. Mais OK, là, tu perds un petit peu de physicalité, un petit peu plus de skill. Un peu moins sûr de celle-là.
2: Non, je suis pas vendu non plus pour la défensive des Maple Leafs. Où tu ajoutes un joueur qui est plus axé sur la défensive avec un gars comme Darren Radish. Tu vas chercher un défenseur gaucher plus défensif. En tête, j'ai juste Kaelin Gooley en tête. Je sais pas pourquoi tu m'as mis le nom de Kaelin Gooley en tête depuis la transaction Matthew Knies.
1: Ben non, mais c'était le nom qui revenait.
2: Exact, c'est le type de joueur qui aurait joué sur une première paire à Toronto. Si on évite les blessures là, dans le cas de Kaelin Gooley. Mais je parle de Kaelin Gooley qui est en santé.
1: C'est ce qu'il aurait besoin.
2: C'est ce qu'il aurait besoin, les Maple Leafs de Toronto.
1: Tu sais, dans un autre monde l'an passé, c'est lui qui a changé d'adresse, mais qui est Andrew Miller. C'est des défenseurs
2: exactement,
1: de cette trempe-là. Des gars extrêmement mobiles, mais aussi physiques. C'est ça qu'il aurait besoin. On est allé chercher Radish puis sa grosse bine, puis on a échangé Knies pour mettre la main sur Kirill Marchenko. Et devant le filet, ça nous laisse avec un Sergei Bobrovsky qui vient de connaître la pire saison de sa carrière. 877 de pourcentage d'efficacité, 3.07 de moyenne de buts alloués. La fameuse statistique, tu connais la fameuse statistique des buts sauvés, là?
2: Il est où?
1: Moins 23.4 pour Sergei Bobrovsky l'an passé. Il est rendu à 37 ans. Puis tu sais, même quand les Panthers ont gagné leurs deux coupes, je veux pas minimiser ce que Bobrovsky
2: bon
1: a accompli.
2: Les moments les plus importants.
1: C'est ça, il a été bon quand ça comptait.
2: Exact.
1: Mais jamais il a été dans la conversation, disons, pour le Conn Smythe.
2: Non.
1: Fait que là, de quoi ça va avoir l'air un Bobrovsky avec
2: une... La première
1: année,
2: je pense qu'au début, il était peut-être dans les discussions, mais...
1: Enfin, même si tu te rappelles, la première année... Non, ça c'était l'année où ils sont allés en finale.
2: Ils
1: ont perdu.
2: Exact.
1: C'était Stolarz.
2: C'est vrai.
1: Qui avait commencé les séries comme gardien numéro un. Puis là, finalement, c'est Bobrovsky qui a repris son poste. Là, puis après ça, il a fait une finale puis il a gagné deux autres coupes. Mais je suis pas vendu. Je suis vraiment pas vendu. Puis on lui a quand même octroyé un gros contrat. Bref, on verra ce que ça donne. On va prendre une pause et au retour, faut mettre la table pour les autres affrontements de la soirée dans la LNH. Ça a déjà commencé avec les champions en titre et ça brasse pas mal. On va vous parler de ça et des autres duels à suivre ce soir dans deux minutes.
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1: Commencez-vous à avoir hâte, là, ça part, c'est dans 13 minutes.
2: Wow.
1: Le premier match de saison régulière pour le Canadien en cette saison 2026-2027. Ça se passe face aux Maple Leafs de Toronto à Toronto. Je veux qu'on regarde ce qui se passe ailleurs dans la LNH ce soir. Ben, même cet après-midi, j'aimerais dire, il y a déjà des matchs qui ont commencé. Les champions en titre de la Coupe Stanley, les Hurricanes de la Caroline, ont soulevé leur bannière de la Coupe à 17h. Alors que beaucoup de gens reviennent du travail,
2: imagine
1: de l'école.
2: Imagine, t'habites dans l'Ouest en ce moment.
1: Ben oui, ils ont peut-être même pas encore fini de travailler ou peu importe. Je trouve ça un peu poche. Là. Pour moi, la LNH rate un peu le bateau par rapport à ça.
2: Ouais.
1: Mais on a bien choisi l'affrontement parce que ce sont les Panthers de la Floride. La marque est toujours 0-0 en fin de deuxième période. Et déjà, on a eu un combat et un combat de poids lourd. Boko Imama, le nouveau venu en Floride, il se fait valoir grâce à ses points. Un combat face à un autre Québécois. Fait que c'est un combat québécois, Nicolas Deslauriers. Ça a brassé pas mal entre les deux équipes.
2: Et tu viens de mentionner, c'est toujours 0-0. Pas beaucoup de lancers au filet, alors que les Panthers en ont 13 et les Hurricanes en ont seulement 7. Alors, c'est un match où on s'étudie énormément. Markstrom, 7 arrêts, alors que Brandon Bossy est à 13.
1: Il y a aussi eu une scène chaotique en deuxième période. Qui d'autre? Brady Tkachuk fonce dans Brandon Bossy. La mêlée qui éclate, finalement, Bossy est correct, là. Mais ça a mené à une grosse échauffourée, fait que le nouveau venu des Panthers qui se fait déjà...
2: Tellement pas surpris. Je suis pas surpris. Là.
1: Il est déjà gossant. Tout le monde l'a eu déjà dans ses nouvelles couleurs.
2: Ouais.
1: Fait qu'on va regarder de près les autres matchs à suivre aujourd'hui, évidemment, Canadiens contre Maple Leafs. Ça commence dans une dizaine de minutes. Mais on a aussi, à 20h, un affrontement entre deux équipes du Original Six.
2: Exact.
1: Les Rangers de New York face aux Bruins de Boston. À noter que Charlie McAvoy est suspendu pour une dizaine de matchs, en fait, je crois, pour commencer la saison.
2: Je pense que c'est six matchs, exact.
1: En tout cas, je l'ai repêché dans mon pool, puis
2: moi aussi,
1: je stresse déjà, mais
2: chose.
1: Je me suis dit, non, c'est pour le long terme, faut
2: exact.
1: Pas t'inquiéter maintenant.
2: Mais il n'y a pas le six matchs.
1: C'était à cause de son fameux coup de hache à l'endroit de Zach Benson au premier tour des séries éliminatoires. Ouais. On l'oublie, mais c'est important parce qu'il ne va pas être là. Et là, chez les Rangers, j'ai hâte de voir, parce qu'on a intégré énormément de nouveaux venus au sein de l'effectif.
2: C'est une des équipes les plus jeunes, Ali, là.
1: Oui, surprenamment aussi. Parce qu'on est allé faire l'acquisition de Pavel Dorofeyev, qui est encore très jeune, un excellent joueur des Golden Knights, maintenant avec les Rangers, Oliver Bjorkstrand, Eli Tolvanen, Joe Veleno est maintenant au centre du quatrième trio des Rangers.
2: Wow.
1: En défense, on est allé chercher Sean Durzi, Marcus Pettersson des Canucks de Vancouver, Jonas Korpisalo est maintenant le deuxième gardien parce que Jonathan Quick a quitté, et on a fait une place au jeune Albert Smith, un choix top 10 au dernier repêchage. Si vous écoutez beaucoup Martin Thériault, sur le podcast Processus, il adore Albert Smith. Il nous parle de lui depuis avant les, le Mondial Junior, les Jeux Olympiques, tout ça l'an passé, c'était le premier à nous parler d'Albert Smith. C'est pour ça qu'on l'aime, Marty.
2: Il nous en a parlé encore une fois dans l'épisode d'aujourd'hui, Processus, bon, nouvel épisode, épisode numéro 3. J'étais pas au courant que Marco parlait autant de ce défenseur, alors je l'ai appris aujourd'hui. Ouais. Vraiment un grand partisan de
1: Marty, il l'adore, Albert Smith. Et devant le filet, c'est Igor Shesterkin et Jeremy Swayman qui sont les deux gardiens. Donc quand même... Un bon duel de gardiens.
2: C'est pas si mauvais cette formation des Rangers. Je comprends que c'est pas.
1: Elle manque de profondeur. Je suis d'accord que offensivement.

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1: C'est parce que c'est un contexte particulier à Edmonton. Là. Connor McDavid, qui sait, c'est peut-être sa dernière année à Edmonton. Notre collègue Nicolas Cloutier, j'ai vu qu'il a pondu un texte là-dessus ce matin là, sur TVA Sports où il disait « Ben, la situation McDavid est à suivre de près, puis Montréal va faire partie des candidats quand McDavid, s'il décide de quitter Edmonton, parce que là, c'est la première année de son nouveau contrat de 2 ans qu'il a signé avec l'équipe. Fait que c'est essentiellement un... j'oublie le mot, là, mais en tout cas, un ultimatum. Merci,
2: ouais,
1: P.O.
2: Voilà.
1: C'est un ultimatum qu'il a envoyé à l'organisation des Oilers. Si l'équipe se rend pas au moins, je dirais, au carré d'or cette année, il va pas vouloir revenir. Là.
2: Non.
1: Fait que Mike Babcock, il a de la pression, il doit essayer de relancer cette équipe-là à Edmonton.
2: Ouais, et il est pas chanceux parce que dès le premier match de la saison, je te nomme quand même quelques blessés là, pour le premier match. Nugent Hopkins n'est pas là. Yann Marc n'est pas là, Dickinson, Mathieu Savoie, c'est 4 absents quand même de profondeur. Ben, Nugent Hopkins, évidemment, sur ton top 6. Je te donne quand même les 3e et 4e trio à qui on s'amuse. Alex Formanton est sur le 3e avec Colton Dack.
1: Le frère de Kirby.
2: Mathieu Joseph. Et le 4e trio, Max Jones, Owen Michaels et Trent Frederick. Alors, c'est vraiment profondeur, super affecté.
1: Tristan Jarry devant le filet.
2: Tristan Jarry devant le filet. La défensive est meilleure que la saison dernière, il faut le dire. Là. Mais il va falloir que ça... Au moins, tu affrontes les Canucks.
1: C'est ça.
2: C'est quand même un prix de consolation, ce soir.
1: Parce que pour moi, les Canucks sont la pire équipe dans la LNH. Là. C'est eux ou les Flames. Ça dépend comment vous le voyez, parce que les Canucks ont peut-être encore plus de talent de pointe. Là. Parce que Patterson est là. Roenick est encore là, Brock Besser sont tous encore là avant de se faire échanger bientôt. Mais à part eux, là, t'as personne dans cette équipe-là. Leur ligne de centre est pitoyable. Tandis que les Flames de Calgary, t'as moins de talent élite,
2: mais
1: t'as peut-être une profondeur un peu plus intéressante. Déjà des joueurs qui sont peut-être dans le début de la vingtaine et qui vont commencer à avoir un impact. C'est pour ça que je dirais que les Canucks vont finir dernier, là, mais rendu là, c'est comme vous voulez. Puis c'est le début de l'ère Manny Malhotra à Vancouver, Kevin Lankinen et Tristan Jarry qui sont les gardiens partants pour cet affrontement. Finalement, en soirée, Blackhawks de Chicago face aux Golden Knights de Las Vegas. Ça veut donc dire qu'en action ce soir, on a les 4 derniers champions de la Coupe Stanley, les Hurricanes, les Panthers et les Golden Knights. Pas de Connor Bedard pour les Blackhawks, mais plusieurs nouveaux venus. Patrick Kane, nouveau venu, évidemment. Il connaît très bien l'organisation. Anton Frondell, qui va disputer la saison complète avec l'équipe, lui qui a joué quelques matchs à la fin de la dernière saison. Roman Kancerov.
2: Retenez ce nom à la position de joueur de centre du premier trio pour le premier match en compagnie de Patrick Kane. C'est un nom à retenir. C'est un joueur qui joue dans la case.
1: Il joue au centre du premier trio?
2: Oui, il joue au centre du premier trio. J'ai appris cette information-là ce matin, évidemment, de Martin Thériault, qui m'a donné l'information. Mais Roman Kancerov est très attendu à Chicago pour le début de la saison. Et ça me surprendrait pas, Ali, là, si jamais Connor Bedard revient environ un mois, un mois et demi, que le premier trio des Blackhawks soit Roman Kancerov qu'on remet à l'aile gauche avec Bedard au centre et Patrick Kane à droite.
1: Et pour ceux qui se demandent, mais c'est qui ça, Roman Kancerov? Pourquoi est-ce que vous nous parlez de lui? Choix de 2e tour en 2023 des Blackhawks de Chicago et il a tout simplement brûlé la KHL l'an passé. 64 points en 63 matchs. Meilleur buteur de la KHL, si je me trompe pas, avec le métallurgue de Magnitogorsk. Alors, vraiment un espoir intéressant. Enfin, on entoure bien Connor Bedard.
2: Enfin.
1: C'est loin d'être parfait, puis pour moi, ça reste une des pires équipes de la Ligue, mais au moins, on a commencé à accumuler du talent autour de lui. Chez les Golden Knights, c'est plus Torts qui est le coach en chef, Ryan Craig, qui a passé les dernières années dans les filiales de l'équipe, qui va être l'entraîneur-chef. Je vais surveiller aussi notamment Trevor Connelly, un espoir qu'on a suivi pendant plusieurs années, qui va faire ses débuts. Peut-être le remplaçant éventuel à Pavel Dorofeyev, peu importe,
2: jamais.
1: C'est un joueur très talentueux. Plusieurs personnes, dans les dernières années, aimaient beaucoup Trevor Connelly. On les salue. Devant le filet, c'est Spencer Knight et Carter Hart qui vont être là. J'ai hâte.
2: Ça commence, Lee.
1: Prédiction FX pour le match Canadien-Leafs ce soir.
2: Victoire du Canadien 4-3 en prolongation. Cole Caulfield, le but gagnant.
1: 4-2, victoire du Canadien et le héros sera nul autre que Kirby Dach qui va nous faire.

0: caler nos méchantes paroles à son endroit pour se faire oublier par la suite. Merci tout le monde d'avoir été à l'écoute. Pour les auditeurs de Olara Gonzalez, demain midi, ceux de BPM Sport, c'est le club du matin. On se revoit demain. Bonne soirée.
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6: Bonsoir, ici Claude Marquis, voici vos actualités. L'Union des employés de service, un syndicat affilié à la FTQ, s'inquiète des conséquences de la révocation de deux permis d'autobus La Québécoise sur ses membres. Le syndicat estime que certains d'entre eux pourraient perdre leur emploi alors qu'ils ne sont pas responsables des problèmes d'exploitation reprochés à l'entreprise. Le syndicat rappelle que ses membres sont toujours en lock-out et qu'une rencontre avec l'employeur est prévue le 7 octobre. Et le chef du Parti conservateur du Québec, Éric Duhaime, était de passage à Victoriaville hier pour présenter le plan du parti en infrastructure. Les conservateurs proposent notamment de consacrer une plus grande part des investissements au maintien des infrastructures existantes. Le parti souhaite aussi revoir les méthodes d'attribution des contrats et augmenter la productivité dans le secteur de la construction. C'est ce qui complète vos informations. 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

Le meilleur de la musique se poursuit dans les prochaines minutes. Les Bombardiers qui vous accompagnent. 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
2: Voici vos nouvelles, Arsenal Média. L'Union des employés des services, un syndicat affilié à la FTQ, s'inquiète des conséquences de la révocation de deux permis d'autobus La Québécoise sur ses membres. Le syndicat estime que certains d'entre eux pourraient perdre leur emploi alors qu'ils ne sont pas responsables des problèmes d'exploitation reprochés à l'entreprise. Le syndicat rappelle que ses membres sont toujours en lock-out. Le chef du Parti conservateur du Québec, Éric Duhaime, était de passage à Victoriaville hier, où il a donné son appui à la ville de Plessisville dans son différend avec Mirabel concernant le titre de capitale internationale de l'érable. Rappelons que la ville de Plessisville demande à Mirabel d'abandonner cette appellation et de lui céder la marque. Le candidat conservateur dans Arthabasca l'érable, Tarek Hénou, appuie également la démarche. 28 % des électeurs d'Arthabasca l'érable ont déjà voté, selon les données préliminaires d'Élections Québec. Dans Chaudière-Appalaches, plus du quart des électeurs ont voté dans la majorité des circonscriptions, alors que Lotbinière-Frontenac affiche un taux un peu plus bas, à environ 23 %. Et maintenant, la météo à Victoriaville. Ce soir et cette nuit, c'est nuageux et le minimum est de 9 degrés.